0: on a notre devise qui est la joie de vivre. Voilà. Donc on apporte la joie de vivre à partout où on passe.
1: Et la joie de vivre, en fait, ça empêche de prendre la grosse tête et d'être désagréable.
2: Oui, parce que entre le trop et le peu, il y a ce qu'on appelle la mesure.
3: C'est ça.
2: Et la mesure, c'est de pouvoir cerner tout ce qu'il y a autour de nous et de savoir que c'est grâce au soutien des autres que nous sommes là où nous sommes aujourd'hui.
3: C'est clair.
2: Donc c'est avec beaucoup d'humilité. Souvent, ce n'est pas parce qu'on est le plus talentueux qu'on connaît le plus de succès.
1: Oui.
2: Voilà. C'est souvent parce qu'on a l'amour des autres et que c'est cet amour-là qui te porte et qui t'amène plus haut. Donc, quand tu sais faire la part des choses, il n'y a pas de raison que tu prennes la grosse tête.
1: Oui.
2: Le talent seul ne fait pas le succès. Il y a beaucoup de choses qui font le succès.
1: Alors, justement, donc, il y a une partie du succès, c'est quand même le talent, on est d'accord. Vous avez dit l'amour des autres et donc se rendre aimable des autres.
2: Ça,
1: c'est très important.
2: Le respect des autres aussi.
1: Ouais. Ouais. Est-ce qu'il y a de la chance à un moment? Est-ce que vous pensez que Magic System, vous avez été au bon endroit, au bon moment, et que ça a déclenché les choses? On disait que c'était pas facile au début,
2: oui.
1: Et ça l'est presque devenu, alors c'est de la chance?
2: Ben, c'est de la chance, et il faut le dire, il y a de la chance, parce que la chance, c'est une opportunité qui s'offre à vous, et qui ne vient pas plusieurs fois à nous. On a surfé sur cette opportunité d'avoir une chanson qui a rencontré le consentement de tout le monde, une chanson que tout le monde a aimée, et on a profité de ça pour vendre notre musique à notre manière, en collaborant avec d'autres artistes,
1: ouais.
2: S'adaptant aussi à l'environnement dans lequel on nous a acceptés, et en essayant plus ou moins de rentrer dans la mémoire collective de tout le monde. Parce que Magic System, c'est pas seulement Premier Gaou.
1: Ah non,
2: il y a aussi cette chanson avec Leslie qui nous a mis en contact avec tous les jeunes lycéens de l'époque.
3: Mm-hmm.
2: Cette chanson avec les 113, un Gaou à Oran, qui nous a permis d'être dans toutes les cités. Cette chanson avec Justine Labille et Jacob Devarieux du groupe Kassav, qui nous a permis d'avoir toutes les Antilles. Donc, c'est plusieurs collaborations, plusieurs styles musicaux que nous avons mis ensemble pour être là où nous sommes aujourd'hui. Donc, il y a une opportunité, et quand l'opportunité, on a la chance de la saisir, il faut maintenant mettre de la stratégie, c'est ce que nous avons fait.
1: Alors, la chance, l'opportunité, le talent, l'amour, dans les deux sens, il nous reste le travail.
2: Oui,
1: est-ce que c'est beaucoup de travail aujourd'hui, Magic System? Là, vous préparez une grande tournée 2027 pour fêter vos 30 ans. Évidemment, nous qui ne sommes pas artistes, on se dit, oh là là, les artistes, c'est la vie de rêve et tout. Racontez-nous à quel point vous travaillez.
0: Pourquoi c'est beaucoup, beaucoup, beaucoup de travail. Mais à chaque fois qu'on a Abidjan, c'est vrai qu'on a passé du temps, mais quand Abidjan se retrouve, on va chez Salif pour travailler. Pour travailler des chansons, souvent des mélodies, on apprend beaucoup de choses. Mais le travail, c'est surtout le travail.
2: Je crois qu'en toute chose, vous savez que vous avez parlé d'opportunité, vous avez parlé de talent, vous avez parlé d'humilité et tout. Mais le socle de tout ça, comme on le dit, c'est le travail. Il faut travailler chaque soir. C'est pendant 2 heures qu'on va s'exprimer devant un public. Chacun vient avec ses attentes. Donc cela demande d'harmoniser déjà un conducteur pour pouvoir aller sur scène. Cela demande de créer des chansons parce qu'on ne va pas rester avec les mêmes chansons pendant 30 ans.
1: Mais c'est bien que vous le disiez, ça, parce qu'il y a peut-être des gens qui pensent que vous vous faites fabriquer vos chansons par d'autres.
2: Ah non.
1: Donc non, Magic System, non, vous êtes les créateurs de vos chansons.
2: Nous écrivons nos chansons parce que c'est ce qui fait qu'on vit nos chansons. Vous savez, quand on va en studio pour enregistrer une chanson, quand on rentre, qu'est-ce qu'on se dit? Il faudrait qu'on crée déjà une ambiance dans ce studio. C'est cette ambiance-là qui va contaminer ceux qui vont écouter nos chansons. Donc quand on écoute une chanson de Magic System, il y a quelque chose qui se dégage. Cette joie de vivre qui se dégage, c'est un esprit que nous avons conçu depuis le studio. Et ça aussi, c'est un travail. Donc, il y a beaucoup, beaucoup, beaucoup de travail. Même si on met un peu de philosophie dans ce que nous faisons, il y a beaucoup de travail derrière. Et c'est le résultat que vous écoutez chaque fois que vous entendez Magic System.
1: Ah bah alors là, je vous imagine dans le studio enregistré Magic in the Air, et je me dis qu'il devait se passer quelque chose.
3: Ouais.
1: Ça vous dit, on l'écoute?
2: Ah bah oui.
1: Allez, Magic System est dans Décibel, bon anniversaire, 30 ans.

Magic System, Magic ouais. in the Air. Alors ça, c'est vraiment un énorme tube international. Ouais. C'est devenu un hymne sportif oui. aussi. C'est une chanson sur laquelle on entend aussi Ahmed Chaouki. Mm-hmm. Voilà. Je voulais le citer parce que dans votre carrière, et oui. Vous nous l'avez dit hein, tout à l'heure, il oui. y a énormément de rencontres musicales, de collaborations, des gens avec qui vous avez travaillé, des gens qui vous ont remixé, des gens qui sont venus chanter avec vous sur vos albums oui. ou qui vous ont invité sur leurs albums. Je pense par exemple, on l'a pas encore cité, à Khaled. Oh,

0: Magic System, la question qui tue. Pour vos 30 ans, est-ce que vous avez une collaboration de rêve? Quelqu'un avec qui vous adoreriez collaborer? Et c'est pas encore fait, mais ça ferait un super cadeau de 30 ans.
1: Ben, il y a pas mal de projets sur lesquels nous sommes présentement. Je crois que c'est, on est en train de voir pour travailler du côté de l'Amérique latine, parce que ça commence à,
0: ah oui,
1: à monter là-bas aussi. Belle ambiance. On a une pensée pour Théodora, pensée pour Shakira. Voilà, on a envie de bosser aussi avec l'autre partie du monde, parce que dans l'espace francophone, c'est vrai qu'on a essayé toutes les expériences. Ça serait bien aussi qu'on essaye avec les latinos, voir ce que ça peut donner. Donc le beau cadeau qu'on pourrait avoir, c'est de travailler avec un artiste latino qui, voilà, pourrait apporter un plus.
0: Très beau projet.
1: Voilà,
0: hablo espagnol.
1: Oui.
2: Ah ouais.
0: Si. Bon. Oui, bien. Non, moi pas du tout. Moi, je ne peux pas faire de duo avec Bad Bunny. Je ne sais pas parler. Votre tournée, la grande tournée des 30 ans de Magic System. Est-ce que ça a un goût particulier, une tournée comme ça, une tournée de Zénith et d'Arena, parce que vous avez joué dans des lieux tellement grands, vous.
1: Oui, mais c'est toujours bien de repartir à la conquête de son public. C'est des concerts exceptionnels. Ce n'est pas un concert comme une tournée ordinaire, mais c'est un peu le bilan de toutes ces 30 années. Et vous savez très bien que ces 30 années, nous avons traversé toutes les générations. Aujourd'hui, il y a des pépés qui nous écoutent, il y a des papas qui nous écoutent, il y a des enfants qui nous écoutent. Donc pépé, mémé, maman, papa, tout le monde vient.
3: Petits-enfants.
1: Et voilà, et chacun aura sa part. Ouais. Donc c'est 2 heures de communion, 2 heures de... Ce n'est même pas un concert.
3: Ouais.
1: Venir à un spectacle de Magic System, ce n'est pas un concert. C'est une messe.
3: C'est
1: une messe de prière, de communion, de... Voilà, on va vivre des choses. On va partir de premier Gaou jusqu'à Magic Indière, en passant par Bouger Bouger, Chéri Coco, la danse des magiciens.
3: Zouglou Dance.
1: Tous les succès qui ont été égrenés pendant toute notre carrière.
0: Ah oui, donc immense plaisir pour le public. On connaît tout par cœur déjà, quoi.
1: Tous ceux qui vont venir, je crois que le lendemain, il faut s'arranger à avoir un jour de repos. Parce que quand on rentre...
0: C'est pour ça qu'on vous prévient un an en avance, voilà, pour poser des vacances.
1: Voilà, poser des vacances. Parce qu'il faut se reposer après, parce que un concert de Magic System, c'est une salle de sport géante.
0: Ça va vous faire le cardio.
1: Voilà, ça va vous faire le cardio, voilà.
0: Vous avez vendu 5 millions d'albums dans le monde. Ouais. Je pense qu'on peut rajouter 5 millions de repiques, parce qu'on a dû repiquer vos albums sur des cassettes,
1: etc.
0: Voilà. Ouais. Donc ça fait beaucoup. Ouais. Vous cartonnez aussi en streaming, vous avez plus d'un milliard de vues sur YouTube. Ouais. Ça aussi, c'est fou. Quand vous avez commencé, on n'écoutait pas la musique sur Internet. Qu'est-ce que vous pensez alors de ce passage-là? Je ne sais pas si c'est la même chose, d'ailleurs, si le passage a été aussi difficile sur le continent africain qu'en Europe, parce que sur le continent africain, te sont traditionnellement, il y avait déjà un marché parallèle de la musique qui passait pas par les maisons de disques. En revanche, en Europe, oui, ça a bien embêté tout le monde, parce qu'on achetait nos disques au supermarché très sagement. Comment vous l'avez vécu, vous, alors ce passage au streaming à la musique qui n'est plus forcément gravée sur des disques?
1: Ben, je crois que c'était un mal pour un bien, parce qu'en termes de piraterie, déjà en Afrique, on ne s'en sortait pas. Quand on était sur le support physique, on vendait des œuvres dont les retombées ne nous revenaient pas directement.
0: Oui, non.
1: Aujourd'hui, même si au niveau de l'Afrique, nous sommes encore en transition numérique, les choses vont encore mieux parce qu'il y a une traçabilité. Et ça peut nourrir son homme si c'est bien suivi. Ici en France, c'est vrai qu'au départ, on n'a pas vite accepté parce que on avait un lien avec le physique. C'était des rapports. Nous, on avait des séances de dédicaces dans les Fnac, dans des supermarchés avec nos fans et tout. Ça n'existe plus. C'est devenu trop du virtuel. Et d'ailleurs, on est en train de penser à faire revenir les vinyles, les CD. Pendant la tournée de Magic System, on va revendre ces supports-là parce que ça nous permettait de conserver un certain lien avec nos fans. Aujourd'hui, malheureusement, c'est du streaming. C'est vrai que commercialement, c'est plus facile, mais en termes de chaleur, en termes de rapport humain, il y a quelque chose qui nous manque quand même aujourd'hui.
0: Oui, puis on a envie de garder quand même un souvenir.
3: C'est ça,
1: c'est ça.
0: Mais peut-être qu'aujourd'hui, en fait, en rentrant d'un concert, plutôt que d'acheter un t-shirt, on peut acheter le vinyle, quoi.
1: Justement, c'est d'ailleurs pour ça qu'on va faire un gros marché de merchandising avec tous ceux qui vont venir, des casquettes, des t-shirts, des CD, même ceux qui ont des CD à la maison, qui n'ont peut-être pas eu la chance de les voir signer par nous, pourront revenir avec ça et qu'on puisse signer parce que ces moments-là nous manquent, ces moments de dédicace nous manquent. Et voilà, ça sera l'occasion de nous racheter ou de nous retrouver à nouveau pour ça.
0: Vous parliez tout à l'heure de Leslie et je vous avoue que ça a fait battre mon petit cœur. Que cette chanson avec Leslie, je crois que c'est comme ça, moi, que vraiment, je vous ai adopté définitivement. J'ai dit, ces mecs-là, ils sont super. On ne sait jamais dans la vie. Donc, il y a Leslie, Magic System. C'est quoi vos souvenirs de cette époque? C'est vrai, vous avez dit, ça nous a connectés avec les ados en France. C'était vraiment ça? C'est l'effet que ça vous a fait?
1: C'est l'effet parce que, bon, vous savez, nous, on est beaucoup très famille en Afrique. Donc, quand on arrive, Leslie, c'est la première petite sœur, entre guillemets, française.
0: Ah, bon, c'est la première artiste.
1: C'est la première, voilà, qu'on a.
0: Ouais.
1: Donc, on la prend comme une petite sœur. Et même pendant le tournage des clips, et ce qui faisait que même quand on ne se voyait pas, on a l'impression que la petite sœur n'est pas à la maison. Donc, on a gardé ce rapport. Aujourd'hui, elle est devenue mère de famille. Nous, on est devenus aussi des pères de famille. Mais quand on se voit, c'est toujours les grands frères et la petite sœur. Et je me rappelle encore, comme si c'était hier, cette chanson, on a passé d'excellents moments.
2: Voilà, hier. Dans la vie, on ne sait jamais.
0: Merci pour ce joli a cappella. Des frissons, mes amis. Parce qu'on dit Magic System, oui, c'est transgénérationnel. Et oui, ça fait quand même hyper longtemps que vous nous accompagnez. Et je remarque qu'à chaque fois qu'on met une chanson de vous, les visages s'éclairent, s'ouvrent, les gens se tournent les uns vers les autres et se parlent. Ça, c'est une belle victoire quand même. Je ne sais pas si quand vous êtes devenu artiste, vous pensiez à ça, ou si vous pensiez qu'à la musique. Mais c'est beau quand même d'avoir cet effet-là sur le monde.
1: Ben oui, c'est notre côté humain. C'est le côté là où on n'est pas dans du semblant, c'est des émotions que nous émettons. Et d'ailleurs, je crois que cette tournée sera l'occasion de se retrouver, parce que se retrouver sur scène avec Leslie, ça c'était en 2003.
0: Il y a 20 ans.
1: Ben voilà, il y a plus que 20 ans.
0: Oh là là, oui, 23, voilà. Mais je voulais laisser la virgule.
1: Donc, se retrouver sur scène avec Leslie, se retrouver sur scène avec Soprano, avec Kimbe, avec Mokobe, Rimka et tout ça. C'est des moments que nous voulons partager avec tous nos fans. Donc, on a hâte d'être
0: en tournée.
1: Voilà.
0: Vous avez compris le message, les amis, il va y avoir des surprises. Voilà. 30 ans de carrière, 5 millions d'albums vendus, des milliards de vues sur YouTube, 3 albums de platine, et puis des disques d'or, de platine, de diamant, un single triple diamant export. C'est celui qu'on a écouté tout à l'heure, c'est Magic in the Air, qui est votre arme atomique de bonheur. Voilà, partout.

0: On a fait notre petit bonhomme de chemin. C'était pas facile, franchement. On s'est débrouillé au quartier avec nos tam-tam.
1: Ouais.
0: Et puis un jour, on a eu la chance de connaître un producteur. On fait un premier album qui ne marche pas en plus. Donc ça devient encore une qu'est-ce que je peux dire,
2: un autre défi.
1: Oui, mais c'est vrai que c'est une déception quand on appelle de tous ses voeux enfin son premier album et qu'il fonctionne pas. Ouais, c'est dur.
0: Et après on s'est dit on va pas lâcher.
1: C'est ça en fait le secret, c'est la persévérance.
0: C'est ça.
2: La résilience, parce que une chose est de tomber, une chose est d'échouer.
0: C'est ça.
2: Mais le plus difficile, c'est de pouvoir se relever pour continuer.
0: C'est clair.
1: Ouais.
2: Parce que c'est tout un espoir qui meurt quand on échoue.
1: Parfois, on échoue parce qu'on n'a pas bien fait. Mmh. Parfois, on échoue parce que celui qui est en face a les oreilles bouchées ou pleines de cire d'abeille. Ouais. J'en veux pour preuve le parcours de premier gaou.
3: Oui. Le premier gaou n'est pas gaou. C'est le deuxième gaou qui est gnataou.
1: Combien de maisons de disques ont refusé Premier Gaou?
2: Je ne sais plus du combien, mais le nombre de producteurs déjà.
1: Ouais.
2: Je crois qu'on est passé de main en main parce que personne ne croyait en ce titre.
1: Et vous y croyez?
2: Ben oui, parce que c'est notre esprit, on y a mis des notes pour pouvoir donner quelque chose. Mais vous savez, quand vous avez échoué pour la première fois, en Afrique, c'est difficile d'avoir une deuxième chance. Mm-hmm. Donc, c'était pas évident. Et puis, c'est arrivé. Les personnes qui ont cru en nous ont vu vite les résultats. Et puis, c'est parti.
1: Ouais.
2: Mais nous, on se projetait déjà parce que c'était un autre défi. Quand on connaît un tel succès, on s'est dit, mais comment on fait pour garder la barre haut comme ça? C'était quand même difficile. Mais bon, on a essayé. Et puis après, ça a marché. Mais comme Manadja l'a dit, c'est le côté de la professionnalisation qui n'était pas évident en Afrique. Nous n'avions pas un secteur musical très professionnel. Donc il a fallu que nous arrivions en France dans les années 2000. Et là, on a connu ce qu'on appelle la professionnalisation de la musique.
1: En fait, vous avez transformé l'essai, quoi.
2: C'était de la passion quand on était en Afrique, mais quand on est arrivé ici, c'est devenu une profession.
1: Voilà. Et quand on vous entend chanter Premier Gaou a cappella à l'Olympia en 2002, on se dit que heureusement que vous y avez cru.

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2: Une artiste qui ne sera pas la voix d'un seul tube.
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2: Quel tube, hein, cela dit. Soleil Bleu nous a fait danser tout l'été dernier et nous a permis de découvrir la voix de Louisa, jeune trentenaire franco-brésilienne, amoureuse de toutes les musiques, qui vient ce soir vous présenter son premier album. Et bonsoir Louisa.
4: Bonsoir.
2: Bienvenue dans Décibels. Chère Louisa, on s'était croisés aux dernières victoires de la musique. Et alors, je vous avais trouvé complètement à votre place. Et je sais pas, contente de faire partie de cette grosse cérémonie. Certaines et certains y étaient vraiment le ventre serré, pas bien, avec des gouttes de sueur là sur les tempes. Et vous, non, vous étiez bien avec vos deux copains de Bleu Soleil.
4: Oui.
2: C'est un bon souvenir.
4: Ouais, c'était un bon souvenir. En fait, je me suis, juste avant mon passage, juste avant qu'on rentre sur scène, il y a du coup le présentateur qui dit, et maintenant une habituée de la scène. En fait, il allait appeler Camélia Jordana, mais c'était juste avant nous.
2: D'accord.
4: Et en fait, je me suis dit, je me suis matrixé le cerveau en m'imaginant que j'étais une habituée des. Je dis mais oui,
2: cérémonie.
4: Mais oui, je suis une habituée, je suis à ma place, c'est là ici.
2: En tout cas, c'était une belle soirée. C'était une belle soirée.
4: Ouais, c'était une belle soirée. Auto-persuasé. Puis je revenais du Brésil, donc j'étais dans une good vibe.
2: Ok. Alors, j'ai un peu menti tout à l'heure quand j'ai dit que c'est avec Soleil Bleu qu'on a découvert votre voix. En vrai, sur plein d'albums, on vous entend, Louisa. Nous, ici, dans Décibels, on avait craqué sur Hélicoptère, le dernier album de Féfé. Il était venu en parler dans l'émission et il avait parlé de Quelque part, votre duo. Quelque part.

0: Louisa et Féfé. Louisa.
1: Féfé.
0: Il est bien cet album, hein. Ouais. Hélicoptère sous-côté. Allez écouter Féfé, vous serez heureux. Mahom aussi, qui vous fait chanter Le temps de l'amour.

0: Et ça, je me dis, c'est le CV d'une chanteuse qui a commencé par faire ses classes beaucoup sur scène. Et c'est comme ça qu'on rencontre sa famille musicale et des gens chez qui on va comme ça inviter sur un ou deux morceaux.
1: Ouais, alors là, on a entendu trois, mais en vrai, il y en a bien plein d'autres.
0: Il y en a énormément.
1: Il y avait Fakir aussi, il y a du coup que Wa, style là. Il y en a beaucoup.
0: Il y en a énormément.
1: Et la plupart, ouais, avant d'être chanteuse professionnelle, je squattais les scènes des autres, en fait. Je montais sur la scène des autres et j'attrapais un micro, c'était genre plus fort que moi. Il fallait que je partage les mélodies que j'avais dans ma tête. Vraiment, c'était vital, quoi. Et du coup, heureusement, tout s'est bien passé. Et apparemment, j'ai fait des prestations assez correctes, puisque les gens m'ont proposé ensuite d'enregistrer oui. avec eux. Donc la plupart du temps, ça s'est fait comme ça, oui. En volant le micro, en volant
0: au culot,
1: leur...
0: en fait.
1: Au culot total.
0: Au culot et au talent. Parce que effectivement, ouais. une fois qu'on a chopé le micro, faut assurer. Ça a été votre cas. Alors c'est marrant, vous avez employé l'expression avant d'être chanteuse professionnelle. Qu'est-ce qui, pour vous, est le point de bascule, le moment entre la fille qui rêve de chanter et la fille qui est chanteuse?
1: Mais en fait, j'ai pas tant rêvé de chanter. C'est vraiment, comme je disais, c'est devenu vital, quoi. Vraiment, à un moment donné, je pouvais plus assister à un concert en tant que spectatrice. J'avais deux options. Soit il fallait que je parte du concert, soit il fallait que je monte sur la scène pour chanter, parce que vraiment, c'était physique, quoi. Je sentais que ça brûlait en moi. Il fallait absolument que soit je parte, soit que je monte sur la scène. Donc, c'était pas tant un rêve, mais vraiment une nécessité, quoi. Vraiment.
0: Mais c'est magnifique. C'est la première fois que j'entends ça, Louisa. Non, mais alors, moi, franchement, ça me touche énormément ce que vous dites, parce que, en fait, je pense que les artistes pour qui c'est vital, pour qui c'est faire de la musique ou mourir, alors, c'est pas les plus équilibrés dans la vie, mais qu'est-ce qu'ils donnent, quoi, quand ils sont sur scène ou même quand ils sont en studio. Alors, c'est quoi le parcours qui vous amène à ça, à ce feu dans le ventre? Je sais que vous avez fait très jeune de la musique, vous avez aussi fait les beaux-arts. Bref, vous êtes une artiste avec un grand A. Racontez-moi un petit peu le parcours.
1: Bon, déjà, je suis née dans une famille artistique. Mon père, lui, il est musicien. Ma mère, elle est danseuse contemporaine. Et mon père fait du jazz et ma mère, du coup, danse contemporaine. Donc, les deux, dans leur médium, on parle beaucoup de liberté, quoi. C'est vrai que dans le jazz, on parle, du coup, d'improvisation. Oui. Et pareil, dans la danse contemporaine, dans ce contact. Et ma mère, elle nous a toujours, depuis petite, elle nous a amenés à nous libérer corporellement et à réussir à exprimer sans peur avec notre corps, et elle nous faisait des gages, en fait, genre ok, pour 2 euros là au milieu il y a un bouchon, on était en voiture, il y a un bouchon, je mets la musique à fond et tu danses au milieu des voitures. Donc, quand t'es petit, pour 2 euros tu le fais, tu vois. Ouais. Où on est là, on voulait trop l'énorme sucette dans la boulangerie, elle dit bah ok, vous voulez la sucette, mais là on doit danser la valse au milieu de la boulangerie pendant 5 minutes, et on était là bah vas-y, ok, tu vois, voilà, avec le recul j'ai dit mais
0: génial.
1: Et en fait, elle nous a libérés quelque part.
0: Ah bah là, c'est le vaccin contre tous les complexes.
1: Ouais.
0: Formidable. Et alors, c'est votre maman ou votre papa qui est brésilien?
1: C'est ma mère.
0: Ah.
1: Ouais. C'est la liberdade do Brasil. Et du coup, déjà, il y a eu ce côté-là où, depuis que je suis née, tu vois, on se met pieds nus, on danse dans la rue, elle nous a, voilà, ouais. ce truc-là. Et ensuite, mon père, dans la musique, j'ai beaucoup écouté, il nous a, voilà, il y a des disques magnifiques dans sa bibliothèque, du monde entier, c'est vraiment, voilà, j'ai découvert le monde, ouais. quoi, dans ses disques, et très, comment dire, avec une écoute assez rigoureuse, quoi. C'est vrai, ouais. que, voilà, il fallait une écoute attentive,
0: c'est l'écoute qui permet d'apprendre des choses aussi, en écoutant les autres, quand on écoute vraiment.
1: Ouais. Ouais, ouais, tout à fait. Je pense que ouais, mon père, il a eu plus une approche un petit peu plus sérieuse, en fait, son approche avec l'art, même dans le cinéma, tu vois. C'est vrai qu'il est très cinéphile aussi. Il fallait qu'on regarde le film depuis le générique, quand tu vois. Voilà, c'était très sérieux. Et moi, j'ai des tics maintenant, tu sais, quand je regarde des films avec des copains, je dis non, mais on se tait,
0: Il faut pas se lever au cinéma avant la fin du générique de fin, quoi.
1: Oui, non, mais même surtout à la maison, tu vois, je veux dire, on éteint tout, là, le film a commencé, genre, c'est silent, mais genre, vraiment, il nous regardait, genre... et bref, je reproduis un peu ces tics, un peu des tyrans, comme ça, mais bref, au final, ça m'a permis aussi d'avoir un regard et une écoute attentive sur l'art en général. Donc j'ai toujours baigné dans la musique, mon père musicien, donc j'étais toujours dans les répétitions, dans les concerts, les tournées, et génial quoi, j'ai toujours j'ai grandi avec ça. Et dès que mes parents ils ont capté que j'aimais bien chanter, du coup ils m'ont mis à la maîtrise de Bretagne, c'est un cursus horaire aménagé. Du coup,
0: c'est très intensif là. Ouais, ce sont des jeunes musiciens mais qui bossent comme des pros. Hein.
1: Ouais, 4 heures par jour quand même, tous les jours. Ouais, tous les jours conservatoire, mais c'était super parce que du coup j'allais à l'école que le matin
0: et conservatoire l'après-midi.
1: Ouais. Donc pour nous c'était le rêve. Hein. C'était trop bien. Et la formation classique. Voilà, ça c'est très très rigoureux aussi, mais aujourd'hui c'est ce qui me donne la liberté aujourd'hui d'aller où je veux musicalement, quoi. Donc ça c'est vraiment génial.
0: Dans ce premier album, justement, hein, on va dans plein d'endroits que vous entendrez tout à l'heure, parce qu'on va se balader dans le disque. Mais on va commencer avec la chanson qui vous a amené aux victoires de la musique et qui a été le gros tube depuis l'été dernier. C'est Soleil Bleu, donc en collaboration avec Bleu Soleil. Et alors, la légende raconte, Louisa, que vous avez écrit les paroles dans le RER.
1: Une partie des paroles, ouais.
0: C'est génial. Parce qu'alors, ça n'a rien à voir avec un RER, hein, pour ceux qui connaissent pas la chanson.
1: Bah ouais, mais justement, je revenais du Brésil, là. Le Brésil est toujours quelque part, hein.
0: Oui.
1: C'est évident. Et oui, séparation. Et c'est comme si j'avais fait un voyage astral, comment dire. Une projection, j'ai fermé les yeux et je me suis, j'ai imaginé mon monde. Parfait. Je l'ai écrit pour me faire du bien, en fait. Et j'ai pas du tout, mais c'était inconsciemment. Hein. J'ai tout fait ça inconsciemment. Je pensais même pas, un jour la chanter en live. Je pensais pas que, encore moins que ça allait exploser comme ça. Donc, je l'ai vraiment fait, pour moi et sans imaginer que ça allait faire du bien à autant de monde. Donc ça, c'est vraiment trop bien.
0: Louisa, élève de la maîtrise de Bretagne à Rennes, énormément de chants, etc. Ça, c'est toute votre enfance. Beaucoup de musique, donc on a dit du piano, de la guitare, de la harpe, de la danse, etc. Et à un moment, vous allez évidemment prendre votre envol, qui amènera un peu plus tard aux collaborations dont on a parlé et puis à ce premier album. Mais je sais que ce qui a beaucoup changé votre vie et finalement qui vous a transformé en l'artiste que vous êtes aujourd'hui, c'est les voyages.
1: Oui, tout à fait. Ouais. Tout à fait. C'est vrai que après la maîtrise de Bretagne, arrivé au lycée, j'osais pas chanter. C'est vrai qu'en France, il y a un peu ce truc du jugement, du regard de l'autre, et j'osais pas dire que je chantais. En plus, je faisais du classique, alors trop la honte. Du coup, mes potes au lycée ne savaient pas du tout que je chantais. Et puis, en plus, j'avais d'autres aspirations. Je commençais à découvrir la musique électro, donc voilà.
0: Oui.
1: Et ensuite, mais il y avait quand même cette pudeur, un peu cette gêne, voilà. Et à 18 ans, je suis retournée au Brésil toute seule. Et là, les Brésiliens, ils ont une sorte de bienveillance de base, quoi que tu fasses, ils t'aiment. Et en fait, donc à 18 ans, ils m'ont redonné la force de juste rouvrir ma voix. Et à 19 ans, je suis restée à La Réunion pour 5 ans. J'ai fait mes études là-bas.
0: Les Beaux-Arts, ouais.
1: Et en fait, à La Réunion, là, du coup, là, la voix, elle s'est... Là, je l'ai plus refermée, là. Ouais. Je l'ai plus refermée. J'ai découvert, du coup, les jam sessions, donc la musique à improviser. Et à La Réunion, c'est très riche. Du coup, il y a vraiment énormément C'est vraiment, on appelle La Réunion, je pense.
0: Oui, ça réunit.
1: Ça, vraiment. Ouais, ouais. Il y a des influences du monde entier, des gens... quand on fait des jam sessions, c'est des vrais jams dans le sens où on invente tout du début à la fin.
0: C'est-à-dire que vous, quand vous chantez dans une jam, vous ne savez pas ce que vous allez chanter, vous improvisez des paroles, vous accompagnez...
1: J'improvise. Moi, quand je chante à la base, je chante dans une langue inventée. Les paroles, ça vient après, c'est venu un petit peu par défaut, par contrainte. Mais moi, donc, j'ai sorti plein de sons, j'ai sorti même un EP entier dans un langage inventé. chanter. Et c'est mon langage préféré. C'est, j'utilise ma voix simplement comme un instrument, en fait. Et avant de mettre du sens, parfois, je trouve que la musique, elle parle tellement déjà d'elle-même et les mots, ils peuvent être réducteurs, quoi. Et donc, c'est juste utiliser ma voix comme un instrument musical, quoi. Et du coup, voilà, j'improvise comme ça. Je peux, c'est ce qui m'intéresse, c'est ça, c'est la mélodie, la musicalité des sons et la percussion aussi de des sonorités, des mots. Et quand je chantais à la maîtrise, on chantait en allemand ou en latin, donc moi je comprenais rien de ce que je chantais. Oui. Et c'est quand on lisait les partitions, il y avait une note et un son en bas, et moi j'ai appris à la musique comme ça, en fait. C'est juste une note et une sonorité. Je pense que c'est comme ça que j'ai construit un petit peu ma perception de la musique, quoi. Et du coup, ouais, voilà, complètement improvisé. Il pouvait y avoir un clavier qui faisait du hip-hop, un violon classique avec un rythme de percussion maloya traditionnel de la Réunion, et puis on mélangeait tout ensemble, et puis on faisait une musique tous ensemble. Et c'est vraiment là, donc je suis tombée dedans, et personne pouvait m'arrêter. Je pouvais chanter pendant 3 jours non-stop, quoi.
0: Ben, ce foisonnement, on le retrouve hein, dans ce premier album. Il vient de sortir. Alors, les amis, évidemment, je vous le recommande pour se balader un petit peu dedans. Vous dire que, bah oui, du voyage, il y en aura toujours avec Louisa, Jetlag.

0: Alors, Louisa, toutes ces chansons qui viennent de sortir, comment elles sont arrivées? Est-ce que tout ça est très récent? Est-ce qu'il y a des chansons que vous avez en vous depuis vos premiers voyages au Brésil, à La Réunion, etc.? On est comment dans le temps sur ce disque?
1: Alors c'est très mélangé, c'est vrai que j'ai des textes, je pense, qui traînent dans mon téléphone depuis 2 années au moins.
0: Ouais.
1: 3 ans, le temps passe tellement vite.
0: Louisa, elle est en train de regarder en fait l'arrière de sa pochette pour voir un peu les chansons. Celle qui arrive par exemple, La Vida Loca.
1: Alors La Vida Loca, celle-ci, elle s'est faite cette année. Je l'ai écrite cette année. Et en fait, quand j'ai commencé à l'écrire, j'ai pensé à inviter Carbone dessus. C'était le feat que je voulais faire avec Carbone, parce que je trouvais que c'était un peu la vibe un peu solaire qu'il avait dans Imagine. On venait de se rencontrer, je l'ai trouvé super. Et quand je commençais à l'écrire, je me suis dit, ah, ça me fait penser à Carbone, viens, je l'invite. Et le jour d'arriver au studio, il me dit, ah, mais je sais pas, je crois que celle-ci, c'est un peu gagné d'avance. Moi, je chercherai un truc un peu plus mélancolique. Et du coup, on est parti sur totalement autre chose.
0: Vous avez fait étincelle ensemble.
1: On a fait étincelle. Du coup, on a rouvert nos tiroirs, on a fouillé ce qu'on avait, et puis on a inventé une nouvelle chanson. Étincelle, du coup, La Vida Loca, ça s'est fait cette année. Ouais, il y a des bouts. J'avais déjà commencé à écrire, par exemple, Western chinois. Je me souviens que j'avais Western chinois. J'ai testé dans toutes les langues. J'ai même fait une version avec un mélange de hongrois, de japonais. J'ai fait vraiment plein de versions.
0: Mais si vous vous demandez, western chinois, c'est comme ça.

0: veut dire qu'en fait, une chanson, avant le jour, la seconde où vous l'enregistrez, elle peut changer 600 fois.
1: Bah même maintenant, hein, moi j'aimerais bien faire un album juste de remix de mes propres chansons.
0: Enfin, il vient de sortir, Lisa. Attendez un peu quand même. Faut attendre la réédition, quoi, dans quelques mois.
1: Ouais.
0: Ah ouais, mais c'est vrai. Mais oui, mais ça c'est voilà les vestiges du live en fait et de toutes ces jam sessions, etc. Pour vous, en fait, la musique, elle est pas figée.
1: C'est hyper difficile de se dire ah, c'est fini.
0: C'est comme ça.
1: Ouais. C'est vrai qu'il peut avoir vraiment plein de directions différentes et c'est très compliqué pour moi, ouais, de figer ça. Moi, je fais de la peinture et c'est un peu pareil de dire vas-y là on s'arrête. Du coup, je fais plusieurs versions de peinture. Enfin bon, bref, je vais pas partir.
0: On s'est baladé un petit peu à l'intérieur de ce disque extrêmement solaire et qui réunit finalement tout ce que vous aimez dans la musique. Vous avez réussi à le mettre dans votre disque.
1: Il a fallu me canaliser un petit peu. Oui, parce que j'aime le monde, en fait. J'aime le monde. On m'a dit, Louisa, premier album, viens, on essaye un petit peu de pas trop perdre le public. Mais voilà, d'essayer d'avoir quand même un fil rouge. Bon, évidemment, il y a le Brésil qui est là. Il y a ma double culture qui est celle-là. On peut pas y échapper.
0: Mais on ne veut pas y échapper.
1: On ne veut pas y échapper. Après, j'ai un grand amour de la musique tzigane, Balkan, spécifiquement Roumanie. J'ai réussi un petit peu à l'intégrer à la fin d'un morceau qui s'appelle Nuage, que j'ai fait en featuring avec
0: La Daniva.
1: Avec La Daniva, ouais.
0: Ah, on écoute quelques notes. J'adore ce morceau.
1: Trop bien.

0: On est presque dans un film de Costa Rica.
1: Je suis fan, c'est mon rêve de jouer dans un film de Costa Rica et de chanter avec le jeu, je te jure.
0: Mais il faut lui dire, Emir, she's here.
1: Oui,
0: elle est là.
1: Non, mais
0: elle
1: en plus,
0: là, Louisa.
1: Il me connaît, genre, j'ai squatté une de ses scènes aussi.
0: Ah, bah oui. Faut dire, les concerts d'Emir Costa Rica et le No Smoking Orchestra, c'est quelque chose.
1: C'était
0: hein.
1: Ça.
0: Ah ouais.
1: À La Réunion en 2016.
0: Ah ouais.
1: Je suis montée sur la scène dans un festival et j'ai chopé le micro. Je savais pas trop qui c'était à cette époque-là. Et je vois, il joue de la guitare, il me regarde et il vient me voir, fait What's your name? Et
0: j'ai dit. Vous le faites bien, vous l'imitez hyper ouais. Bien, je l'ai interviewé, il a vraiment cette voix.
1: J'ai dit Louisa. Et là, et notre chanteuse, Louisa. Et les gens, ils pensaient tous que j'étais slave ou roumaine. Ah ouais. C'est comme j'improvisais aussi mon langage quand je chantais.
0: C'était oh, marrant. Que de bons souvenirs. Alors ça, c'est un très très beau souvenir de scène. Ça veut dire que donc la tournée qui s'annonce, autant que ce soit là, sur tous les festivals d'été, je l'ai dit, hein, vous êtes une des artistes les plus programmées cette année. Et puis ensuite, donc il y a votre tournée à vous. Tout est déjà prêt dans votre tête.
1: J'ai trop hâte. Bah déjà, nous, on va vivre la première aventure du tourbus. Pas sur toute la tournée, mais sur quand même une bonne partie. Et moi, j'ai jamais voyagé en tourbus, donc j'ai très hâte de découvrir ça. Plus c'est mon équipe de musiciens, on est des bons jammeurs. Du coup, voilà, on va faire de la musique. Ça se trouve, il y a un album qui va naître.
0: C'est possible, hein, que ça vous inspire en
1: bus.
0: Vrai.
1: Ouais.
0: Et puis, je citais ces énormes festivals. Ça va être des foules assez énormes et denses et compactes. Ça vous excite? Ça vous donne le trac?
1: Écoute, j'ai là du coup à force d'avoir fait quand même beaucoup de scènes,
0: oui.
1: Je suis de plus en plus libérée. C'est vrai que moi les deux premières années quand j'ai commencé à faire de la scène, du coup ça remonte à 2018-2019, j'étais terrifiée à parler au public. Je disais quasiment rien, je disais bonjour, au revoir, au milieu je disais le nom du groupe,
0: oui.
1: Mais voilà, et là de plus en plus. Maintenant, ça fait tellement du bien de pas avoir peur, d'être libérée, de parler, parce que je pouvais chanter devant 20 000 personnes, mais parler au public, en fait, quand j'ai réalisé que je vais faire l'animation aussi,
0: oui.
1: J'avais pas eu conscience de ça, en fait, au début, avant mon tout premier concert. Tu sais, je me disais, bon, je suis chanteuse, je vais chanter, mais non, en fait, il faut animer.
0: C'est vrai,
1: c'est un autre métier, quoi. Et là, maintenant, j'aime bien, je me suis trouvé un petit clown, et ça me fait du bien, du coup, là, maintenant. Bon, préparez-vous, peut-être, je vais vous mettre des tunnels. Avant, je parlais pas, maintenant,
0: elle va faire des chroniques.
1: Mais même ça nous arrive genre d'improviser complètement une musique maintenant en live. Parce que ça aussi, c'est un truc que j'avais pas conscience avant de faire mes premières scènes. C'est qu'on allait devoir faire tout le temps les mêmes chansons en concert.
0: Ah oui, la fameuse setlist.
1: Ouais, et c'est vrai que comme je viens de la musique improvisée, des jams et tout, ce que j'aime, c'est créer la musique instantanée, quoi. C'est de la découvrir au moment où je la fais. Et là, de savoir que j'allais faire tout le temps les mêmes morceaux, ça m'a un petit peu, c'était un peu la désillusion. Donc là, avec mes musiciens, c'est cool. Ça nous arrive des fois d'improviser une musique sur scène et ça, c'est génial.
0: Ah, donc n'hésitez pas à prendre des billets pour plusieurs dates de concert de Louisa. A priori, oui. Il y aura des surprises à chaque fois. Et donc, entre les chansons, c'est le retour de la petite fille qui dansait dans les embouteillages. Ça y est, libérée, délivrée. Louisa, je vous souhaite le meilleur avec ce disque, avec cette énorme tournée. Et à la prochaine, Louisa. Merci.
1: Merci beaucoup.
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2: Mettez vos oreilles dans le vide avec le duo Belle Dame. Bientôt trentenaire, Tommy et Nathan, son frère jumeau, au Savoyard de la Vallée de l'Arve et surtout musiciens. Ils ont créé Belle Dame. Ils écrivent, ils composent, ils chantent et jouent guitare, clavier et machine. Et fin 2025, Belle Dame a sorti ce single Dans le vide.

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2: Et sur votre radio ici à 20h, c'est Décibel, avec ce soir les chansons préférées de Benabar. Mais donc c'est une excellente raison d'annuler ce dîner auquel franchement vous n'aviez pas envie d'aller.
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1: On s'en fout, on n'y va pas. Bah, il a raison, franchement, restez à la maison et écoutez pendant une heure Benabar qui partage sur votre radio ici les chansons qui ont marqué sa vie, qui l'ont inspiré, ému, charmé. Et bah, c'est parti. Et bienvenue, jeune homme.
2: Salut, Émilie, comment ça va?
1: Ça va bien,
2: merci
1: et toi?
2: Merci de me recevoir une fois de plus.
1: Oui, bah...
2: C'est un plaisir,
1: bah,
2: c'est un
1: oui,
2: plaisir d'être là.
1: Nous aussi, c'est un plaisir parce que je me doutais, en te demandant de choisir une dizaine de chansons, que tu allais me surprendre, mais je ne pensais pas que tu avais carrément un concept en tête pour cette émission, parce que c'est ça en fait.
2: Mais oui, parce que je me suis un peu posé la question, parce qu'évidemment j'aurais pu te sortir tellement de grandes chansons françaises, ouais. Et puis je me suis dit que c'était pas très intéressant, et puis en plus réparer une injustice vraiment terrible qui touche un peu les grands anciens. Je pense par exemple, là je vois Julien Clerc sur les anciens par rapport à moi. Je suis pas en train de dire que Julien Clerc est vieux, hein, que je ne sois pas fâché avec Julien Clerc,
1: je respecte infiniment. Voilà.
2: Et par exemple les souvenirs, c'est sur un de ces derniers albums, et,
1: ouais.
2: Et c'est toute cette génération-là qui ont des tubes tellement énormes que ça cannibalise un peu les autres, et ouais. Je trouve ça parfois dommage. C'est comme Salvatore Adamo, il a fait plein d'albums depuis avec des perles dedans.
1: Mais oui, il a fait genre 50 albums,
2: ouais,
1: Salvatore,
2: voilà.
1: Adamo. Oui, et tout le monde lui parle.
2: Bah oui, de Tombe la Neige.
1: De Tombe la Neige. Voilà. Ouais. Donc c'est ça le concept que Benabar a sorti, les amis, pour vous ce samedi soir. Les chansons moins connues des artistes super connus de la chanson française. Et ben j'aime beaucoup ce que tu nous as préparé. Et puis, alors tu me permettras quand même pendant cette heure aussi de diffuser une ou deux chansons de ton nouvel album que j'ai beaucoup aimé. Voilà.
2: Ah bah merci, c'est très gentil.
1: Bah oui, bah non, mais c'est normal. Alors on va commencer, tiens, avec Serge Lama qui a été notre invité il y a pas longtemps. T'as choisi une chanson donc qui n'est pas d'aventure en aventure, ni les petites femmes de Pigalle.
2: Voilà.
1: Qui s'appelle Les Glycines.
2: Alors, qui est aussi, là, pour le coup, une chanson méconnue, enfin, moins connue que les autres, mais assez ancienne, parce que Serge aussi, comme les autres, a fait plein d'albums depuis.
1: Ouais.
2: Et cette chanson, j'ai eu la chance de la chanter dernièrement devant Serge, et je me suis aperçu en la chantant la profondeur de cette chanson, qui est quand même une chanson très brutale. C'est un gars qui était amoureux de sa cousine, c'est une chanson très dure, et qui symbolise vraiment le talent d'auteur de Serge, qu'on a tendance à oublier.
1: Oui,
2: derrière l'homme de scène, la carrière énorme.
1: Napoléon.
2: Et c'est un auteur très fin, et cette chanson elle est violente dans ce qu'elle raconte, dans les sentiments, et ça, je trouve ça assez inespéré d'avoir ce côté très variété française, très entraînant, très daté un peu dans les arrangements, ce qui n'est pas pour me déplaire, parce que
1: oui.
2: J'adore cette période-là.
1: Oui, il y a un côté un peu suranné, mais qui est chouette.
2: Ouais. Que j'aime bien, ouais.
1: Ouais.
2: Et puis ce que ça raconte, parce que c'est une chanson même un petit peu dérangeante, et alors sans rentrer sur la grande antienne qu'on a aujourd'hui, on pourrait plus le dire, machin. C'est vrai qu'aujourd'hui, une chanson comme ça, on pourrait la faire, on n'irait pas en tôle, mais on se poserait des questions à un moment. Et on se dirait, oui, t'es sûr. Et même celui qui l'écrit avec toute la bonne foi du monde. Et c'est assez enthousiasmant de réécouter des chansons comme ça.
1: Les Glycines, Serge Lama, c'est le premier choix ce soir pour vous. De Benabar, croyez-moi, vous allez vous régaler.
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0: incroyable cette chanson de Serge Lama. Benabar, merci. On dirait du Jacques Brel en fait.
1: Oui, ça, Serge fait partie de ceux qui ont été vraiment influencés par Bach, comme tout le monde d'ailleurs. Et puis surtout, il y a ce côté qu'il a avec Brel, mais avec plein d'autres de sa génération aussi, d'incarner la chanson comme un vraiment interprète.
0: Oui, comme un acteur qui joue un rôle.
1: Il joue ce rôle-là.
0: Mais ça, c'est un truc que tu fais aussi.
1: Ouais, moi, je me suis pas mal, beaucoup inspiré, je sais pas, mais en tout cas, j'ai beaucoup reçu de tous ces gens-là. Mais Sardou aussi le fait vachement. Il y a comme ça une catégorie de chanteurs et de chanteuses qui jouent le rôle au premier degré.
0: Ouais. Il y a San Severino dans ta playlist. Alors ça m'a fait très très plaisir parce que je trouve que dans les médias traditionnels, au grand public et tout, on parle pas assez de ce mec. Il est bourré de talent. Comment tu l'as connu, toi, San Severino ?
1: On s'est connus en 95.
0: Ouais.
1: On jouait au Sentier des Halles.
0: Petite salle parisienne.
1: Ouais, c'est ma première salle. Moi, je jouais avec Pat Scholl et Stéphane, il jouait avec les voleurs de poules.
0: vos groupes
1: on faisait,
0: et tout,
1: en première
0: débuts,
1: partie des facéties. On avait fait une semaine ou deux dans cet endroit-là. On avait joué assez facéties. Il y avait le chanteur, c'est Jean-Philippe Daguerre qui fait beaucoup de théâtre, qui a fait Monsieur Hoffman, tous ces trucs-là.
0: Okay.
1: Qui a des milliards de trucs de théâtre, là, de Molière.
0: Et là, vous vous entendiez bien, San Severino et toi ?
1: Ouais, on s'est tout de suite bien entendu. Puis il y avait une bande de copains. On était plus nombreux sur la scène que dans le public. Mais en vrai, parce que c'est une formule drôle. Un peu qu'on utilise. Mais comme la salle est tout petite, et puis à l'époque, c'était vraiment très alternatif. Il y avait toujours des cuivres, des trucs. Donc c'était une époque, sublime.
0: Alors c'est marrant parce que autant toi, très tôt, on t'a catégorisé dans le côté chanson française. Lui, San Severino, il une espèce de place un peu à part où on se dit, mais quoi, il est un peu rockabilly, parfois il est un peu cajun, musique du sud des États-Unis, etc. Et la chanson que tu as choisie s'appelle Les rockers aiment la Java.
1: Ouais.
0: Donc là, on est dans le croisement, justement, de dire oui, on peut avoir chacun une petite boîte, mais on peut aussi en sortir.
1: Stéphane a consacré une grande partie de sa carrière à échapper à tous les trucs. Dès qu'on lui disait quelque chose, il essayait de faire autre chose directement. Je pense qu'il a un côté de claustrophobie de carrière. C'est-à-dire que, et puis, il est hyper actif, il n'arrête pas de tourner, donc il a besoin d'avoir 50 projets en même temps. Je sais pas comment il fait d'ailleurs. Enfin, je sais qu'il en bâcle la plupart. Hein. Je suis sûr de la peine.
0: Mais en tout cas, bisous.
1: Les quelques qui essayent de travailler un petit peu, un minimum, c'est toujours très réussi.
0: Les rockers aiment la Java, San Severino, à découvrir ce soir dans Décibel. Et puis celles et ceux qui connaîtraient déjà cette chanson, bah, je pense que vous êtes très contents de l'entendre passer à la radio. C'est pas tous les soirs. Hein.

0: Oh là là, en plus elle est spectaculaire, la fin de la chanson. Alors je voudrais revenir au début de la chanson, juste vous dire que le petit rototo que vous avez entendu est celui de Sanseverino, certainement pas Benabar, qui de joie de voir arriver son copain Sanseverino avait lâché un petit rototo. Pas du tout, c'est dans la chanson, parce que c'est un rocker, donc il boit une bière et voilà, il rote un petit peu au début de son intro. Voilà, je tenais à le dire.
1: Oui, oui, voilà. Bah merci. Parce
0: Benabar
1: que
0: est très bien élevé.
1: Oui, oui, j'ai une réputation à la soutenir.
0: c'est très important. Une fille, allais-je dire, parce qu'il n'y en a quand même pas des masses dans tes choix de chansons de ce soir.
1: Oui, il pourrait y en avoir plus.
0: Il pourrait y en avoir plus.
1: Ça s'est fait comme ça.
0: Mais il y en a une, et pas des moindres, la grande Sophie, que la plupart des gens connaissent pour son tube « Du courage, du courage », mais qui a fait plein de belles chansons, pour le coup. Qui écrit des bouquins aussi, enfin voilà, qui est une belle autrice. Elle a même écrit une chanson pour Françoise Hardy, je crois.
1: Enfin, oui,
0: voilà,
1: oui,
0: vraiment. Et t'as choisi cette chanson qui s'appelle Ne m'oublie pas, une chanson au piano.
1: Qui est magnifique. Là, je sais pas si vous l'avez au piano, ouais, vous l'avez, enfin, il y a plusieurs versions.
0: Enfin, l'intro est au piano, quoi.
1: Ah oui, c'est ça.
0: Enfin, tu vois, c'est une chanson qui est, on va dire, que comme la grande Sophie est quand même une guitariste.
1: Ouais, c'est ça. Oui.
0: Mais là, c'est plutôt le piano qui est mis en avant dans la chanson.
1: Et
0: quoi.
1: Puis, elle a un truc très singulier. Alors, déjà, là, on est dans le pur copinage entre Stéphane, Calice, enfin, tous les gens qui sont là, d'ailleurs. C'est
0: écoute, tout le monde fait du copinage. Voilà, pourquoi nous, on n'en ferait pas?
1: Ouais, autant l'assumer.
0: Bah, on va pas être les derniers débiles à dire, oh non, on n'est pas comme ça. Donc, c'est ta pote.
1: C'est ma pote depuis longtemps. On a commencé aussi ensemble avec Sophie et elle est un peu la même période qu'avec Stéphane d'ailleurs et elle a un truc très particulier, très singulier. Elle aussi, elle échappe un peu à tous les trucs. Elle aussi, elle a sa carrière qui est très présente. C'est une fille qui avance vraiment artistiquement. C'est une vraie artiste.
0: Ouais.
1: C'est-à-dire qu'elle est un peu perchée. Elle a un peu, elle fait des trucs des fois. Je comprends pas trop. C'est une productrice. C'est elle qui produit ses disques, pas forcément toute seule, mais elle va du rock à la chanson très éthérée, avec un côté très féminin par moments et puis très très rentre-dedans par d'autres moments. Enfin, c'est une artiste étonnante, Sophie, hein, franchement.
0: Ouais, alors écoutez, ne m'oublie pas, parce que la grande Sophie, effectivement, ce serait dommage de la laisser sur le côté.

0: d'amour, un peu avec le pas de côté de la grande Sophie. C'est ce que tu nous disais, en fait,
1: Béjabar.
0: Cette
1: chanson, elle m'étonne par les arrangements, la façon dont elle est produite.
0: T'as vu, elle est très piano quand même, pour une fille à guitare.
1: Ouais, exactement. Ouais. Et puis tout son travail sur les voix. Et puis quand on sait comment partent les chansons, elle, c'est vraiment à la guitare. Ne m'oublie pas, la la la. Et puis là, d'un seul coup, ça prend une toute autre dimension. C'est assez épatant. Ouais.
0: Et alors, je me suis dit, parce que figure-toi qu'on prépare cette émission pas n'importe comment.
1: Genre, vous bossez.
0: Pas avec les pieds, genre, on bosse un peu.
1: C'est vrai?
0: Oui, bah, la radio, ici, tout ça. T'as pas entendu parler?
1: Ici, ça bosse. Ah, si, si.
0: Ici, ça bosse. Ici, ça bosse. C'est notre nouveau slogan. Ici, oulala, ça bosse. Et je me suis dit que ça irait très bien avec ta chanson, quoi qu'on dise.

0: la pub, mais c'est pas moi, j'y suis pour rien. Il a vraiment fait un boulot remarquable, je trouve, sur ce disque.
1: Ben, je trouve aussi, c'est pour ça qu'il faut l'écouter et qu'il faut, pourquoi pas, aller te voir en concert, puisque ça va pas tarder. Là, t'es en pleine répétition, en ce premier jour de printemps, et ça commence le 18 avril, ta tournée, à Forges-les-Eaux. Ensuite, tu seras à Toulouse, au Hall de la Cartoucherie. Ça, c'est un lieu tellement beau, le 26 avril. Le 29 avril, Paris, l'Olympia. Mais bon, c'est complet, mais je vous le dis pour info, du coup. Mais voilà, il n'y a plus de place, c'est comme ça. Ensuite, pas mal de festivals d'été. Et puis au mois de novembre, là, on rentre dans le dur vraiment de la tournée. Tu passes absolument partout en France, novembre 2026. Et puis ça continue en 2027. La chanson qui arrive là, Quoi qu'on dise, elle a sa place dans ton nouveau spectacle.
0: Oui, a priori. Mais en effet, c'est le moment où on ne sait pas trop
1: tu
0: encore.
1: Tu choisis là.
0: Ouais, et puis ce qu'attendent les gens, ce qu'ils aiment ou moins. Donc on... Mais a priori, elle est dedans. Mais des fois, on a des bonnes et des mauvaises surprises. Des fois, on s'aperçoit le premier jour qu'en fait, tout le monde s'en fout de la chanson. Donc on la dégage, mais ça fait partie du jeu, quoi.
1: C'est bien parce que tu pars gagnant, ça fait plaisir.
0: Non, parce qu'il y a aussi des fois des bonnes surprises.
1: Mais oui.
0: On met une chanson, je dis celle-là, est-ce qu'elle va emmerder tout le monde? Et puis non, apparemment, elle a l'air d'accrocher. Mais bon, il faut se laisser faire aussi par le public, ça. C'est le client qui est roi.
1: C'est ça, et le public a toujours raison. Bah, comme ce soir, le premier public, c'est moi, et vous, ensuite, évidemment, derrière vos radios, on va dire que celle-ci,

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0: Eh, bravo Benabar.
1: Merci.
0: Le soleil merci des absents, c'est le nom de ton dernier album. Et donc pour les retardataires, je vous explique ce qui nous arrive. Benabar choisit toutes les chansons ce soir dans Décibel, sauf les siennes, ça c'est moi qui les ai choisies. Il nous a déjà fait écouter Serge Lama, Sanseverino et la Grande Sophie. Arrive Louis Chédid, Gérard Lenormand et son copain Cali. Alors restez dans le coin, à tout de suite.
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0: Et il n'a pas pris sa mission à la légère. Notre invité de ce soir, Benabar, est venu pas juste avec 10 chansons qu'il aime, mais tout un concept. J'adore, c'est vrai, un concept Benabar. Les chansons pas trop connues des chanteurs très très connus de la chanson française.

0: choses. Est-ce que toi, par exemple, tes chansons préférées, ce sont pas forcément celles que le public ou les radios ont plébiscitées?
1: Oui, et surtout, il y a des chansons qui sont magnifiques que je peux plus vraiment entendre. C'est, je sais pas, Mistral gagnant, qui est une chanson magnifique que je peux entendre, bien sûr. Mais c'est pas une chanson que j'écoute quand je suis tout seul, quand j'écoute Renaud, parce qu'on l'a tellement entendu. Full Sentimental, Bohemian Rhapsody, quand j'entends ça dans les TGV, tu sais, dans les gares. Alors c'est super, les mômes qui jouent ça, tu vois, évidemment.
0: Oui, au piano,
1: Mais moi, j'en peux plus de cette chanson, tu vois. Et donc, il y a plus des chansons qu'on a trop entendues et ça laisse de la place aux autres, ouais, parce qu'on trouve des petites perles. Ouais.
0: Et je pense que ça fait plaisir aussi aux artistes quand on leur dit, par exemple, si on croise Louis Chédid, puisque c'est le prochain arrivé dans ta liste, je pense qu'on lui a dit 10 000 fois, oh là là, ainsi soit-il, oh là là, Anne Masorane. Toi, ta chanson de Louis Chédid, alors je l'adore, elle s'appelle Les gens.
1: Ouais.
0: Elle est incroyable. C'est une chanson, c'est une chanson à concept aussi.
1: Ouais, c'est une chanson à concept. Oui, où il déroule tout autour des gens. Ouais. Et puis, ça, c'est assez significatif de l'écriture de Louis. C'est-à-dire que ça rejoint un peu ce que je disais tout à l'heure. Il y a cette volonté d'avoir des chansons assez ensoleillées, assez joyeuses. Oui. Un peu, j'y vais pas trop. Un peu comme ça. Et puis, quand on écoute la chanson deux fois, on s'aperçoit que ça raconte un truc. Et ça, c'est un talent particulier qu'a Louis. Parce qu'il y a ceux, en effet, qui font des chansons justes, entraînantes. Et puis basta. Et d'autres, des fois, on voit trop qu'il y a le travail du texte. Et Louis, il est vraiment, il a trouvé vraiment une place très inattendue.
0: Bah, grâce à toi, cette chanson passe ce soir à la radio. Louis Chédid, qui vous décrit les gens. Et croyez-moi, les gens

0: Les gens, Louis Chédid, alors pourquoi Les gens n'est pas devenu un énorme tube? Pourquoi T'as beau pas être beau est devenu un énorme tube? Parce qu'elles ont des similitudes, ces chansons. Il y a les chœurs, il y a le côté comme ça, répétitif, donc d'une chanson qui pourrait être un tube. Benabar, est-ce que t'as une théorie là-dessus, sur la vie de la chanson qui devient ou pas un truc archi-fédérateur?
1: Pas vraiment. Il y a une réalité qui est les expositions, donc notamment la radio, c'est
0: Passage
1: sûr.
0: Passage radio, ouais.
1: Pour que le public puisse, enfin dont on fait tous partie quand c'est pas notre chanson, a une idée sur la chanson, y compris ne pas l'aimer, il faut l'avoir entendu 3, 4 fois, 5 fois, et notamment les chansons avec du texte dans les couplets, comme la chanson de Louis, ça c'est quand même une réalité qui est un peu triviale, mais bon, c'est une réalité. Et puis après, je crois vraiment au truc, tu sais qu'on dit, il a rencontré son public, elle a rencontré tel film, ça je crois qu'il y a ces moments de croisement où il se passe un truc assez inexplicable entre les auditeurs et les artistes, mais par contre, c'est sûr que si tu t'entends pas la chanson 5-6 fois, c'est impossible.
0: Exactement. Donc celle-là, mettez-la dans vos playlists, par exemple, Les gens de Louis Chédid, et je pense que ça peut devenir un tube, au moins chez vous. Gérard Lenormand, alors encore une fois, je vous rappelle le concept de Benabar ce soir, vous connaissez tous les chanteurs, vous connaissez sans doute pas toutes les chansons, si tu ne me laisses pas tomber, moi je la connaissais pas, cette chanson de Gérard Lenormand, moi j'adore Michel, par exemple, qui est, je trouve, une des plus jolies chansons sur l'adolescence, l'amour, les premiers amours et tout, si tu ne me laisses pas tomber, c'est aussi une chanson d'amour?
1: Oui, c'est une chanson d'amour, et moi comme toi, en fait, je la connaissais pas avant, j'ai découvert il y a une disque au Resto du Cœur. Parce que moi, les Restos du Cœur permettent ça,
0: aux Enfoirés.
1: Oui, comme on choisit pas les chansons.
0: Oui.
1: Il y a des chansons qui arrivent, ok, donc on les travaille. Et puis il y a des trucs, évidemment, on a des atomes crochus au moins. Et cette chanson-là m'a bouleversé tout de suite. Et en effet, ça a été un single à la grande époque.
0: Ouais.
1: Mais ça n'a pas été un énorme tube comparé aux autres grands tubes de...
0: Mais nous, on est beaucoup trop jeunes. C'est pour ça qu'on était pas nés.
1: On n'était pas nés à cette époque-là. Tu rigoles, quoi. de Gérard, parce que ça aussi, Gérard, il a des tubes tellement énormes que ceux qui sont... Parce que moi, je me contenterais du succès de qu'a eu ce tube-là à l'époque.
0: Oui.
1: Mais les autres, c'était tellement écrasant. Et en effet, cette chanson, elle me touche par tous les points, d'ailleurs. Le texte, l'interprétation, la musique.
0: Tout.
1: Ça m'émeut.
0: Préparez-vous à être attrapé par Si tu ne me laisses pas tomber. Gérard Lenormand, choisi pour vous.
1: Délicieux arrangement de l'époque.
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0: ne laisse pas tomber, Gérard Lenormand et notre invité de ce soir, Benabar, qui a choisi cette chanson, donc un peu grâce aux Enfoirés, parce que si tu l'avais pas chantée aux Enfoirés, cette chanson, peut-être que...
1: Ouais, je l'ai découverte et en effet, c'est toujours bien de découvrir des chansons comme ça. Ouais. Et puis ils ont fait tellement d'Enfoirés qu'à chaque fois, il faut trouver un peu des nouvelles chansons dans le répertoire. Donc, ils sont obligés de toujours fouiller un petit peu plus loin. Alors, pour le bon ou pour le meilleur, il y a à boire et à manger, évidemment.
0: Ah ouais.
1: Et des fois, t'as des pépites. Et en effet, que grâce aux Enfoirés, ils sont un peu exhumés. Ouais.
0: Tu te souviens avec qui tu l'avais chantée, cette chanson?
1: Je l'avais chantée avec Laurie. On était au milieu du public sur une poutre qui bougeait un petit peu.
0: Toujours ce côté Koh-Lanta des Enfoirés.
1: Exactement.
0: L'épreuve des poteaux. Tu vas chanter, Benabar, maintenant.
1: C'était un tableau, je me souviens, qui était en mode, c'est les photos noir et blanc quand ils construisaient les buildings à New York.
0: Oui.
1: Là.
0: Okay. Ah oui, dessus, donc t'étais vraiment sur une poutre.
1: Dans le public, et puis il y avait tous les copains sur la scène. Bah, ça allait de Matt, Pokora, il y avait Bruel, tous les autres. Enfin, il y avait un paquet de monde. Et la première fois, je t'avoue que je l'ai bien foiré.
0: Cette année, t'as chanté La Grande Zoa.
1: La Grande Zoa, oui.
0: Quand vient le mardi,
1: oui, La Grande Zoa. Je sais pas si j'en ai parlé d'ailleurs l'autre fois quand on s'est vu.
0: On a fait l'apéro des Enfoirés. Ouais,
1: oui, l'apéro. Je te parlais justement de La Grande Zoa.
0: Oui,
1: et qui fait partie de ces chansons-là où quand on la chante, on s'aperçoit à quel point cette chanson est géniale et surréaliste parce qu'à la fin, donc La Grande Zoa, qui est un homme. Donc avant, il y a un homme parce qu'en fait, il est donc antiquaire. Il vend des meubles 16e. Sa famille aime pas trop qu'il se maquille, etc. Donc la première partie est très sucrée. Et puis la deuxième, ça rentre dans une réalité d'un travesti de l'époque. Et à la fin, donc déjà, il sort avec son boa. Donc son boa boit du whisky et lui boit du coca. Puis à la fin, il se fait bouffer par son boa.
0: C'est horrible.
1: Donc l'histoire est complète. Cette chanson qui semble comme ça un peu bébête.
0: Pas du tout, en fait.
1: Et en fait, c'est une chanson assez vertigineuse.
0: Ouais. Oui. Alors, vous vous dites, mais moi, je veux entendre Benabar chanter La Grande Zoa. Et sachez qu'en plus, il n'était pas tout seul sur le morceau.
1: Oui, oui.
0: Le CD et le DVD de la balade des Enfoirés sont disponibles. Et quand vous achetez le CD ou quand vous achetez le DVD, c'est 17 repas pour les Restos du Cœur. Et en plus, vous voyez Benabar chanter La Grande Zoa.
1: Oui,
0: donc voilà.
1: Ça, rien c'est que pour ça, franchement.
0: Très important. On continue à faire le tour des chansons que tu as choisies pour nous, mon cher Benabar. Ton ami Kali est dans ta liste. Je précise que c'est ton ami parce qu'on vous voit quand même souvent ensemble. Moi, je vous ai vu ensemble à un concert toulousain, hommage
1: au
0: grand talent de Nougaro. Voilà. Et je vous ai vraiment senti hyper proche tous les deux.
1: Oui, ouais, on est très, très amis avec Bruno. Et d'ailleurs, l'autre fois, il me disait, j'en ai marre, en déconnant.
0: Ouais.
1: À chaque fois que je monte à Paris, parce que alors Bruno, il vit vraiment dans ces montagnes.
0: Ah oui.
1: Et
0: dans le sud,
1: au sud de Perpignan,
0: ouais.
1: Et il redescend là-bas. Il monte souvent, bien sûr, mais il est vraiment resté là-bas. C'est-à-dire que il y a son côté Francis Cabrel, c'est-à-dire qu'il a jamais été happé par la vie parisienne.
0: Ouais.
1: Et il me dit, dès que je monte à Paris, on me dit, mais tu peux pas faire un truc avec Benabar, etc. Donc évidemment, tous les deux, on dit oui. Mais c'est vrai qu'à un moment, on se dit, il va falloir qu'on essaye de voir rencontrer d'autres gens. C'est comme dans un couple, au bout d'un moment.
0: Ouvrir le couple.
1: Voilà. Faudrait qu'on devienne un peu plus libertaire.
0: C'est ça. Alors avant vos histoires d'échangisme avec Kali, dis-moi pourquoi tu as choisi, encore une fois, une chanson un tout petit peu moins connue que ces gros tubes comme C'est quand le bonheur ou Elle m'a dit. C'est une chanson qui s'appelle L'amour est éternel.
1: Parce que cette chanson, alors des fois c'est inexplicable, parce que là je chorusse un peu, je suis un peu mon intellectuel sur les chansons, et puis il y a quand même des fois aussi le côté simple d'une chanson, tu sais, qui te frappe en plein cœur.
0: Ouais.
1: C'est pour ça que des fois on adore des chansons alors qu'a priori rien ne nous en rapproche.
0: C'est des petits coups de foudre.
1: Voilà, il y a un coup de foudre, il y a un truc, je sais pas pourquoi. Et cette chanson-là, typiquement, après, tu sais, et puis des fois, il ne faut pas trop analyser. Hein, et cette chanson, elle me touche infiniment.
0: Kali, L'amour est éternel. Si ça a touché Benabar,

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1: Qu'est-ce qui est romantique? Oui, l'amour est éternel jusqu'à ce qu'il s'arrête. C'est un des plus romantiques, en fait, Kali.
2: Ah oui, et puis là, dans tous les sens du terme, dans le côté romance amoureux, et puis aussi dans une vision de la vie romantique.
1: Ouais.
2: Il est vraiment comme ça, il a un côté 19e siècle, Bruno, qui n'est pas du tout factice, qui est c'est un homme entier, qui triche pas, non pas par grandeur d'âme ou quoi que ce soit, mais parce qu'il en est vraiment incapable, ouais, Bruno, ça je l'ai vérifié à plusieurs reprises. Et c'est un vrai romantique, oui, t'as raison, au sens littéraire du terme. Ouais.
1: Exactement. Oh là là, Kali, notez-le, l'amour est éternel. En gros, notez toutes les recommandations musicales de Benabar, franchement, si vous aimez la chanson française, là, il vous a fait vraiment une liste aux petits oignons. Mais d'ailleurs, t'écoutes autre chose, toi, que de la chanson française?
2: J'essaye d'écouter d'autres trucs, pas mal de classiques.
1: Ouais.
2: J'essaye d'écouter ce qui se passe un petit peu, mais pas beaucoup, à vrai dire, franchement.
1: Ouais, hein.
2: Parce que, déjà, on en parlait hors micro, il y a tellement de trucs qui sortent, donc j'essaye régulièrement, professionnellement, entre guillemets, d'écouter ce qui se fait, quand même.
1: Ouais.
2: Bien sûr, mais déjà, quand t'as écouté les copains, on se le dit.
1: Oui, c'est ça, tous les potes qui sortent un truc.
2: Déjà, t'as passé la moitié de la journée à écouter de la musique, donc. Et puis j'ai fait un peu la passe malgré moi sur pas mal le rap par exemple, j'y connais rien. Alors ouais. Mon fils il me fait découvrir des trucs qui sont super, hein, mais on peut pas.
1: Oui,
2: en fait.
1: T'as pas pris le train moment-là.
2: Il suffit pas d'une vie pour écouter tout ça. Mais je suis assez frustré en fait de pas pouvoir entendre plus de trucs.
1: Quand tu seras à la retraite.
2: Ben voilà.
1: Voilà, t'écouteras Aya Nakamura, tout ça, tu vois.
2: Ah bah ça, je connais un petit peu.
1: Aya, tu connais.
2: Ouais. J'ai une fille de 16 ans, donc je connais un peu Aya.
1: Oh, tcha tcha. Là, rien à voir, c'est Michel Delpech, du coup, puisque quand même, on va retourner dans ta sélection à toi. Michel Delpech, qui nous a quittés il y a 10 ans.
2: Oui. Oh,
1: j'ai compté ça, c'est fou. Ce lundi-là, même chose que tous les autres artistes que tu as choisis ce soir, c'est certainement pas sa chanson la plus connue. Et alors, il va falloir que tu m'expliques pourquoi c'est celle-ci qu'on écoute.
2: Parce que c'est vraiment une... Michel a fait dans les années 70 un peu ce qu'a fait Renaud dans les années 80, c'est-à-dire que c'est des polaroïdes.
1: Mm-hmm.
2: Alors c'est pas le seul, hein. Il y a aussi Eddie Mitchell, enfin bien sûr Sardou, évidemment, hein. Mais Michel particulièrement, parce qu'il est très cher à mon cœur, parce que c'est quelqu'un qui compte pour moi, et où on peut, peut-être des historiens dans 100 ans, on dira, si vous voulez savoir comment c'était les années 70, prenez les chansons de Michel Delpech, les années 80, les chansons de Renaud, et là typiquement, il a choisi un angle, je laisse découvrir le public, parce qu'il y a quelque chose de, vraiment, c'est un récit, quoi, et qui est tellement fin, qui est tellement délicat, enfin qui ressemble vraiment à Michel d'ailleurs.
1: Ouais. Hein, côté historien, côté sociologue même parfois,
2: ouais.
1: De Michel Delpech. Ce lundi-là, découvrez sur votre radio ici, grâce à Benabar qui programme ce soir Décibels.

0: Je m'excuse auprès de tes auditeurs. On vient de leur flinguer leur soirée.
1: C'est samedi soir. Tu te rends compte, Benabar,
0: c'est la fête. Ouh là là.
1: Et à la fois, c'est vrai, quelle précision dans l'écriture. Et en même temps, il fait pas des triples saltos. Il met que des mots très simples pour décrire des émotions tellement complexes. C'est fort quand même.
0: Exactement. Et puis cette façon qui est tellement, j'en suis tellement admiratif, de pouvoir dès le début, le premier couplet, sa vie avec Michel.
1: Tu vois le mec. Tu vois sa femme.
0: C'est comme j'ai mon rhumatisme qui devient gênant. D'un seul coup, on est dans le salon. On voit un film de Claude Sautet immédiatement et tout ce qu'il raconte avec des trucs vraiment très terre à terre, quoi.
1: Les tranquillisants.
0: Ouais. Je trouve que c'est quand même un petit bijou, même si c'est, même moi en la réécoutant là, c'est quand même terriblement déprimant. Mais c'est quand même une jolie chanson.
1: Hein. Mais oui, signé donc Michel Delpech. On va t'écouter toi maintenant, mon cher Benabar. Alors, est-ce qu'elle est joyeuse, les coups ?
0: Alors, les coups, elle est plutôt joyeuse, je crois.
1: Voilà.
0: Mais j'espère faire partie de cette... un des héritiers de cette catégorie de gens qui essayent de faire des chansons entre guillemets réalistes, mais un peu joyeuses, quoi. C'est-à-dire qu'on n'est pas là non plus pour que se pleurer dessus, quand même.
1: Non, mais c'est vrai que tu fais partie des chanteurs qui rentrent dans la cuisine, dans le salon, dans la chambre, et qui nous racontent nous, en fait.
0: C'est ça que j'ai appris d'eux, je crois, ce goût. Et puis surtout, en tant qu'auteur, l'efficacité de ce genre de truc-là.
1: Ouais.
0: Parce que, tu vois, c'est comme la chanson que j'adore, que j'aurais pu mettre d'ailleurs, elle était dans la première version. Elle est d'ailleurs.
1: Oui.
0: Quand elle s'en va chez le boucher.
1: Pierre Bachelet.
0: Et ça, d'un seul coup, moi, ça me. Parce que là, on y est d'un seul coup chez le boucher. On n'est plus dans le romantisme éthéré. On est vraiment dans ce truc-là. Elle est d'ailleurs. Quand elle s'en va chez le boucher, c'est parfaitement contradictoire, mais c'est ça qui est aussi émouvant.
1: Alors, Benabar, les coups. C'est sur Le Soleil des Absents, son nouvel album. Et le concert parisien de l'Olympia est en complet, les amis, pour le mois d'avril.
0: Ma mère a acheté 1400 places, faut quand même le dire.
1: Il en reste pour le Dôme, le 20 mai 2027.
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0: J'adore cette guitare, ces claps et tous les coups qu'on croise dans une vie, chantée par Benabar.
1: La guitare, c'est François Poggio.
0: Eh ben bravo François Poggio.
1: Qui a brillé sur cet album.
0: C'est beau, hein. L'album, c'est le soleil des absents.
1: Enfin, je dis oui, c'est beau ton album, oui, c'est exact.
0: Oui, c'est vrai.
1: Oui, c'est très bien.
0: Je dis pas que des conneries depuis une heure. Et donc, ton prochain concert parisien au mois d'avril est en complet, parce qu'avec ta vanne sur ta mère, personne n'a entendu que tu jouais aussi au Dôme de Paris, Palais des Sports, le 20 mai 2027.
1: Voilà, et ma mère n'a pas encore acheté les billets. Donc
0: grouillez-vous, c'est ça. Mais la billetterie est ouverte. Alors, on termine notre soirée ensemble avec Julien Clerc. Alors, même chose, Julien Clerc, il y a une foultitude de tubes, de Ma préférence, Sa femme, je vous aime, tout ce que tu veux.
1: On ne peut plus les compter.
0: On ne peut plus, mais Les Souvenirs, ce n'est pas sa chanson la plus connue. C'est avec celle-là qu'on termine l'émission. Pourquoi ?
1: C'est une chanson que j'aime beaucoup et puis qui fait partie de ses derniers albums, qui a déjà pourtant une bonne dizaine d'années, sur l'album Fou peut-être, je crois, de mémoire. Et Julien Clerc, ça fait partie de ceux qu'on continuait à enquiller, des disques à avancer, à poursuivre leur travail. Mais ce qu'on tolère des acteurs, par exemple, plus ils vieillissent les acteurs, plus on les aime bien, comme Levin, ou les écrivains. Et les chanteurs, il y a un moment où c'est un peu quelque chose de juvénile, et puis après...
0: Ouais.
1: Tu vois, après, c'est comme si on perdait de l'inspiration ou des capacités.
0: Oui, ou alors on leur demande de jouer leur tube d'avant, mais on veut pas tellement, on a envie de leur dire, vous emmerdez pas avec votre nouvel album, chantez celle qu'on aime.
1: Voilà.
0: Oui, oui.
1: Et alors, ça fait partie du jeu. Et puis, Dieu sait, c'est moi, quand je vais voir Julien Clerc, j'ai envie d'entendre quand même ma préférence. Mais il a continué à travailler. D'ailleurs, il continue, sans arrêt.
0: Ouais.
1: Et cette chanson fait partie de ces... En plus, ironie du sort, c'est une chanson écrite par Aznavour, le texte. Donc là, on est dans la grande filiation.
0: C'est magnifique. C'est avec ça qu'on se dit au revoir.
1: Ça a été un plaisir, une fois de plus, d'être avec toi.
0: Merci beaucoup. Benabar vous a chouchouté en ce samedi soir. Voici Les Souvenirs de Julien Clerc. À bientôt, Benabar.
1: À bientôt.

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1: Julien Clerc et ses souvenirs, c'est là-dessus qu'on se dit au revoir pour ce soir, les amis. Et oui, Décibel, c'est terminé. Merci à l'équipe de l'émission. Il y avait Iris Guitoni, Emma Quenardel, Nicolas Bonzon et Franck Moilier. Bon samedi soir à l'écoute d'ici. Benabar, donc content de nous avoir régalé pendant une heure dans Décibel, annonce un concert gratuit à la Butte du Fort à Bénodet pour le 15 août prochain. Ne ratez pas ça.
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4: Bonjour, merci d'avoir choisi votre radio ici. C'est Willy vient déjeuner chez vous, numéro 1077. Et oui, ça filoche, mes amis. J'espère que vous avez passé une belle semaine. Je suis très heureux de vous retrouver pour un nouveau numéro de votre grand talk show d'actu du week-end. Pas comme les autres. Ici, on apprend l'actu avec nos invités. Des questions simples, des réponses simples. Le tout avec bonne humeur et sex appeal. Et aujourd'hui, pour ce numéro, je suis en direct des locaux de Ici Gironde, à Bordeaux. La Gironde a souffert d'un feu de forêt certainement le plus spectaculaire de ces dernières années. Aujourd'hui, ça va mieux. Et c'est ça le message qu'on avait envie de vous faire passer ce midi. Venez en Gironde, venez dans le sud-ouest. De nombreux touristes ont tout annulé suite à ces feux. Oui, mais ici, il y a 40 000 personnes qui dépendent du tourisme. Il y a des pros qui vous attendent. Alors, quel est le moral des troupes? Où en est-on du côté des incendies? Pourquoi venir? Comment venir? Toutes les réponses d'ici 13h. Et bien sûr, vous le savez maintenant, on fait cette émission ensemble. Alors d'habitude, je vous donne toujours un numéro de téléphone, mais là aujourd'hui, je vais vous en donner deux. Alors notez bien. 0810 055 056. Ça, c'est le numéro habituel. Si vous voulez réagir à tout moment, c'est la libre antenne du week-end. Vous connaissez maintenant comment ça se passe. Vous êtes tous les bienvenus. Aucune tenue correcte n'est exigée. On prend tout le monde. Et si vous êtes des auditeurs fidèles de votre radio Ici Gironde, vous connaissez ce numéro de téléphone, 05 56 19 10 10, 05 56 19 10 10. Appelez-moi sur ce numéro. Si vous êtes des professionnels et que vous attendez le touriste, venez faire votre pub, c'est gratuit, profitez-en. Si vous êtes habitant de la région, appelez-moi aussi pour me dire comment vous traversez tout ça. 05 56 19 10 10, il y a Laura qui vous attend ici à Bordeaux. Elle est au standard, elle est sympa Laura, elle est fraîche, à mon avis elle met du déodorant en Nartin. Ça se sent tout. Ah là, les filles fraîches, elles mettent du Nartin. 05 56 19 10 10, appelez-moi. Et vous repartez aujourd'hui encore avec votre sélection pour y avoir une carte carburant d'une valeur de 200 euros. Voilà, mes amis, un talk show utile, une radio utile, un cadeau utile. Mon Dieu, je suis formidable. Alors, zou, démarrons, jingle.
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4: Et ouvrons notre émission spéciale Venez en Gironde. Bonjour Xavier Danet.
5: Bonjour à vous.
4: Bienvenue ici mon cher Xavier. Alors vous êtes le maire d'Arès. Alors pour celles et ceux qui ne sont pas du tout du coin comme moi, Arès c'est où, c'est comment?
5: Alors Arès c'est au bord du bassin, c'est la plus belle ville du bassin. Je
4: bien
5: dirais,
4: sûr,
5: je
4: du
5: pas
4: monde,
5: dire, du monde, monde mais vous me le dites, j'aurais jamais osé le faire. Mais vous me le faites donc oui.
4: Très bien, plus belle ville du monde, Arès. Est-ce que vous avez été impacté par ces incendies? Comment ça s'est passé pour vous là, la commune, les habitants, est-ce qu'ils ont été touchés? Comment ça s'est passé?
5: Alors ça s'est passé, mais c'est une... quelle image je peux donner? Ouais. C'est une image de guerre, effectivement. Ouais. Moi, ma ville, c'est 4800 hectares, 4000 impactés. C'est-à-dire, j'ai 4000 hectares de forêt qui ont complètement disparu par les cendres. Donc, j'ai plus de forêt du tout sur la commune. Donc, oui, et la population a été évacuée en totalité.
4: Alors, justement, je voulais qu'on en parle un petit peu de ça. Une commune évacuée, il y a combien d'habitants?
5: Il y a 6700 habitants, 20 000 personnes et les touristes.
4: Voilà, donc 6 000. Donc, ça s'est passé comment? Un soir, on vous a appelé, on vous a dit, monsieur le maire, il faut que tout le monde parte?
5: Alors oui, en pleine nuit, on m'a dit à 2h30 du matin, il faut que tout le monde parte. Donc j'ai tempéré. Et effectivement, je ne souhaitais pas affoler la population plus que ça. Je souhaitais que ça se fasse dans de bonnes conditions. Donc j'ai repoussé l'échéance jusqu'à 10h le lendemain matin.
4: Okay.
5: Et à 10h le lendemain matin, effectivement, les forces de l'ordre étaient là afin de faire évacuer la totalité de la population.
4: Incroyable. Tout le monde est parti. Il n'y avait plus personne.
5: Tout le monde est parti. On devait être une dizaine sur la commune. Donc, d'une commune de 6700 habitants, une commune
4: avec
5: de 10
4: hôpital.
5: Un hôpital privé, deux EHPAD, une ERA. Donc, tout cela a été évacué en 6 heures.
4: En 6 heures et sans incident.
5: Et sans incident notable, tout à fait.
4: Voilà. Et vous, alors, monsieur le maire, sur le pont 24 heures sur 24, alors, bien évidemment, pendant ces feux, il y a plein de fois, on a félicité, on a remercié évidemment les pompiers, puis tous les bénévoles, tous ceux qui ont aidé, les agriculteurs, tout ça. Mais les maires, moi, j'ai souvent vu des maires comme ça, comme vous, de maires de petites communes, pardon, je mets des guillemets, de petites villes, mais qui étaient sur le pont. C'est là où on voit à quel point, quand même, vous êtes important.
5: Oui, mais c'est-à-dire que c'est là que prend toutes les responsabilités.
4: Ouais.
5: On a fait que notre job, je dirais. Et effectivement, le premier travail d'un élu local et d'un élu de la République, c'est de sauvegarder l'essentiel, c'est-à-dire le vivant.
4: Ouais.
5: Et on peut dire que... vous avez félicité les pompiers, je ne peux que souscrire à ces félicitations et les abonder. Effectivement, nos pompiers ont été des héros. Ils nous ont sauvés, ils ont sauvé toutes les vies. Alors oui, on n'a pas sauvé la forêt, oui, on a détruit, quelques maisons ont été détruites. C'est malheureux, c'est dramatique pour ceux qui ont perdu leurs habitations, mais on a sauvé l'essentiel, on a sauvé la vie. Et ça, on ne peut que les en féliciter. Je ne sais pas, même les Castucs diraient que c'est extraordinaire, mais c'est vraiment extraordinaire.
4: Extraordinaire, ouais. Donc évacué pendant combien de jours, là, votre commune
5: Pendant 10 jours.
4: Moi, j'ai vu des images de vous, là, samedi dernier, quand les gens ont pu revenir. Vous étiez à Carrefour, en train de saluer tout le monde. Vous étiez très ému, hein, aussi, hein.
5: Ah ben oui, effectivement, la pression, l'adrénaline fait tenir l'homme et le moment de l'émotion est arrivé. Effectivement, je n'ai pas pu retenir les larmes parce que quel bonheur de revoir tout le monde revenir sur sa commune, de refaire vivre la commune et de voir d'entendre leurs remerciements à travers les remerciements qu'ils me formulaient. C'était l'ensemble des personnes que vous avez citées, effectivement, les bénévoles, les agents de la commune, les sapeurs-pompiers, bien sûr, les forces de l'ordre aussi. Ça a été mis en branle très rapidement et de façon relativement efficace.
4: Est-ce que vous avez accepté tout le monde ou vous en avez profité pour dire à 2-3 cons de la commune, ne revenez plus?
5: Non, j'ai accepté tout le monde.
4: Il y a des chiens aussi, donc on va les citer.
5: J'ai ma liste, non.
4: c'est bien. C'est quoi le message que vous voulez faire passer là? Tiens, le message qu'on peut faire passer, Xavier, ce midi là, parce que cette émission elle passe dans toute la France, là, dans le monde entier. Donc pour celles et ceux qui ont annulé, décalé leur venue là dans la région, qu'est-ce que vous pourriez leur dire?
5: Alors moi je peux leur dire qu'effectivement l'essentiel a été sauvegardé pour pouvoir accueillir les touristes. C'est quoi l'essentiel? C'est d'abord notre frange littorale. Effectivement, Arès est une partie littorale. La frange littorale est complètement préservée. Donc avec une qualité de l'air, et l'ARS nous la réalise régulièrement, pour pas dire quotidiennement. Oui, l'air est pur sur le bassin. L'air est pur là où ça a été incendié. Donc il n'y a pas de problématique de ce point de vue-là. Les commerces, la vie économique, parce qu'il faut parler. Alors certes, on a eu un drame sur la sylviculture, où là, pendant 2-3 générations, il n'y aura plus rien. Et là, il faut avoir une pensée pour eux, et permettez-moi de l'avoir à ce moment-là de l'émission. Mais après, oui, tout le reste, toute l'économie doit revivre. Elle n'a pas vécu pendant 10 jours. Elle a du mal depuis une semaine où on est rentré à se relancer. Donc j'en appelle à tout le monde, d'abord aux habitants des lieux. Faites vivre encore plus vos commerces, faites vivre encore plus vos artisans, et puis aux autres. Mais venez, encore plus à même à vous accueillir avec un sourire extraordinaire.
4: Venez, mais vous avez quand même annulé la fête de l'huître.
5: Oui.
4: Qu'est-ce que c'est que cette histoire, Xavier?
5: Oui, alors cette histoire, alors j'aurais bien voulu vous accueillir à la fête de l'huître. Ça sera l'année prochaine.
4: Allez.
5: Mais cette année, je ne voyais pas, on a 10 000 personnes par soir. Et 10 000 personnes par soir, ça engage également les forces de l'ordre.
4: Ouais.
5: Ça engage également les sapeurs-pompiers, et ça engage également l'hôpital privé. Tout ceci ont été éprouvés, durement éprouvés, et il me semblait normal que l'on puisse également les préserver de toute difficulté pendant cette période de l'année. Donc on fera différemment, on fera des marchés avec l'ensemble des commerçants de la commune pour les amener à effectivement se relancer, mais la fête de l'huître elle sera encore plus belle l'année prochaine.
4: Merci mon cher Xavier, vous pouvez rester si vous voulez, vous êtes pressé?
5: Restez encore un petit peu,
4: on sait jamais. J'aime bien vous avoir sous la main, monsieur le maire, Xavier Danet, donc le maire d'Arès en Gironde. Si vous voulez demander des choses au maire, il est là, il est sous la main. 05 56 19 10 10, si vous voulez obtenir, je ne sais pas, des passe-droits à Arès. Il est là, hein, il n'y a pas de souci. Il accepte les... Vous acceptez les pots de vin, monsieur le...
5: Non, alors j'accepte de l'eau.
4: Très bien. 05 56 19 10 10. Si vous êtes de la région, si vous êtes professionnel de la région, si vous habitez en Gironde, appelez sur ce numéro, tiens, et puis dites-moi un petit peu comment ça se passe, parce que je veux vous entendre là-dessus, puisqu'aujourd'hui, c'est une émission spéciale. Venez en Gironde jusqu'à 13h. En attendant, tiens, on va écouter David Bowie. Il est là en disque, monsieur. Avec China Girl. Merci d'être sur votre radio ici. À tout de suite, mes amis.

0: avec China Girl. Aujourd'hui, nous sommes à Bordeaux, spécial Gironde, et on passe une chanson qui parle d'une jeune fille chinoise. Mais écoutez, tout ça est rudement bien fichu. Jingle, allez, zou, zou, zou, allez,
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0: Alors, quand il y a eu ces méga-feux qui ont vraiment choqué tout le monde, ici, Gironde a lancé une opération de solidarité, a appelé ses auditeurs et leur a dit, voilà, si vous avez des solutions de logement, d'hébergement, bah, appelez-nous pour aider celles et ceux qui n'ont plus de toit. Et alors, en quelques heures, même pas en quelques heures, vous avez été plus de 600 à proposer une solution d'hébergement sur le long terme. C'est là où on voit à quel point les auditeurs de cette radio, quand même, ont un cœur énorme. Et parmi les auditeurs qui ont proposé ça, il y a Cécile. Ça va, ma Cécile ?
3: Oui, ça va, bonjour.
0: Bonjour ma Cécile, tu nous appelles d'où ?
3: Moi là, en ce moment, je suis à Bazas, mais ouais. Je suis dans le sud Gironde.
0: Dans le sud Gironde. Alors Cécile, donc toi, oui. Tu fais partie des auditeurs et des auditrices qu'on vite appelé pour proposer une solution, c'est ça ?
3: Oui, pas assez vite en fait. J'étais en Bretagne lors des incendies, donc je n'ai pas su comment faire pour proposer mon aide. Mais c'est quand je suis rentrée en Gironde que j'ai appelé, j'ai écouté Gironde et j'ai entendu une annonce comme quoi on pouvait proposer son aide et j'ai appelé. Mais depuis, ça fait une dizaine de jours, mais je n'ai pas eu de demande.
0: En fait, tu sais, toutes les solutions de relogement, en fait, on les garde ici, puis après on les a transmis à la préfecture, c'est ça ? Voilà, au département, c'est eux qui vont gérer, parce que nous, effectivement, après, on rentre dans des choses, oh là là, beaucoup trop compliquées, Cécile, mais c'est sûr qu'on va te rappeler. Pourquoi est-ce que tu as voulu faire ça ?
3: J'ai entendu dire qu'il y avait 200 000 personnes évacuées. Mmh. Je me suis dit, mais tous ces gens sur des lits de camp dans le hall des expositions de Bordeaux, mais c'est terrible, quoi. Et moi, j'ai une maison où il y a des chambres libres. Donc, j'ai dit, mais allons-y, qu'ils viennent chez moi. J'ai plein de places, je suis à la campagne, ça va, quoi.
0: Et donc...
3: C'est normal de garder une maison vide avec des gens qui n'ont pas de logement.
0: Ouais. On en parlait hors antenne avec Xavier Danet, le maire d'Arès, qui est resté avec nous. Xavier, c'est vrai que, et Cécile, on est du coup l'incarnation. Les gens sont, dès qu'il y a des catastrophes comme celle-là, ça fait du bien de voir des gens qui se serrent les coudes. Hein.
4: Absolument, cette solidarité entre Français, au-delà d'ailleurs, parce qu'elle est internationale, ça réchauffe le cœur, effectivement. Et on s'en aperçoit quand les moments difficiles de notre société, où effectivement, cette solidarité, cet élan d'humanisme, est réel, et donc on peut que les en féliciter aussi, parce qu'effectivement on ne sait pas comment venir en aide, et effectivement offrir une maison, offrir à des victuailles, offrir de la peinture, parce qu'on a eu un peu de tout cela réchauffe le cœur de ceux qui sont meurtris.
0: Cécile, merci beaucoup, je voulais juste te remercier, parce que tu as été un peu la porte-parole ce midi de toutes les personnes qui comme toi ont appelé pour cette solution d'hébergement. Cécile, merci, et puis une fois que tout sera réglé, tu pourras me garder une chambre à vie chez toi, apparemment, Cécile.
3: Il n'y a pas de problème.
0: C'est super. T'as vu, en deux secondes, bam ! En deux secondes, je me suis trouvé ma résidence secondaire. Cécile, bravo en tout cas, et merci infiniment, Cécile, de Sauternes, c'est ça, Cécile ? Elle est partie, ciao, ciao, au revoir ma Cécile. Allez, dans un instant, dans cette émission spéciale, venez en Gironde, la Gironde, pour des vacances fécondes. C'est pas mal, non ? C'est une espèce de slogan que je viens d'inventer. Je vais vous présenter non pas un invité pas banal, mais deux invités pas banaux. C'est juste après Zazie, et peu importe, elle est là tout de suite, mes amis. Peu importe.

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1: Allez, comme promis, place à nos invités Pabano du samedi pour cette spéciale en direct de Bordeaux. Bonjour Caroline Sacchiero-Vicaigne.
2: Bonjour.
1: Bienvenue ici ma Caroline et bonjour Frédéric Schuller.
3: Bonjour.
1: Bienvenue ici aussi. Alors comme je suis galant, on va quand même commencer par Caroline. Vous êtes représentante de l'Union Régionale des Professionnels de Santé Masseurs Kinésithérapeute. Et vous avez fait quoi gracieusement à certains pompiers pendant ce méga feu en Gironde, ma chère Caroline ?
2: Ben, on voulait vraiment les aider. On se sentait pas très utile pendant qu'eux éteignaient les feux. Donc on s'est dit, bah, quoi de mieux qu'un bon massage et de les aider à faire de la récup.
1: Voilà. Et il fallait leur masser où ? C'était quoi les principaux bobos ?
2: Bah, beaucoup de fatigue, de la récupération musculaire, mal de dos, mal aux jambes, mal aux pieds. D'ailleurs, on pense à nos amis podologues qui nous ont accompagnés. Souvent, on les oublie, mais ils étaient là aussi et c'était chouette de les avoir avec nous.
1: Mais c'est fou, hein, parce que vous avez été, ce qu'on disait encore avec monsieur le maire là, d'Arès, là, qui est resté avec nous, Xavier, de toutes ces personnes comme vous, Caroline, qui avaient eu comme ça le cœur sur la main, l'envie d'aider. Ça vous est venu tout de suite, vous avez dit, faut que je fasse un truc?
2: Alors, il y a eu plusieurs initiatives personnelles dans plein d'endroits de la part de kinésithérapeutes. Et les kinésithérapeutes, de toute façon, sont très solidaires de façon générale. On est toujours au service des autres. Et il y avait vraiment cette envie d'être utile. Donc, on s'est dit, allez, on se lance.
1: Vous savez combien de pompiers vous avez massé?

0: Et donc vous pouvez manger, alors c'est des emplacements quotidiens le midi, et puis beaucoup d'événementiels, que ce soit des mariages, des cuisinades, et voilà, on cuisine de A à Z, comme dans une cuisine professionnelle, à part qu'on a quatre roues.
1: Voilà. Et alors vous, vous avez fait quoi avec vos quatre roues là? Vous avez proposé quoi aux pompiers, à nos héros là?
0: Ben nous, l'avantage justement du food truck, c'est notre mobilité. Donc quand on a appris le jeudi que l'ampleur du désastre, ben avec mon collègue Anto, on a pas hésité, on a pris notre food truck, on a appelé la mairie de Lège, on a appelé la caserne de Lège aussi pour savoir où est-ce qu'on pouvait se mettre pour au moins le premier jour les nourrir. Et puis après, il est arrivé ce qui est arrivé. On est resté 11 jours.
1: 11 jours. Donc vous avez servi à manger gracieusement pendant 11 jours.
0: Exactement. Voilà. Donc les premiers jours, c'était des dons de nos fournisseurs, de nous-mêmes aussi. Et puis après, c'est vrai qu'il y a eu un énorme élan de solidarité avec les restaurateurs du coin.
1: C'est fou. Alors on en revient encore. Voilà, on en revient encore là-dessus. Hein. Voilà, les Français solidaires qui serrent les coudes. Ça fait du bien à entendre ça. Vous savez combien de plats vous avez servi, mon cher Frédéric?
0: Ouais, sur les 11 jours, on a fait à peu près 8000 repas.
1: 8000 repas, voilà, 8000 repas donc offerts par Fred et toute son équipe. Frédéric, est-ce que les touristes sont revenus là?
0: Mais là, moi je n'y suis plus parce que nous, notre food truck opère sur Bordeaux.
1: En tout cas,
0: de ce que je sais, puisque je garde toujours contact avec les pompiers qui sont sur site, ils reviennent faiblement, timidement. Mais il faudrait vraiment que cet élan de solidarité continue enfin de la part des touristes parce que la région reste magnifique et que les gens sont toujours là pour les accueillir.
1: Évidemment. Caroline Sakiro-Viken, qu'est-ce que vous pouvez dire aussi aux gens là qui nous écoutent? D'abord, est-ce que vous recevez encore aujourd'hui là d'autres pompiers, parce que je suppose que tout le monde est encore sur le pont, hein, faut faire encore attention.
2: Alors nous, le dispositif il a été clôturé, mais on a quand même laissé aux casernes plein d'adresses de kinés pour qu'ils puissent continuer à être suivis et qu'on les abandonne pas. Et puis on espère que ce dispositif qui a été utile puisse être pérennisé après et qu'on puisse déployer tout de suite en fait pour être là dès le départ.
1: Bon, écoutez, je voulais juste en profiter de cette émission et de mon passage à Bordeaux pour vous remercier et vous féliciter. Et puis vraiment, ça fait chaud au cœur tous ces gens-là qui se tiennent la main, qui se serrent les coudes et qui aident comme on peut. Donc bravo Caroline. Donc Caroline Sakiro-Viken, voilà, la représentante donc de l'Union régionale des professionnels de santé, masseur, kinésithérapeute, et Frédéric Schuller, propriétaire du truck de chef. Merci beaucoup d'être passé nous voir. Et bravo encore pour tout ce que vous avez fait pour nos pompiers. Avant de passer à la petite pub, tiens, juste mon petit filoche à la maison de la radio à Paris. Je voudrais juste faire un petit coucou à Sandrine. Ça va, Sandrine?
3: Oui, c'est bien.
1: Tu vas bien, ma Sandrine? Tu nous appelles d'où?
3: Je vous appelle de la commune de Biganos, sur le bassin d'Arcachon.
1: Ah, ouais, donc tu es dans le coin, une fidèle éditrice de Ici Gironde. Tu voulais, tu voulais nous dire quoi, ma Sandrine, pardon?
3: Alors, je voudrais dire que par rapport au tourisme, ça va être difficile qu'il redémarre, tout simplement parce que, étant hôte à Airbnb, et je parle au nom de beaucoup d'hôtes, nous avons eu toutes nos annulations systématiquement d'annulées sur des villes évacuées comme celle de non évacuées, c'est-à-dire que Arcachon, l'atteste, Bordeaux se sont vus leur location annulée en date du 29 juillet. Se mettant derrière le discours de Madame la Préfète de ne pas venir en Gironde.
1: Ouais, c'est vrai.
3: Et cela, des annulations jusqu'au 15 août ont été accordées.
1: Aïe, aïe, aïe. Bon, donc c'est pour ça que j'ai voulu faire cette émission-là avec toute l'équipe d'Ici Gironde ce midi, pour dire à tous ceux qui nous écoutent de venir. Voilà, venez. Effectivement, il y a peut-être des messages à un moment donné, voilà, parce que forcément, Xavier...
3: Ils sont, depuis le 29 juillet, ils sont partis ailleurs, les touristes.
1: Non.
3: C'est ce qu'on nous a répondu. Et il faudrait que Madame la Préfète, à partir du 1er août... Et parler au nom de dire de revenir, parce que toutes les plateformes se sont mises derrière ton discours
1: Sandrine,
3: pour annuler.
1: Sandrine, le message est passé. On va dire à la préfète de dire aux gens de revenir. T'inquiète pas que la préfète, va le faire. T'inquiète pas, je suis là, ma Sandrine, je m'en occupe. Merci beaucoup, ma Sandrine. Allez, on t'embrasse fort. Ciao.

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2: Allez, partons gaiement vers la deuxième demi-heure de votre grand talk show du week-end partout en France. Nous sommes en direct, hein, pas de best-of à la con ici. Ah non, non, ici l'été, c'est pas fermé. Aujourd'hui, je suis dans les locaux de Ici Gironde à Bordeaux, après les incendies qui ont durement touché la région. Bah, j'avais envie de vous dire, venez en Gironde. La Gironde et mon âme vagabonde. Pas mal, non? T'as vu, je devrais être publicitaire, moi. Donc, si vous êtes du coin, si vous êtes des pros, des professionnels, venez faire votre pub. Allez, c'est gratuit. Je m'y engage. 05 56 19 10 10. Ça, c'est le numéro de téléphone que vous connaissez, hein. Si vous êtes en Gironde, 05 56 19 10 10. Il y a Laura qui est au standard. Il paraît qu'elle est submergée d'appels. Je suis très heureux. Faites-la bosser un petit peu. Faites-la bosser. C'est la libre antenne du week-end. Mais d'abord, si vous n'avez pas suivi l'actu, pas de panique. L'actu vous suit. Il est temps pour moi de mettre les points sur les i.
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2: Et comme je suis en direct de Bordeaux, on commence avec le méga feu de forêt qui a blessé la région. Bordeaux, autrefois connu pour son vin rouge, est désormais aussi connu pour son vin chaud. Et oui, incroyable, plat typique de la région cet été, c'est la fondue. Saluons le courage des pompiers et des bénévoles qui ont été incroyables, sinon les forêts de Gironde auraient vraiment fini dans le même état que le crâne d'Alain Juppé. Hier, Sébastien Lecornu a annoncé venir en Gironde le 17 août. Putain, quand ça va pas, ça va pas. Au plus fort des feux, le chanteur Pascal Obispo a accueilli des gendarmes chez lui au Cap Ferret pour qu'ils se reposent. Mais ils ont fini par vite repartir. Oui, écoutez, ces dernières chansons, c'est encore pire que de lutter contre les incendies. Les gendarmes qui préfèrent d'habitude être au bistrot plutôt qu'Obispo. Le parolier Jean-Paul Dréau, auteur de la chanson Coup de soleil, est mort à l'âge de 73 ans. Mort d'un cancer de la peau, je suppose. Des confitures à la fraise Bonne Maman, rappelées en raison de présence de bris de verre dans ses pots. D'où l'expression « le verre est dans le fruit ». Voilà, ça c'est les confitures conne maman du coup. Attention, si vous faites de l'escalade, des mousquetons Décathlon vendus depuis 4 ans sont défectueux et peuvent vous faire chuter. Décathlon, à fond la forme. Voilà, ça sera plutôt une fois par terre, c'est les formes à fond, ça y en aura partout. Accusé de violence conjugale, le chef Jean Humbert a passé cette semaine 48 heures en garde à vue. Ce coup-ci, c'est lui qui s'est bien fait cuisiner. Le marionnettiste Michel de Genève, le papa de la marionnette Tataillée, est mort à l'âge de 77 ans. Une disparition qui laisse un grand vide, surtout dans le cul de Tataillée. En Bretagne, le procès d'un magicien amateur accusé de 27 agressions sexuelles, la fameuse braguette magique de Harry Tripotter. Vanessa Paradis et Samuel Benchetrit, c'est fini. Le couple se sépare, Joe le taxi, il va pas partout, et ben il ira même plus chez Samuel Benchetrit du coup. Enfin, le saviez-vous? Les premières oranges n'étaient pas oranges, comme le chanteur Kinvi, qui n'était pas chanteur. Malheureusement, dans 145 jours, c'est fini 2026. Voilà, déjà la fin de 2026. Hein. Déjà, c'est bonne année bientôt. Allez, mes amis, si vous n'avez pas le moral, vous avez un petit coup de mou. Des fois, on a des petits coups de mou. Eh bien, rassurez-vous, j'ai la solution pour vous. Xavier Danel, le maire d'Arès, est toujours là. Dans un instant, nous allons recevoir le patron de Médoc Tourisme, Nicolas Jabondeau. Alors, mes amis, comme vous êtes avec moi en studio, vous allez faire avec moi, quand je vais vous le dire, vous allez me faire palaba papala. D'accord? Quand je vous dis à vous, vous me faites palaba papala. D'accord, monsieur le maire?
3: Là, ça, sans
2: ça,
3: problème.
2: Ça va vous remonter le moral, tu vas voir. C'est bon, vous êtes prêts tous les deux? Et attention, on y va. Tiens, écoute ton jingle. Voilà. Pour l'instant, ça va pas. Et voilà, t'as vu, tout le monde va mieux, ça va mieux ou pas, monsieur le maire? Je te l'avais dit. Allez, on continue cette émission spéciale en Gironde, mes amis. Venez en Gironde. D'abord, on va écouter Étienne Dao avec Duel au soleil. Il va encore faire très beau aujourd'hui dans la région. Venez, venez, venez. Dans un instant, le patron de Médoc Tourisme. À tout de suite, mes amis.

0: avec son duel au soleil. Jingle!
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0: Allez, toujours en direct de Ici Gironde à Bordeaux. Aujourd'hui, notre thème, c'est venez en Gironde. Venez, venez. Il y a eu ce méga-feu qui nous a vraiment tous choqués. Mais il faut revenir, voilà, parce qu'il y a 40 000 professionnels qui dépendent du tourisme et qui vous attendent ici. Xavier Danet, le maire d'Arès, est toujours avec nous. Sa commune a été totalement évacuée. 7 000 personnes, il a fallu évacuer, voilà. Il nous en a parlé tout à l'heure. Et maintenant, nous allons accueillir Nicolas Jabondeau. Bonjour, mon cher Nicolas.
3: Bonjour, Willy.
0: Bienvenue ici. Vous êtes le patron de Médoc Tourisme. Alors, comment ça se passe? Est-ce que vous avez été, vous aussi, durement impacté par ces incendies ou pas? Parce que voilà, quand on n'était pas de la région, comme c'est mon cas, on avait l'impression que toute la région était impactée.
3: Ouais, effectivement, c'est vrai que les cartes qu'on voyait sur les médias, elles étaient un peu trop étalées.
0: C'est ça.
3: Le feu a touché un territoire très large, mais il y a que seulement 4%. Ouais. De la Gironde qui a été touchée par les incendies, ça il faut le dire et le redire. 96% de la Gironde est intacte à ce jour. Effectivement, à Médoc Atlantique, alors c'est une destination qui est au nord, juste au nord du bassin d'Arcachon, de Lacanau au sud jusqu'au Verdon-sur-Mer tout au nord, donc avec la pointe de Grave, on fait face à la Charente maritime. Voilà, et effectivement, il y a une petite partie de la commune de Lacanau qui a été touchée par les incendies, mais aucune maison, aucune habitation.
0: Sans faire de polémique, mais vous regrettez parfois peut-être un petit peu la communication un peu brouillonne, mais c'est normal. Voilà, il y avait il y a le choc, il y a le feu de l'action, tout ça. Bon, mais est-ce que vous regrettez un peu Idodeline?
3: On a fait avec.
0: Nicolas, il a fait.
3: Non, on a fait avec. Ce qui est formidable dans nos métiers, dans le tourisme, monsieur le maire aussi me contredira pas, c'est qu'il n'y a pas une journée qui se ressemble et que voilà, il faut. Bon, on a fait avec. Ça a duré peu de temps finalement, puisqu'il y a eu une évacuation préventive de la commune de Lacanau, notamment pour les hébergements collectifs, qui a duré du mardi au vendredi. Voilà, c'était beaucoup trop, mais en même temps, c'était pas non plus. Et l'activité reprend tout doucement, effectivement.
0: Donc le Médoc, Saint-Émilion-Arcachon, n'ont pas été touchés.
3: Non, voilà, absolument
0: c'est ça,
3: pas.
0: C'est ça. Je l'ai dit, il y a 40 000 personnes qui bossent dans le tourisme dans la région, c'est ça?
3: Oui, c'est ça. Voilà. 40 000 personnes sur le Médoc, c'est le secteur économique numéro un, mais comme sur le bassin d'Arcachon, je suppose aujourd'hui, et dans la Gironde aussi, de toute façon.
0: Ça va être rattrapable là, du coup? Non, hein. Rattrapable, c'est compliqué.
3: Bah effectivement, les personnes qui ont été évacuées, elles ont dû annuler. Il y a eu aussi pas mal d'annulations, on l'a vu avec l'auditrice tout à l'heure, de les locations de vacances, mais aussi dans les campings. La semaine qui s'annonce, pourtant, est bonne de fréquentation. Pour preuve aussi, le monde sur la route ce matin, les TGV sont pleins, les trains sont pleins.
0: Bon, donc les gens commencent
3: aussi
0: à revenir.
3: Oui, voilà, effectivement.
0: Les gens commencent à revenir. Alors allez-y, mon cher Nicolas, faites de la pub. Moi, je ne suis pas du coin. Qu'est-ce qu'il y a à voir dans le... C'est quoi le Médoc? C'est pourquoi faut que je vienne?
3: Le Médoc, c'est le paradis.
0: C'est le paradis.
3: À l'ouest de Bordeaux, Alors vous avez un second paradis qui est le bassin d'Arcachon plus au sud. Il y a le maire d'Arès, donc je vais pas dire le contraire. Mais au nord, vous avez le Médoc. Le Médoc, ce sont des plages océanes infinies avec des spots de surf de renommée mondiale, internationale. Vous avez des forêts de pins qui sont absolument extraordinaires. Plus de 400 km de pistes cyclables. Deux grands lacs naturels d'eau douce, dont le plus grand lac naturel d'eau douce de France, entièrement en France, c'est le lac d'Ourthe-Carcan. Et puis plus au nord, nous avons notre tour Eiffel à nous, le phare de Cordouan notamment.
0: Ah oui, c'est votre tour Eiffel.
3: À l'entrée du plus grand estuaire d'Europe, avec du patrimoine UNESCO à Soulac-sur-Mer, qui est une station balnéaire absolument fantastique. Et puis quand on redescend sur l'estuaire, nous avons des paysages avec des carrelets, avec des huîtres du Médoc aussi à déguster.
0: Bon, c'est pas mal. Dis donc, il y a pas mal de choses. Vous l'avez dit, vous êtes une région où il y a beaucoup de pain, il y a l'océan, il y a le vin. Vous allez être impacté de partout avec ce changement climatique. Vous y pensez là?
3: On y pense, on intègre ça petit à petit. Bon, là, il y a eu un coup d'accélérateur cet été, mais effectivement, c'est des réflexions qu'il faut qu'on ait. Il y a la Réunion, l'île de la Réunion, je parle de l'autre côté du globe, mais effectivement, qui a déjà intégré ces risques climatiques dans sa communication touristique. Je pense qu'il faut qu'on le fasse aujourd'hui en disant que tout simplement, on en est conscient et qu'on sait s'organiser pour faire face à ces événements climatiques s'ils s'en produisent.
0: Xavier Danet, vous qui êtes le maire d'Arès, vous y pensez aussi, forcément, mais comment on s'y prépare là pour l'avenir là?
4: Il faut s'y préparer dès maintenant, c'est-à-dire on en parlait tout à l'heure en antenne, effectivement on a connu les incendies, demain on connaîtra de la pluviométrie extraordinaire et on sera sous l'eau.
0: Donc il faut, parce que vous dites que il y a plus, allez-y expliquer là,
4: les pins, ils ont été plantés par Napoléon à l'époque et c'est Napoléon qui avait décidé de planter des pins simplement pour assécher les marées. Aujourd'hui, on va se retrouver avec des marées, on va se retrouver d'autant plus que la pluviométrie a complètement été modifiée. Il y a 2 ans, j'ai dû évacuer l'hôpital parce qu'on était sous l'eau. Et j'ai bien peur que cet hiver, si on ne change pas fondamentalement notre façon de gérer notre forêt, de prévoir des réservoirs de biodiversité en amont de l'urbanisation, on sera sous l'eau. Donc, on aura la forêt de hier, sera incontestablement pas celle de demain. Il ne faut surtout pas qu'elle soit celle de demain. On a 42 000 hectares à déboiser, donc ça va prendre un peu de temps. Prenons ce temps-là, mais il faut qu'on le décide dans les 6 mois, hein, c'est foutu. Après, on va se faire avoir. Donc, on a 6 mois à décider la forêt que l'on veut de demain et que l'on souhaite et qu'il est nécessaire pour demain, et avec ces réservoirs de biodiversité qui vont nous permettre de filtrer cette eau avant qu'elle arrive sur l'urbanisation et qu'elle nous inonde. Le paradoxe, aujourd'hui, on est avec trop d'eau, de la sécheresse, trop de sécheresse plutôt, les feux, et demain, dès cet hiver, on aura trop de pluie.
0: Restez avec nous, Nicolas, restez avec nous. Xavier Danet, donc le maire d'Arès, restez avec nous. Nicolas Jabondeau, donc de Médoc Tourisme, restez aussi avec nous. Je crois que je vais passer un petit jingle et que juste après, on va parler camping. Tiens, jingle, allez, pop. Là, je suis payé au jingle, moi.
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0: Dès que je passe un jingle, ça tombe dans ma poche. C'est pour ça que j'en passe plein. Bonjour, Vincent Hipp.
5: Oui, bonjour.
0: Bienvenue ici, mon cher Vincent. Vous êtes le gérant de l'Air Hôtel L'Océan, un camping. Comment?
3: Vous saluez, Vincent. Salut, Vincent.
0: Eh ben, tu peux lui dire bonjour.
3: C'est Nicolas.
0: Il y a Nicolas qui vous dit bonjour, Vincent.
5: Ouais, salut, Nicolas.
0: Si vous avez des choses personnelles à vous dire, allez-y, hein, c'est le moment.
5: On se connaît, on se tutoie, voilà.
0: Voilà, vous êtes le gérant de l'Air Hôtel L'Océan, un camping à Lacano. Un camping qui a été évacué quelques jours fin juillet, c'est ça?
5: C'est ça, absolument. Ouais. Ouais, 28 juillet, exactement. Je me rappelle cette date.
0: Voilà, bah oui, ça je me doutais. Mais depuis le 1er août, c'est bon, c'est rouvert. Les touristes sont là, ils se sont fait attendre. Comment ça se passe là?
5: Bon, les touristes sont revenus gentiment. Voilà, de toute façon, il y a beaucoup d'inertie dans le tourisme, donc de ceux qui sont partis, sont partis. Alors, il y en a certains qui sont revenus naturellement, hein. Ça nous fait plaisir, les clients fidèles. Et ça, c'est important. Et puis aussi, voilà, on a aussi plein de clients qui nous ont fait confiance. Et puis, voilà, qui ont été un petit peu à l'affût des communications, voilà, de réouverture. Ouais. Et qui ont annulé leurs annulations, puisqu'ils avaient,
0: très bien. Mais vous avez encore des coups de fil de personnes inquiètes qui hésitent?
5: Ah oui, c'est vrai qu'on a quand même pas mal d'inquiétudes qui a subsisté, malgré le fait qu'effectivement, depuis, nous, finalement, les incendies à Lacano Océan, on les a pas vraiment sentis, on les a pas vraiment vus, à part effectivement ces images qu'on tournait ce fameux nuage le vendredi précédent notre évacuation et qui ont un petit peu fait peur. Mais c'est vrai que même avant l'évacuation ou après l'évacuation, nous ici à Lacano Océan, on a la plage, le sable, enfin la plage, il fait très très beau. On n'a pas eu d'odeur de fumée et donc c'est vrai que ça a été assez surprenant. Malgré tout, dans la conscience collective, pour les gens qui connaissent pas notre région, c'est vrai que on se dit OK, les incendies c'est un peu partout.
0: C'est ça.
5: Les propos de Nicolas sur les cartes qui ont été vraiment faussées de ce côté-là, on avait l'impression que Lacano était entièrement brûlé, c'était pas le cas. Et donc il y a un peu d'inquiétude et surtout sur la partie fumée. Mais on rassure parfaitement nos clients de ce côté-là.
0: Voilà, mon cher Vincent, je voulais juste vous avoir un petit peu, parce que je voulais aussi avoir votre point de vue. Et effectivement, il y a eu, je pense, mais on va pas accabler les gens, mais il y a eu effectivement, cette communication peut-être un peu brouillonne, où effectivement, on a l'impression que, il y avait plus de région. Mais vous, ça va, les touristes sont en sécurité, vous avez pu rouvrir votre camping. Alors allez-y, donnez-nous le nom, l'adresse, le numéro de téléphone. Faites-moi un prix si je viens tout à l'heure.
5: Bon, effectivement, on est en haute saison, donc on a on a toutes nos animations, on a la piscine est ouverte, l'eau est bien chaude, elle est bien à 28 degrés, il fait un temps super de la semaine prochaine, il faut en profiter. Vous venez en tente ou en mobilhome, on a pour les petits budgets en dessous de autour des 1000 euros la semaine pour les emplacements de tente. Alors après, les mobilhomes, on a encore un peu de disponibilité et ça peut aller, ça part de 1004 jusqu'à 2500 euros, mais pour donc toutes les prestations et tout le confort qu'on peut imaginer dans un camping 5 étoiles.
0: Très bien, mon cher Vincent. Est-ce que s'il y a des auditeurs de la radio ici qui viennent, est-ce que vous pouvez leur offrir une huître de bienvenue?
5: Alors, on a effectivement tous les mardis le marché à la Cano avec un marchand d'huître et donc on est ravis. Voilà, d'offrir une huître de bienvenue
0: si vous allez au camping de l'Air Hôtel L'Océan. Et franchement, j'ai bien dealé le truc. Hein. Bravo, mon cher Vincent. Vincent Hipp, donc camping à Lacano. Merci, mon Vincent. Allez, j'espère que tout le monde va revenir passer de belles vacances. Nicolas Jabandon, merci beaucoup d'avoir été avec nous. Donc, le patron de Médoc Tourisme. Restez, mon Nico, il n'y a pas de souci. Est-ce que vous aimez Damiano David, Nicolas? Dites oui, ça m'arrange parce qu'il est là.
3: Oui, super.
0: T'aimes bien, hein, Next Summer. T'adores?
3: Ah oui, c'est là,
0: regarde. Bah, il est là, regarde. Allez. Et si t'aimes pas, on arrête la chanson, hein, tu dis. Ah, ça, hein. T'aimes pas,

0: Arnaud David sur votre radio, ici avec Next Summer. Dans un instant, on clôture cette émission spéciale. Venez en Gironde, la Gironde pour une peau rubiconde. C'est juste après ça.
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1: De retour ici, c'est Willy qui vient déjeuner chez vous en direct tout cet été. La pause fraîcheur du week-end, elle est là, les samedis et dimanches entre midi et 13h. Alors vite, comme ce sont les 5 dernières minutes, terminons cette émission spéciale. Venez en Gironde. Bonjour Jonas Mouret.
2: Bonjour, bonjour à tous.
1: Bonjour Jonas, bienvenue ici. Vous êtes développeur web, saisonnier aussi à Lacanau. Voilà, à Lacanau. Et vous faites partie... Voilà, et vous faites partie des Chicanos. Alors c'est qui les Chicanos ?
2: Alors les Chicanos, alors moi je suis pas directement avec les Chicanos, mais les Chicanos étaient tous ces volontaires engagés sur le terrain dans les pick-up, les citernes et tous ces volontaires et toute cette harmonie qui s'est passée sur le terrain.
1: Exactement.
2: Donc ça c'est les Chicanos et
1: voilà. Et vous, vous avez fait quelque chose d'à côté, mais je voulais juste qu'on dise un mot de ces Chicanos. Je crois qu'il y avait jusqu'à 600 personnes qui ont aidé les pompiers. Il y avait des saisonniers, des artisans, des agriculteurs, des restaurateurs, des moniteurs, donc mobilisés pour éteindre les fumerolles ou surveiller les départs de feu, 24 heures sur 24. Sauf que avec l'excitation, la panique, il fallait faire vite, tout ça était un peu désorganisé. Et donc vous avez eu l'idée de créer quoi, mon cher Jonas ?
2: Alors du coup, ce que j'ai fait, c'est que j'ai eu l'occasion d'aller sur le terrain plusieurs fois avec Tristan, là, avec qui je travaille, là, au California Surf Camp, et on est parti.
1: Oui.
2: Je suis un ancien pompier volontaire.
1: C'est ça.
2: Et j'ai vite compris que ça allait être très désordonné, et si on voulait vraiment essayer de vaincre tous ces départs de feu, c'était de coordonner un peu tout ça. Donc j'ai eu l'idée ensuite de créer une application qui permet en fait de donc un administrateur, qui en l'occurrence était Paul Régnier à la mairie de Lacanau, qui coordonnait toutes les opérations, et tous les gens qui étaient sur le terrain pouvaient signaler des départs de feu, des choses comme ça. Et ensuite, Paul pouvait coordonner tout ça en créant des missions et qui appelait justement tous les effectifs qui étaient présents sur le terrain d'aller à tel endroit, et on pouvait quantifier, dire on envoie deux pick-up là-bas, par exemple. Et au-delà de deux pick-up, dès que des gens voulaient aller sur la mission, ça disait, non, c'est pas possible, il y a suffisamment de moyens. Ça a évité de justement enlever des effectifs sur des fronts qui étaient sensibles encore.
1: Voilà, et je précise que votre application, mon cher Jonas, vous l'avez faite gratuitement, gracieusement. Hein.
2: Ah oui, tout à fait. Ouais. Voilà. Le but, c'était de faire. J'étais bénévole. Voilà, j'ai voulu aider à ma hauteur. Et voilà. Donc on l'a fait gratuitement, bien évidemment.
1: Voilà. Et ça a bien marché, ça. Parce que j'ai oui dire que franchement vous avez été extrêmement efficace avec cette application. D'ailleurs, elle s'appelle comment l'application ?
2: L'application c'est Covarf, c'est coordonnées volontaires en action.
1: Ouais.
2: Et donc
1: Attends, mon Jonas, ça a coupé un tout petit peu. Donc Covarf, ça veut dire
2: coordination des opérations pour les volontaires en action.
1: Voilà. Et donc elle a été très efficace cette application, c'est ça. Hein,
2: elle a été très efficace grâce justement aux Chicanos, à la mairie de Lacanau.
1: De Lacanau.
2: Aussi, nous ont fait les retours terrain à chaque fois. Et donc, on a pu modifier tout ça et en direct redéployer les applis pour que justement ça réponde vraiment aux besoins sur le terrain. Quoi.
1: Ouais. L'application, là, elle va rester active tout le temps, tout l'été. Oui. Comment ça va se passer là ?
2: Oui, là, l'application, elle va rester active tout l'été, bien évidemment. Et après, on pensait éventuellement faire, si des réserves communales se créent dans différentes mairies, de leur proposer d'utiliser ces applications qui peuvent être utiles.
1: Eh ben, dis donc, bravo, donc, bravo. Hein. Qu'est-ce que vous pouvez dire, mon cher Jonas, là, parce que comme cette émission aujourd'hui, c'était en mode venez en Gironde. Qu'est-ce que vous pourriez dire à tous les auditeurs qui vous écoutent partout en France, là, mon cher Jonas ? Parce que vous êtes saisonnier, vous faites quoi ?
2: Moi, je suis saisonnier. Je travaille au California Surf Camp dans la technique.
1: Ah, dans la technique. Très bien. Donc là, vous dites quoi aux gens, les gens qui hésitent un peu à venir, là. Engueulez-les un peu.
2: Ah, non, mais je vais pas les engueuler quand même, mais c'est, faut pas hésiter à revenir. Bah, déjà pour soutenir toutes ces communes qui ont été touchées par ce feu horrible et ça va juste rebooster l'économie et surtout, c'est que l'endroit est magnifique et que là, il y a des conditions, des passionnés de surf, là, on va avoir des bonnes petites conditions. Donc, faut venir profiter au maximum. Là, il fait bon et c'est incroyable. La Gironde.
1: Voilà, puis je suppose que vous restez quand même très très au fait. Hein, je suppose que la forêt est sous surveillance, évidemment, hein, bien évidemment. Mais
2: tout à fait.
1: Voilà, merci. En tout cas, bravo, mon cher Jonas. Donc, je rappelle que vous avez.
2: Merci à vous.
1: Merci à vous, mon cher Jonas. Vous avez donc développé une application qui aide les pompiers à éteindre les feux de forêt. Donc cette application s'appelle Cova.
2: Xavier Alors, Danel. C'est pas les pompiers, oui. C'est les volontaires.
1: C'est les volontaires, pardon.
2: Sont engagés, donc les Chicanos et compagnie. Ouais. Et donc voilà, mais et je tenais aussi donc à remercier Paul Régnier, la mairie aussi de Lacanau et Monsieur le maire qui nous ont vraiment fait confiance et qui ont mis l'application directement sur le terrain.
1: Merci beaucoup, mon cher Jonas. Et puis on en profite aussi pour saluer tous ceux qui sont encore victimes de feux de forêt, parce que là, je crois que dans le Var aussi, c'est encore un petit peu compliqué là-bas. Donc je pense que dans quelques jours, je ferai aussi une émission peut-être à ici Provence, à Aix-en-Provence, parce que voilà, l'idée c'est de venir modestement et puis de mettre en lumière comme ça dans la France entière, vu que cette émission passe partout, pour dire bravo à toutes ces personnes, hein, franchement. Moi, franchement, je suis très touchée parce que c'est vrai qu'on râle tout le temps. Nous, les Français, on râle, on n'est jamais content, on est toujours en train de dire on est égoïste, machin. Ouais, mais quand il y a des trucs comme ça, bah, chacun y va de son petit coup de main et franchement, ça fait chaud au cœur. Donc voilà, c'était le message que je voulais vous faire passer ce midi. Venez en Gironde, mes amis, venez en Gironde pour des vacances, tout sauf immonde. C'est pas mal aussi, ça.
2: Ouais, très bien.
1: Si la région me donne pas un chèque là, pour tout ce que je viens de dire, merci infiniment, Xavier Danet. Merci beaucoup, hein. Le maire d'Arès. Merci infiniment d'être passé nous voir.
3: Merci à vous. Et donc, n'hésitez pas, effectivement, de venir en Gironde et de venir découvrir le premier ovniport au monde qui est à Arès. Et on doit fêter les 50 ans cette année. Donc, venez fêter les 50 ans avec nous cette fin d'été.
1: Merci beaucoup. Merci, Nicolas Jabandon, donc le patron de Médoc Tourisme aussi. Les gens doivent venir. Venez, quoi.
4: Voilà. Oui, venez, n'hésitez pas. Merci, Willy. Super émission.
1: Avec bonheur. Je sais que je suis super. Merci infiniment de me l'avoir confirmé. Ainsi, donc, se referme sur ICI Gironde, cette antenne exceptionnelle. Auprès de vous, tout contre vous, avec vous, depuis ces 15 jours. Merci à toute l'équipe de ICI Gironde. Venez en Gironde et puis c'est tout. Allez, hop, hop, hop, allez.
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3: Bonjour et bienvenue dans votre magazine Ma France, par ici les économies. Notre objectif chaque semaine, vous redonner du pouvoir d'achat. Alors aujourd'hui, on va aller au théâtre, se faire une toile, voir une expo, lire, regarder une série, mais sans se ruiner. Et on va vous dire comment faire avec notre invité. Bonjour Antoine Vitek.
4: Bonjour, merci pour votre invitation.
3: Bienvenue, vous êtes créateur de contenu culturel sur le web. Votre compte c'est Culturez-vous sur les réseaux sociaux, plus de 500 000 abonnés je crois.
4: C'est ça.
3: Culturez-vous.com, ça c'est votre site internet. Je vous propose pour commencer de répondre à une première question d'une auditrice.
5: Bonjour, je m'appelle Claire-Henri, j'habite à Paris et moi j'adore la culture, j'adore aller au ciné. Et voilà, maintenant que j'ai plus 26 ans, bah, je trouve que c'est devenu très très cher.
3: Aïe aïe aïe, et oui c'est vrai que c'est devenu très très cher maintenant qu'elle a 26 ans, moins de carte de réduc, etc. Est-ce que c'est une idée reçue que de profiter de toute la richesse culturelle de notre pays, ça demande certains moyens?
4: Oui, je pense que c'est une idée reçue, effectivement. Alors, c'est vrai qu'il y a des expositions qui sont parfois très chères. Mais on rappelle que déjà, bah, comme elle le disait, pour les moins de 26 ans, la plupart des musées sont gratuits. Et puis même après, quand on a passé cet âge, on arrive à trouver plein de bonnes astuces. Notamment, il y a plein de musées de Beaux-Arts. Je pense au musée des Beaux-Arts, par exemple, de Nantes, de Rennes, le musée Le Petit Palais à Paris, qui sont gratuits pour tous, quel que soit son âge.
3: Ça, j'aime bien quand on commence comme ça, parce que déjà, vous nous rassurez en disant, voilà, c'est une idée reçue. Il y a plein de possibilités de profiter de la culture dans notre pays, et on va profiter de votre présence pour tout envisager. On va parler de ciné, théâtre, concert, lecture, jeu, donc sans se ruiner. C'est un peu votre challenge aujourd'hui, Antoine. On commence avec les expos et les musées, le premier dimanche du mois par exemple.
4: Oui, alors pas dans tous les musées, mais dans la plupart des musées publics, effectivement, dans le premier dimanche du mois, c'est le jour du mois où il faut aller dans les musées pour en profiter gratuitement.
3: Ouais, ouais ça c'est pas mal. Vous disiez aussi, vous avez cité, je crois, Nantes ou Reims. C'est vrai qu'en fonction de la ville dans laquelle on est, il y a des musées permanents et parfois l'entrée est gratuite. Ça c'est une politique locale en fait.
4: Oui, tout à fait. Ça dépend vraiment des musées et des collectivités. Alors c'est plutôt le cas des collections permanentes. Les expositions temporaires sont souvent payantes, mais les collections permanentes sont souvent gratuites.
3: Ouais. Et puis on peut les redécouvrir d'une année à l'autre, une collection permanente, on a oublié, on n'a pas tout vu. Moi, j'aime bien aller plusieurs fois dans le même musée.
4: Totalement, en plus, les musées souvent sortent des œuvres des réserves, on remet d'autres, donc il y a toujours un roulement qui arrive, des œuvres qui ne peuvent pas être présentées sur la durée pour des raisons de conservation, donc en y retournant d'un mois à l'autre, des fois, on trouve des nouvelles œuvres à découvrir.
3: Et en préparant cette émission, alors vous m'avez donné une astuce que j'ai trouvée géniale, vous m'avez dit, on n'y pense pas souvent, mais on peut aussi aller dans une galerie d'art.
4: Ah oui, parce que souvent les galeries d'art, on se dit c'est réservé aux collectionneurs ou alors ceux qui ont un gros portefeuille pour acheter des œuvres. Mais en fait, c'est des lieux qui sont ouverts à tous. N'importe qui peut pousser la porte d'une galerie d'art. Et souvent, les galeristes sont très intéressés d'avoir des curieux qui viennent, de prendre le temps aussi d'expliquer les artistes qu'ils ont dans leur collection. Donc c'est vraiment des lieux où il faut oser aller. Et puis des fois, on est surpris de découvrir des œuvres qui sont pas si chères que ça. Donc ça peut être aussi l'occasion de se faire des petits plaisirs.
3: Mais ce que vous nous dites, c'est que on peut aller dans une galerie d'art sans avoir l'intention d'acheter, bien juste sûr, pour voir le beau, ça ne va pas déranger le galeriste?
4: Non. Alors souvent, c'est vrai qu'on a l'image du galeriste qui est derrière son bureau, on rentre et on ne sait pas trop comment se comporter, mais vraiment, il ne faut pas hésiter à y aller, à pousser la porte, à regarder, et puis juste à demander aussi au galeriste. Souvent, on est très très bien accueilli.
3: Un autre lieu qu'on peut découvrir ou redécouvrir, et ça marche aussi quand on voyage dans les différents coins de France, ce sont les lieux de culte, les églises. C'est vrai que ça, c'est incroyable.
4: Ah bah ça, qu'on soit croyant ou non, il faut vraiment pousser la porte des églises, déjà parce que l'architecture est souvent très belle. Et puis des fois, il y a des œuvres assez incroyables. Par exemple, en 2020, on a découvert, je ne sais plus dans quelle église de France, un tableau qui était de Botticelli. On ne savait pas. Et voilà, des experts ont réussi à l'identifier. Et voilà. Donc comme quoi, des fois, il y a des œuvres d'art qui sont assez incroyables dans les églises.
3: Et puis, c'est aussi l'occasion gratuite, encore une fois, parce que c'est ce qui nous intéresse ici. Pouvoir d'achat et patrimoine culturel, de regarder l'architecture. Moi, mon fils Augustin, qui a 9 ans, il a travaillé sur l'art roman, l'art gothique, et c'est l'occasion de se remettre aussi au goût du jour, d'essayer de deviner, il y a plein de choses à apprendre.
4: Totalement.
3: Est-ce que quand on va d'ailleurs dans une église, on peut demander des infos? Vous pensez aux gens d'église qui sont là un petit peu sur
4: Alors, des fois, c'est possible. Alors, ils ne sont pas forcément toujours au courant, mais souvent dans les églises, il y a des petits fascicules à l'entrée qui permettent d'avoir des informations historiques sur l'évolution de l'architecture, l'histoire de l'église. Donc, on arrive toujours à trouver des petites informations. Et puis, au pire, googlez votre ami pour trouver sur Internet.
3: Ça marche aussi pas mal, effectivement. Ouais. Antoine Dutheil, vous êtes créateur de contenu culturel sur Internet. Et vous avez aussi une astuce maligne à partager autour des ventes aux enchères.
4: Et oui, parce qu'en fait, les ventes aux enchères, c'est des œuvres qui vont sortir de collections particulières pour retourner la plupart du temps dans d'autres collections particulières. Et avant chaque vente, les œuvres sont exposées, généralement 2 ou 3 jours, pour permettre aux potentiels futurs acheteurs de les découvrir et de voir s'ils sont intéressés. Et souvent, moi, c'est l'occasion, pendant ces 2 jours, d'aller découvrir ces œuvres, même sans avoir l'intention d'acheter, on peut y aller, avec un rapport en plus particulier, parce qu'en tant que potentiel acheteur, souvent, on peut toucher les œuvres, on peut s'asseoir dans les meubles. Moi, j'ai le souvenir d'être allé chez Christie's et je cherchais, il y avait un texte d'un écrivain, et en fait, je le cherchais, on me l'a proposé, on me l'a sorti, on me l'a mis dans les mains, et je m'y attendais pas. Et voilà. Et donc, sans forcément chercher à acheter, on peut y aller et découvrir des œuvres assez incroyables.
3: Mais là, vous faites un peu comme si vous étiez un acheteur potentiel, quand même, du moins.
4: Non, pas du tout, parce que personne n'est censé savoir quelle est votre bourse, et puis même, c'est aussi une façon pour les maisons de vente de se faire connaître au grand public.
3: Donc, les ventes aux enchères, les musées municipaux, les collections permanentes, les lieux de culte, là déjà, il y a pas mal de choses. Un mot peut-être sur Internet. Vous avez cité Google tout à l'heure. Tiens, j'étais en train de penser à Google Art et Culture, je crois. C'est ça. C'est pas mal, ça, non? Aussi, pour rester à la maison, il peut découvrir plein de choses, dis donc.
4: C'est pas mal, et même c'est complémentaire des musées parce que ils ont scanné plein d'œuvres de façon hyper détaillée et on peut zoomer dedans, voir vraiment
3: mais
4: le
3: oui.
4: trait de peinture, le détail des œuvres, ce qu'on voit même pas forcément à l'œil nu, c'est assez incroyable. Par exemple, le plafond de Chagall à l'Opéra Garnier, quand vous êtes dans la salle, vous le voyez d'en bas, mais là, on peut vraiment zoomer dedans, c'est fascinant.
3: Et là, chers amis qui nous écoutez, c'est totalement gratuit. Pour avoir testé, vous pouvez rentrer par thème, par artiste, par époque. C'est aussi une manière de se faire une culture générale, culturelle, artistique, etc. Bon, Antoine, j'aimerais qu'on parle cinéma maintenant. Alors, c'est devenu un peu hors de prix quand même, les grosses salles. L'inflation, elle est bien passée par là. Bon, c'est aussi souvent là que se jouent les grosses productions et qu'on peut avoir envie d'y aller parce qu'on est avec les enfants, etc. Qu'est-ce qu'on fait? On choisit certaines séances, on prend une carte de réduc. Qu'est-ce que vous nous conseillez pour aller vraiment dans les gros réseaux?
4: Là, l'astuce, c'est de sortir son réveil et puis de se lever tôt, parce que c'est vrai que les séances du matin sont souvent moins chères que celles du soir. Et puis, effectivement, sortir des gros mastodontes, souvent les cinémas indépendants sont souvent moins chers.
3: Ouais, c'est vrai. Et puis, d'ailleurs, il n'y a pas de pop-corn dans les cinémas indépendants. Alors, pour certains, c'est un vrai problème, mais c'est une dépense en moins, malgré tout.
4: C'est vrai.
3: Voilà, on n'est pas tenté.
4: Il y a moins de tentation avec les enfants.
3: Exactement. Les cartes de réduction, donc c'est quand même pas mal. Y aller le matin, il y a les séances du matin, donc effectivement, sur les gros réseaux. Vous l'avez dit, les cinémas indépendants, il y a même des cinémas associatifs, qui ont des prix vraiment solidaires. Et puis, il y a des prix, des réductions en fonction de la situation de chacun. Est-ce qu'on est étudiant, l'âge, etc. Il faut regarder ça.
4: Oui, et puis il ne faut pas hésiter à prendre les cartes de 5-10 places qui, souvent, sont quand même très intéressantes par rapport à un tarif à l'unité.
3: C'est vrai. Pour les plateformes de streaming, alors là, on est à la maison. C'est aussi des sources culturelles incroyables.
4: Ouais.
3: Maintenant, je ne parle pas des films qui arrivent très vite, mais aussi des séries qui sont des purs bijoux. On peut faire du partage d'abonnements sur les plateformes de streaming?
4: Tout à fait. On peut, si vous avez un compte d'une plateforme, vous pouvez le partager et donc récupérer un peu d'argent comme ça. Ou à l'inverse, vous pouvez vous greffer à l'abonnement de quelqu'un d'autre. Donc, ça permet de faire des économies. Puis, il y a des plateformes que j'adore comme Arte ou France TV aussi qui permettent aussi de voir en replay des documentaires ou des films qui sont très intéressants. Et tout ça, c'est gratuit.
3: Et là, c'est vrai que c'est complètement gratuit. Arte, France TV, on peut y aller les yeux fermés. Il y a vraiment de très, très belles choses.
4: Et je pense aussi à une plateforme comme Mubi, qui est payante, mais pas très chère, et qui diffuse des vieux films. On ne va pas avoir les dernières sorties, mais si on est vraiment cinéphile et qu'on a envie de découvrir des classiques du cinéma, ça permet à vraiment à un prix très très faible de découvrir
3: bien,
4: des
3: ça.
4: Choses.
3: Et comment ça s'écrit? C'est Mubi?
4: M-U-B-I.
3: Tout M-U-B-I. Et c'est pas très cher
4: J'ai plus de tarif en tête, mais
3: en tout cas, c'est accessible.
4: C'est très accessible,
3: Oui, d'ailleurs, faites attention, vous qui nous écoutez, à ne pas multiplier les abonnements. Parfois, on a plusieurs abonnements. C'est bien de faire un ménage régulier dans les abonnements. Parce qu'on peut se retrouver avec parfois, on a Disney+, on a Prime Video, on a Netflix,
4: exactement.
3: Et puis on oublie, en fait on les regarde pas.
4: Totalement, exactement.
3: On est d'accord là-dessus. Antoine Vitek, on va lire maintenant, où est-ce qu'on peut trouver des livres pas chers?
4: Alors ça, c'est à les boîtes à livres. Il y en a aujourd'hui un peu dans toute la France où donc des particuliers déposent des livres dont ils n'ont plus envie, plus besoin, et donc on peut aller faire son petit marché dedans, c'est gratuit. Et puis, si vous avez des liseuses numériques aussi, c'est vrai que la plupart des classiques, faut savoir que quand un auteur est mort, 70 ans après sa mort, il tombe dans le domaine public, donc son œuvre est accessible à tous gratuitement. Et souvent, du coup, c'est comme ça que on se retrouve avec des folios pas très chers, et puis des liseuses qui proposent des classiques gratuits ou alors à quelques centimes.
3: Dans le domaine public, il y a notamment le site Gallica sur lequel on trouve, mais tous les ouvrages qui sont tombés dans le domaine public, c'est assez incroyable. Beaucoup d'ouvrages qui sont tombés
4: Gallica,
3: dans le domaine public.
4: En fait, c'est la plateforme de la BNF, qui a scanné des millions et des millions de documents. On peut y passer un temps fou à dérouler la pelote de laine. Il y a des choses assez incroyables. Ouais.
3: Alors, on peut aussi acheter ces livres d'occasion. C'est vrai qu'il y a beaucoup d'acteurs sur le web qui vendent de la seconde main.
4: Et on peut aussi les revendre.
3: Ça, c'est un bon plan. Ouais.
4: Ça, c'est, il y a des plateformes, JBR et autres, où on peut faire un carton, on scanne les livres, on voit le prix auquel ils sont achetés, et donc ça permet de les envoyer et puis depuis chez soi, depuis n'importe où en France, et de se faire un peu d'argent et puis de racheter d'autres livres comme ça.
3: Voilà, donc si vous voulez donner des bouquins, vraiment vous voulez pas les revendre, il y a les boîtes à livres, et il y en a partout. Il y a même une carte interactive, il me semble.
4: Ouais.
3: Vous tapez sur internet boîte à livres, et alors c'est des milliers et des milliers en France. Et sinon, effectivement, alors vous avez cité Gibert, il y a aussi Recycle Livre, La Bourse Livre, qui sont des acteurs de l'occasion, et puis tout ce qu'on trouve dans le domaine public. Mais on va jouer aussi maintenant avec Anne Mazet. Bonjour Anne.
6: Oui, bonjour.
3: Bienvenue sur notre radio locale ici et la vôtre aussi. Vous êtes ludothécaire dans le Gers,
6: oui.
3: Et puis présidente de l'Association des ludothèques de France. Qu'est-ce que c'est, Anne, une ludothèque ?
6: Une ludothèque, c'est un endroit où vous allez trouver une collection de jeux et de jouets. Vous allez pouvoir y accéder suivant la structure qui vous accueille pour y jouer sur place ou bien pour emprunter ou bien les deux. C'est aussi souvent des soirées-jeux qui sont organisées. Et il y a des ludothèques qui font aussi de l'itinérance, c'est-à-dire qu'on s'installe dans des salles des fêtes ou bien en plein air si la saison permet. Et ce sont des structures qui donc ont une collection de jeux et des ludothécaires qui sont formés pour vous accueillir et vous emmener.
3: Anne, on est d'accord que c'est un bon plan pour non seulement découvrir l'univers des jeux qui fait complètement partie du patrimoine culturel français. Il y a vraiment une offre qui est extraordinaire et du jouet, en effet, mais y compris quand on a un budget serré.
6: Tout à fait. La plupart du temps, les ludothèques sont financées par des fonds de subventions publiques et soutenues par les collectivités territoriales. Et donc, dans ce sens-là, elles sont très adaptées au niveau tarif.
3: Oui, ça fait vraiment partie de la mission. C'est quasiment une mission solidaire, en fait, et d'accessibilité, disons, à cet univers des jeux.
6: Exactement.
3: Ouais. Il y a beaucoup de ludothèques en France ?
6: Alors, il y a quelques années, on pouvait donner un chiffre, c'était facile, mais depuis que le jeu s'est démocratisé, et tant mieux, et popularisé, c'est un peu plus difficile, puisqu'il y a beaucoup de structures qui maintenant proposent du jeu. Vous avez des bars à jeux, vous avez plein d'endroits. Et donc, nous, à l'ALF, on en recense 1200, 1400, mais on sait très bien qu'il y en a beaucoup plus, quoi. Voilà. Donc, on a une carte sur le site de l'ALF, vous avez une carte qui référence toutes les bibliothèques qui sont adhérentes à notre association, mais on sait qu'il y en a aussi plus. Donc voilà, une piste, vous allez sur le site de l'ALF et vous trouvez les ludothèques partout en France qui sont identifiées.
3: Antoine Vitek, vous connaissiez cet univers des ludothèques, vous le connaissez ?
4: Oui, j'aime beaucoup, et ça me fait penser aussi aux artothèques, où on peut de la même façon louer des œuvres pour les mettre chez soi, pour un petit abonnement de quelques dizaines d'euros par an. C'est assez incroyable, on peut avoir des œuvres originales chez soi et puis les rendre au bout de quelques mois.
3: Mais ça, c'est extraordinaire, vous avez raison d'en parler. C'est vraiment comme si on allait, louer n'importe quoi, et sauf que c'est une œuvre d'art.
4: C'est un peu comme si on allait dans un musée, qu'on décrochait l'œuvre qu'on préférait et qu'on la mettait chez soi pour quelques mois avant de la rendre, et c'est assez fabuleux. Et des fois, il y a des œuvres assez incroyables de grands noms.
3: C'est bien de le rappeler. Il faut absolument que je fasse une chronique là-dessus. Anne Mazet, donc, je le rappelle, vous êtes la présidente de cette association des ludothèques de France. Merci beaucoup, en tout cas, Anne, pour votre intervention. Un mail aussi, vous qui nous écoutez, pour nous contacter, c'est parici-les-economies@radiofrance.com.
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3: En version magazine, le thème aujourd'hui, la culture à petit prix. À mes côtés, Antoine Vitek, créateur de contenu culturel sur le web et notamment ce compte sur les réseaux sociaux Culturez-vous, suivi par plus de 500 000 personnes. Et Julien Dréano, porte-parole de Bière Éduque, vient de nous rejoindre. Bonjour Julien.
7: Bonjour Valère.
3: Bienvenue sur votre radio locale ici. Qu'est-ce que c'est Billets Réduc?
7: Alors Billets Réduc, c'est le site de référence pour trouver des bons plans de sortie à Paris et partout en France. On va y trouver du théâtre, de l'humour, des expos, des spectacles comme des comédies musicales et de la magie, ou des spectacles pour enfants. L'offre est extrêmement large, mais notre but, c'est justement d'aider le public à s'y retrouver en mettant en avant les recos de sortie par genre et adaptés à tous les budgets.
3: Oui, c'est-à-dire que c'est à la fois un guide des sorties culturelles, on va dire, hein, près de chez soi, mais on y rajoute une couche réduction avec parfois des tarifs hyper hyper intéressants. Hein.
7: Exactement, les réductions peuvent aller de -20 à -50%, parfois plus.
3: Comment est-ce que vous faites pour proposer ces prix? Vous vous accordez avec les organisateurs de spectacles? J'imagine que c'est des enjeux de remplissage de salles. Comment ça se passe?
7: Exactement. En fait, le Billets Réduc, c'est un outil qui est au service des salles et des producteurs. Ce sont vraiment eux qui décident et qui décident vraiment quand et comment proposer des réductions. Donc, effectivement, souvent pour remplir des dates plus difficiles ou même pour faire connaître un spectacle.
3: Ça veut dire que quand on achète ses billets sur Billets Réduc, là, je regardais tout à l'heure avant de commencer l'émission, on peut aller au théâtre à 4 pour 40 euros, hein, selon les tarifs. On participe pas à précariser. Les organisateurs, on n'est pas dans ce problème-là, quoi.
7: Bah, au contraire, pour nous, c'est eux qui c'est l'outil vraiment à leur disposition, c'est eux qui décident. Hein. Donc, ce que je disais tout à l'heure, s'il y a des dates un peu plus difficiles ou même des spectacles qui manquent encore un peu de visibilité, on sait qu'on a une richesse culturelle exceptionnelle en France et qu'il y a beaucoup, beaucoup de spectacles. Parfois difficile un peu d'émerger et de faire connaître son spectacle. Donc, de mettre en place des réductions pour lancer un spectacle, ça permet d'avoir une salle pleine dès les premières représentations. Une salle pleine, ça veut dire une meilleure ambiance, du bouche à oreille, des avis laissés sur le site et des spectateurs qui reviennent ensuite à un tarif normal. Donc, le but, ouais, c'est vraiment pas de valoriser la culture, mais au contraire, la rendre plus accessible tout en soutenant l'écosystème culturel et la diversité des compagnies et des profils. Quoi.
3: Et Julien, vous le disiez, l'offre, elle est extrêmement large. Du cirque, du théâtre pour enfants, des concerts et j'en passe. Mais en plus, vous êtes vraiment dans tous les coins de France et ça, c'est important pour nous parce qu'on est bien sûr la radio de la proximité. Vous êtes partout.
7: On est partout. On essaye en tout cas en plus de vraiment de développer vraiment les régions. C'est vrai que parfois l'offre est un peu moins connue ou elle est un peu, elle est un peu plus difficile d'accès. Donc effectivement, on développe toutes les villes de France, les grosses villes en priorité parce que c'est là que c'est l'offre. Mais effectivement, on est partout en France.
3: Merci en tout cas pour votre intervention, Julien Dréhenneau. Vous êtes porte-parole donc de Billets Réduc. Le site, c'est billetsreduc.com. Antoine Vitek, vous êtes créateur de contenu culturel sur le web. Donc votre site, culturez-vous.fr.
4: .com.
3: Sur les réseaux sociaux surtout, hein, culturez-vous. Avant de nous quitter, il y a une petite tradition, c'est le vrai-faux, notre quiz, pour qu'on finisse bien avec les idées claires sur ce thème de la culture. La culture, oui, mais sans se ruiner. Alors, première question, vrai ou faux, le premier dimanche du mois, tous les musées sont gratuits partout en France?
4: Alors, pas tous, mais la plupart, surtout les musées publics.
3: Surtout les musées publics, ouais. Et il faut bien regarder les municipaux aussi, parce qu'il peut y avoir là de la gratuité permanente.
4: Exactement.
3: Il existe des musées gratuits toute l'année, même en dehors des grandes villes, c'est vrai ou faux?
4: Oui, tout à fait, comme on disait, surtout les musées municipaux, et je pense aussi au FRAC, les fonds régionaux d'art contemporain, qui sont gratuits partout en France.
3: Les fonds régionaux d'art contemporain. Donc là, ça vaut le coup d'aller regarder sur le site, j'imagine qu'il y a une carte.
4: Totalement,
3: une
4: exactement.
3: Fonds régionaux d'art contemporain, les FRAC, on pourra vraiment profiter de la culture pas chère, c'est top. Aller au théâtre ou au concert à prix réduit, ce sont forcément de mauvaises places.
4: Ah non, forcément, il y a toutes les catégories, on les trouve sur Billets Réduc, notamment on en a parlé, et des catégories 1, des catégories or, à prix réduit aussi.
3: Donc ça veut dire que c'est pas forcément des places au rabais, c'est quand même bon à savoir. Ouais. Si c'est pour se retrouver derrière le pilier et qu'on voit rien, c'est un petit peu embêtant quand même. C'est noté. Les cinémas indépendants sont souvent moins chers que les grandes chaînes, c'est vrai ou c'est faux ça?
4: C'est vrai, c'est vrai.
3: Et pour les grandes chaînes, rappelez quelques tips pour y aller pas trop cher.
4: Aller le matin et puis prendre des abonnements ou des cartes de 5 ou 10 entrées pour payer un peu moins cher.
3: Les plateformes de streaming gratuites sont forcément illégales, vrai ou faux?
4: Ah, c'est faux. On pense à Arte, France TV et d'autres qui proposent des tas de contenus gratuitement.
3: On peut lire des milliers de livres légalement sans payer un centime, vrai ou faux?
4: C'est vrai, on l'a dit avec les boîtes à livres ou alors sur des sites comme Gallica ou d'autres.
3: On en parlait tout à l'heure, mais enfin, ça fait toujours du bien de le rappeler. Payer moins cher un billet culturel, c'est toujours négatif par rapport aux artistes, vrai ou faux?
4: Non, on le disait, il faut mieux qu'ils puissent jouer devant une salle pleine pleine plutôt qu'une salle à moitié vide. Ouais.
3: Antoine Vitek, vous êtes créateur de contenu culturel sur le web, donc culturez-vous. Merci beaucoup pour tous ces éclairages. Rendez-vous sur culturez-vous.com pour découvrir votre univers. J'espère qu'en tout cas, vous y voyez plus clair, hein, vous qui nous avez écoutés sur votre radio locale ici. Alors, pour écouter toute l'émission, la partager aussi, parce que ça peut aider pas mal de monde, je pense, de la réentendre et surtout la réécouter, c'est sur ici.fr. La semaine prochaine, bonne nouvelle, on va faire du sport, on va s'équiper aussi, mais sans se ruiner.
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1: Albert Noblecourt, un chef d'entreprise de 67 ans, se rend comme chaque matin à pied de son luxueux appartement qui domine le Champ de Mars à son bureau situé sur les quais de la Seine à Paris. Et comme chaque matin, le chant guilleret d'un canari attire son attention. Enfermé dans une cage, elle-même posée sur le rebord de la fenêtre d'une gardienne, l'oiseau vocalise harmonieusement et gaie le voisinage, au point que l'homme d'affaires doit se faire violence pour s'arracher à l'attraction qu'exercent sur lui les trilles et les gazouillis de cet oiseau. Mais comment imaginer que de simples objets de curiosité, cet oiseau, que rien ne distingue des autres, outre la beauté de son chant, s'apprête à bouleverser l'existence de plusieurs personnes.

0: qualités et défauts pouvaient prendre figure humaine, Albert Noblecourt serait à n'en pas douter l'incarnation de l'égoïsme. Célibataire revêche, il n'a jamais trouvé l'épouse digne de partager ses jours. C'est pourquoi, parvenu à l'âge où d'autres cajolent leurs petits-enfants, lui vit seul et reclus dans un triste environnement encombré d'objets de luxe. Et rien ne semble pouvoir le distraire de la déprimante monotonie où il s'est enfermé lui-même. À l'exception du canari. Le canari de la gardienne de l'immeuble auquel il rend visite chaque matin et dont le chant lui donne du baume au cœur pour le restant de la journée. Au point qu'une idée chemine peu à peu dans son esprit. Faire l'acquisition du canari pour se délecter sans restriction de ses envoûtantes vocalises. Après avoir retourné la question dans tous les sens, Noblecourt trouve le courage de frapper à la porte de la loge de la concierge. Une femme entre deux âges vient lui ouvrir. « Je viens pour l'oiseau. Le canari, » explique l'intrus sans préambule. « Il chante très très bien. »« Merci, vous n'êtes pas le premier à me le dire. Que puis-je pour vous, monsieur ?»«
1: Je voudrais vous l'acheter. »«
0: Ah, désolé, mais il n'est pas à vendre. »«
1: Je suis prêt à vous offrir un très bon prix. N'insistez pas. »
0: Fifi n'est pas à vendre. Il appartient à mon fils, qui est gravement malade et qui doit rester allongé toute la journée. Le chant de son canari est sa seule distraction. Noblecourt insiste. Il n'est pas homme à se faire rabrouer. Jusqu'à présent, son argent lui a permis de combler tous ses caprices. Et ce n'est pas un canari insignifiant qui échappera à sa convoitise. Mais la concierge s'entête dans son refus. Fifi n'est pas à vendre, je veux dire. Rien ni personne ne me fera changer d'avis. Porté par un mélange de rage et de frustration, Noblecourt regagne son bureau, bien décidé à ne pas en rester là. C'est pourquoi, durant les jours qui suivent, faisant fi de son orgueil, il retourne voir la gardienne et fait grimper les enchères. « Écoutez, madame, bien que cela soit déraisonnable, je vous offre 10 000 francs pour votre canari. 1 million de centimes. Avec cette somme, vous pourrez emmener votre fils en vacances. » L'argument n'a aucun effet sur la concierge. Je vous le répète une dernière fois. Fifi n'est pas à vendre. Il fait le bonheur de mon fils malade. Et maintenant, s'il vous plaît, ne revenez plus. Comprenant qu'aucune incitation pécuniaire ne parviendra à infléchir la décision de la gardienne, Noblecourt imagine une alternative machiavélique. Il achète dans la boutique d'un oiseleur un canari identique au sien. De retour dans son appartement, il tend l'oreille durant des heures, mais force lui est de constater que le volatile dont il a fait l'acquisition est incapable d'émettre le moindre son harmonieux. Le lendemain, à l'aube, Noblecourt exécute la deuxième phase de son plan. Il échange prestement le canari chanteur émérite contre l'autre. Son forfait accompli, il fait construire une immense voilière dans son salon et jouit du chant inégalable de Fifi. Sa vie est soudain transformée, son obsession satisfaite, le silence de la solitude étant dès lors meublé de ravissante musique. Cependant, son bonheur est entaché de culpabilité. N'a-t-il pas grugé la concierge en substituant l'oiseau enchanteur contre un autre dénué de qualité? Alors, dans le but de réparer sa faute, Noblecourt décide de dédommager la gardienne en achetant son second canari pour une somme équivalente. « Je vous réitère ma proposition. 10 000 francs pour votre oiseau. »« Non, je refuse, » se rebiffe la femme. « Et aujourd'hui, plus que jamais. Mais votre canari ne chante plus. Je l'ai constaté en passant devant sa cage depuis une semaine. »« C'est vrai, » reconnaît la gardienne. Il a cessé définitivement de chanter le jour où mon petit garçon est mort.

0: Benjamin Biolay avec Rends l'amour sur votre radio ici pour commencer ce joli week-end de l'Assomption avec nous. Bonjour à vous et bien entendu, soyez les bienvenus.
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0: Samedi 15 août, au cœur de l'été forcément pour commencer ce joli week-end. Et en fait, aujourd'hui, les maris, toutes les maris qui se réveillent avec nous ce matin. Et voici l'équipe qui vous accompagne, toujours avec le sourire évidemment, jusqu'à 7h. Nous avons Guy Registe à la rédaction en chef. Nous avons Justin à la réalisation de l'émission ce matin. Et au standard, c'est Dylan pour vous accueillir au 0810 055 056. Et aux commandes de l'actualité pour ce samedi 15 août, c'est vous Valentine Lethès. Bonjour Valentine.
2: Bonjour Louis, bonjour à tous.
0: Ce matin avec vous, eh bien, on accompagne les vacanciers.
2: Oui, ça coince partout ce week-end du 15 août, en voiture, dans le train ou en avion. Le trajet sera ponctué de bouchons et de grèves.
0: L'actualité à vos côtés tout de suite.
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0: Très bon réveil et bon début de week-end avec nous. Il est pile 6h. C'est parti pour le tour de l'actualité. À vos côtés, Valentine Lethès. Et à la une, un week-end de galère en vue dans les transports.
2: Sur la route, en gare et dans les aéroports, où une centaine de vols EasyJet sont supprimés en ce week-end du 15 août pour cause de grève des hôtesses et stewards excédés, raconte William Bourdon, représentant syndical des personnels navigants, par des changements de planning invivables et à répétition.
4: Moi, je suis basé à Bordeaux, donc si ma journée prévue demain était de faire Bordeaux-Nice, je vais terminer à 14 ou 15 heures. Si on me change la veille pour me dire que finalement je vais faire Bordeaux-Lyon et ensuite Lyon-Marrakech, forcément je vais terminer à 23 heures. C'est pas du tout la même organisation dans notre vie personnelle. Donc ça devient extrêmement difficile. C'est très anxiogène également, puisque ça génère une sorte de stress permanent de savoir qu'est-ce qu'on va faire le lendemain. Est-ce que mon vol va être maintenu? Est-ce qu'il va être décalé? Quand vous subissez ça depuis des mois, voire des années, forcément, vous arrivez en plein milieu de l'été, vous êtes complètement à bout et fatigué. Donc, c'est aujourd'hui pour ça aussi que nos collègues nous ont demandé de taper du poing sur la table et d'envoyer un message clair à la compagnie.
2: Et pour ces mêmes raisons, des conducteurs de train sont en grève en Normandie. Un train régional sur deux supprimé ce week-end au départ ou à destination de Paris. Et pas facile non plus de rouler, c'est rouge, difficile de rouler dans toute la France. Et même noir, extrêmement difficile pour les départs en Auvergne-Rhône-Alpes.
0: Un dernier coup de chaud avant une bouffée d'air.
2: Et la baisse des températures d'ici la fin du week-end. D'ici là, la quasi-totalité de la France est encore en vigilance orange pour canicule. De quoi nourrir les incendies en cours. 1300 hectares de forêt désormais parcourus par les flammes dans les Landes. Dans les dunes du Pas-de-Calais, comme à Saint-Just au sud de Rennes, les incendies sont fixés, mais bien sûr loin d'être éteints.
0: 6h02 sur votre radio ici, la rentrée déjà contrarié d'Emmanuel Macron.
2: À quelques mois de son départ de l'Élysée, sa promesse d'interdire les réseaux sociaux aux moins de 15 ans dès septembre ne sera pas tenue. Le Conseil constitutionnel censure le texte au nom de la liberté d'expression. C'est l'info du jour dans une demi-heure.
0: En revanche, Valentine, les sages valident la loi sur la fin de vie.
2: Et donc la légalisation d'une forme d'assistance au suicide, voire à l'euthanasie. Avec quelques réserves, les établissements de santé privés pourront, Alice Cachaner, ne pas appliquer le droit à l'aide à mourir.
5: La loi prévoyait déjà une clause de conscience individuelle pour les médecins, les infirmiers, mais désormais, le texte va un peu plus loin. Aucune aide à mourir ne pourra avoir lieu dans les murs d'un établissement privé si cela contrevient à ses valeurs. Un soulagement pour Jean-René Berthélémy, président de la FNISASIC, une fédération qui rassemble 300 EHPAD et hôpitaux d'inspiration chrétienne.
6: On n'imaginait pas que dans ces établissements qui ont été faits pour protéger la vie et pour accompagner la vie jusqu'à son terme, on soit obligé de mettre en œuvre des dispositifs comme cela.
5: Aucun médecin de l'extérieur, aucune équipe mobile de soins palliatifs ne pourra donc entrer dans ces établissements pour procéder à une aide à mourir. Cela pourrait être dommageable pour les patients, craint le député Philippe Vigier, rapporteur général de la loi.
7: Un patient ou une patiente est en fin de vie. Si jamais il demande d'aide à mourir, et qu'il y ait un établissement qui ne pratique pas cette aide à mourir, on doit le déplacer pour bénéficier de cette aide à mourir. Je pense pas que vraiment le confort du patient et surtout le respect de sa volonté soit correctement au rendez-vous.
5: Le Conseil constitutionnel précise toutefois une exception. Les EHPAD et hôpitaux privés seront contraints d'appliquer la loi si au niveau local, il n'existe pas d'autre solution d'accès à l'aide à mourir.
2: Le Conseil constitutionnel a également validé la loi d'urgence agricole et donc la réintroduction dans nos cultures des pesticides néonicotinoïdes, appelés aussi tueurs d'abeilles.
0: C'est l'heure du grand plongeon pour le Roi Léon.
2: Le quadruple champion olympique blessé aux adducteurs, qualifié hier au championnat d'Europe de natation à Paris pour la finale du 200 mètres papillon. Il est favori de cette course, Jérôme Valpe, sur laquelle la concurrence pour le Français est quasi inexistante.
3: Les chiffres sont parfois trompeurs. Les trois premiers des demi-finales se tiennent en à peine une seconde. C'est très peu, mais en réalité, l'écart technique entre Léon Marchand et les autres est beaucoup plus important. Le champion olympique et le champion du monde de la distance se qualifient sans trembler, même s'il n'a pas nagé aussi vite qu'on pouvait attendre. 1 minute 53 secondes et 95 centièmes.
8: C'est pas la finale ce soir. Donc je pense que dans ma tête, inconsciemment, j'ai pas la même énergie que dans une finale européenne.
3: Parti très vite, Léon Marchand le concède. La fin a été beaucoup plus laborieuse.
8: Je voulais me tester, je voulais voir qu'est-ce que ça faisait en termes de douleur de passer un peu plus vite que d'habitude. Mais après, il va falloir finir, parce que c'était pas possible.
3: Le principal est assurer une place en finale pour celui qui peut compter, évidemment, sur le soutien du public.
8: Bon, c'est pour ça que j'arrive à partir assez vite, parce qu'il y a vraiment de l'énergie. Et j'ai l'impression qu'il y a beaucoup de bruit, donc c'est trop bien. On peut voir tous les visages. Alors qu'au jeu, c'était un peu plus puissant peut-être. Mais ici, c'est plus rapproché, mais il y a énormément d'ambiance. Tous les nageurs le disent, hein, pas que les Français, donc c'est trop bien.
3: Un atout, forcément, dans la quête d'un premier titre européen, plus que jamais à portée de bras et de jambes de Léon Marchand.
2: La finale à 18h30, juste après le jubilé de Florent Manaudou, puisque le nageur de 35 ans prend sa retraite. Fin de carrière célébrée ce soir au centre aquatique de Saint-Denis.
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2: La météo, Louis.
0: Eh bien, toujours une grande partie de la France placée en vigilance orange canicule ce samedi. On attend le prochain bilan de Météo France qui va arriver là dans les prochaines minutes. Mais la bonne nouvelle, c'est que les températures, elles, sont tout de même en baisse par rapport au jour précédent, avec un ciel changeant, plus nuageux ce samedi et localement orageux, notamment cet après-midi, avec des averses plus marquées dans le sud de l'Aveyron, aux Hautes-Alpes, en passant par la Lozère, l'Ardèche et la Drôme. Pour les températures en milieu de matinée, on dépassera aisément les 20 degrés à Nantes et Rouen, 22 degrés pour Strasbourg, 26 degrés à Dijon, 30 degrés. Pour La Rochelle et Bayonne, 24 degrés. Et à Perpignan et Montpellier, 30 degrés ce matin. Pour les maximales, ce samedi après-midi, les températures vont monter pour dépasser les 30 degrés. On attend jusqu'à 36 degrés dans le nord pour la maximale à Metz. Et puis dans le sud, 36 à Montélimar, ainsi que 33 degrés à Ajaccio. Un petit mot rapide pour celles et ceux qui nous écoutent déjà sur la route. Une circulation, elle, qui sera compliquée aujourd'hui. C'est rouge dans les deux sens et même noir dans le sens des départs ce samedi en Auvergne-Rhône-Alpes.
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0: 6h07 sur votre radio ici, on vous souhaite à toutes et tous un excellent réveil avec nous. Et aujourd'hui, tenez-vous bien, vous avez la possibilité de participer à battre un record du monde. Non, c'est pas une blague, c'est une possibilité qui s'offre à vous, je vous en dis plus. Juste après la musique d'ici qui vous réveille ce samedi aux côtés de Jimmy Cliff qui transforme une invitation à danser en ce tube mondial. Bon réveil.

0: Jimmy Cliff avec Reaganite sur votre radio ici à 6h10. Bonjour à vous, soyez les bienvenus.
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0: Et comme chaque samedi, eh bien on prend quelques minutes ensemble pour bouger, mais aussi pour se faire du bien. On connaît tous les bienfaits de l'activité physique sur notre corps, mais Valentine, elle peut aussi avoir un effet sur notre morale.
2: Et oui, marcher, souffler, respirer, ça permet aussi de garder le sourire.
0: Et ça, ce matin, notre coach sportif Nordine Table a très bien compris et vous a préparé deux exercices simples pour remettre justement le corps en mouvement, tout en apportant vos plus jolis sourires jusqu'à la fin de l'été. Restez avec nous, explication à ses côtés. À 6h15, le retour de la musique pour un réveil de qualité. C'est avec Vanessa Paradis ce matin. Vanessa Paradis avec Be My Baby, c'est pour vous juste avant les informations de 6h30. Puisque pour l'heure, eh bien il est 6h11 et place à l'info de nos territoires. Et ce matin, eh bien nous posons tous nos valises à Saint-Malo. Valentine, tiens, est-ce que plus jeune, vous construisiez des châteaux de sable?
2: Oui, mais j'étais pas très douée. Hein.
0: C'est vrai, est-ce que vous avez gardé vos pelles?
2: Non.
0: Non ? Eh bien, il va falloir qu'on fouille ensemble, puisque ce samedi, je vous invite et je vous donne tous rendez-vous sur la plage du Sillon pour construire le plus grand rempart de sable au monde à marée basse. C'est un Malouin, Pierre Arnold, qui a lancé ce défi collectif aujourd'hui à 13h. Tout le monde peut venir aider. Et du monde, il en faudra, car ce record l'année dernière, il était déjà impressionnant.
2: Oui, 600 mètres de long. Et attention, votre temps est compté, puisqu'à 18h, eh bien, la marée monte.
0: Il ne faudra pas traîner, ça vous laissera 5 heures pour relever ce défi. Alors, si vous êtes du côté de Saint-Malo ce samedi, vous savez ce qu'il vous reste à faire pour rentrer dans l'histoire. Une belle idée pour un 15 août, les pieds dans le sable. Et une info relayée par nos confrères d'ici Armorique.
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0: Avec une nouveauté pour vous ce samedi, deux voix qu'on connaît bien, mais qu'on n'avait pas forcément l'habitude d'entendre ensemble. Marc Lavoine invite Patrick Fiori dans cette nouvelle chanson, une chanson autour de ses vies qui vont parfois un petit peu trop vite sur des airs joyeux. Écoutez peut-être pour la première fois sur votre radio ici son nouveau single. Voici Occupé pour un réveil de qualité.

0: C'est l'une des nouveautés de cet été sur votre radio ici avec Marc Lavoine et Patrick Fiori. Occupé. Et ça y est, il nous a rejoint. Nordine Attab est avec nous. Bonjour Nordine.
1: Bonjour à tous.
0: Alors on sait que l'activité physique, elle est bonne pour notre corps, c'est une certitude. Mais ce matin, eh bien, vous allez nous prouver qu'elle peut aussi agir sur notre morale avec quelques mouvements qui peuvent nous aider justement à nous sentir mieux.
1: Quand on n'a pas le moral, notre premier réflexe est souvent de ne plus bouger. On reste assis, allongé, et pourtant, quelques minutes de mouvement suffisent parfois à changer notre état d'esprit. Et en plus, pas besoin de performance. L'idée n'est pas de se fatiguer, mais simplement de remettre le corps en action. On débute par une première astuce, la marche du sourire, j'ai envie d'appeler ça. Pendant une dizaine de minutes, vous allez marcher à votre rythme dans un endroit calme, en relâchant les épaules. Allez, déjà là, ça fait un peu de bien. Et ensuite, vous regardez loin devant vous, vous expirez par le ventre en essayant même légèrement de sourire à chaque fin d'expiration. Allez, on inspire par le ventre et j'expire 3, 4 secondes et on termine avec un sourire. Et grâce à ça, ça peut paraître surprenant, mais notre posture et nos expressions influencent aussi notre humeur. Et vous pouvez effectuer cette astuce durant 10 minutes.
0: Donc le mouvement peut avoir un impact sur notre état d'esprit.
1: Exactement. Bouger favorise notamment la libération d'endorphines, ces fameuses substances qu'on appelle aussi les hormones du bien-être. On continue par un deuxième exercice, ou plutôt une deuxième astuce, avec une ouverture et fermeture des bras. Toujours en marchant, vous levez les bras et vous les amenez en position de croix. À partir de cette position, en inspirant, vous amenez davantage les bras vers l'arrière et ensuite, en soufflant, vous ramenez les bras devant vous. J'inspire, j'amène les bras vers l'arrière. Vous pouvez dans un même temps incliner légèrement la tête vers l'arrière. Et ensuite, en refermant, j'incline la tête. Et puis, vous savez, tout à l'heure, on avait parlé de sourire. Donc là aussi, lorsque vous ouvrez les bras, n'oubliez pas de sourire. Et vous pouvez effectuer cet exercice durant 3 séries de 10 mouvements. Au final, on ne résout pas tous les problèmes en bougeant. Mais rester immobile ne les résout pas davantage. Alors, lorsque le moral baisse, gardez en tête que bouger peut vous aider. Allez, vous savez quoi? C'est à vous de jouer.
0: Merci beaucoup Nordine pour ces conseils et pour continuer de bouger à vos côtés. Votre chronique 2 minutes pour être en forme est disponible en podcast sur notre site ici.fr et bien entendu sur notre application ici à 6h18 dans un instant les coulisses TV de Johan Rock qui vous emmène en Charente-Maritime au large sur le Fort Boyard. C'est chaque samedi sur France 2 avec un invité, je vous l'annonce, que vous connaissez très très bien, qui s'apprête à vous partager quelques petites anecdotes savoureuses. Ah, savoureuses, ça devrait vous donner un petit indice. On les retrouve juste après Eddie Mitchell qui prépare le café ce samedi.

0: bien dit.
1: Eddy Mitchell, tu peux préparer le café noir à l'écoute de votre radio ici. J'espère que vous avez déjà bu votre café, puisque là, tout de suite, vous allez retrouver un invité que vous appréciez beaucoup.
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1: Dans un premier temps, on dit bonjour à Johan Rock qui nous rejoint avec ses coulisses TV. Bonjour Johan, aujourd'hui à vos côtés, eh bien on part au large, en Charente-Maritime, directement sur le Fort Boyard.
3: 36 ans que chaque été on regarde en famille le jeu de France 2. Une saison particulière pour le Fort qui cette année accueille un nouvel animateur.
4: Bienvenue.

0: Ils sont psychologiquement très atteints. J'aime bien, c'est le seul moment où les gens me craignent.
1: J'en ai profité de l'avoir au téléphone, Willy, pour lui demander si en amont du tournage, il existait des fiches remplies par les candidats pour faire part de leurs appréhensions quant à certaines épreuves.
0: Alors, il y a effectivement des fiches qu'on remplit, parce que moi, j'ai été candidat avant, hein, donc je l'ai rempli, moi, cette fiche. Effectivement, ils te disent si tu as des allergies, des trucs comme ça, et puis ils te demandent, quelle épreuve tu rêverais de faire, et puis aussi, quelles sont tes phobies. Et après, je vois bien où tu veux en venir. Du coup, si on dit « j'aime pas les araignées », ils vont te foutre dans les araignées. Non, ça se passe pas forcément comme ça. Mais l'idée, c'est de se dépasser. Parfois, tu sais, on a l'impression d'avoir peur, et puis en fait, t'as pas la phobie. Tu te dis « allez, je vais pousser un peu mes limites, quoi ». Donc l'idée, c'est ça. « Ah ben, je pensais que j'arriverais jamais, et j'ai réussi à le faire ».
1: Fort Boyard, c'est un jeu télévisé, connu dans le monde entier. Depuis sa création, 34 pays sont venus tourner leur propre version de l'émission sur le fort. Et de même que l'on partage cette bâtisse des Charentes-Maritimes avec le reste de la planète, le personnage de chef cuisinier fou allié incarné par Willy a lui aussi donné des petits à travers le monde.
0: Il y a effectivement des adaptations de mon personnage dans toutes les autres langues. C'est très marrant parce que j'essaie toujours de le rendre un peu hystérique, alors que je suis quand même pas hystérique, je suis quand même très sobre. Mais effectivement, oui, il y a des autres Willy dans le monde entier. Je suis la première version. Après, ce ne sont que des clones pas terribles.
1: Fort Boyard, c'est à voir ce soir, 21h10, sur France 2.
2: Merci Johan, on vous retrouve demain avec de nouveaux Coulisses TV, dimanche à 6h20. Dans 5 minutes, le retour de l'actualité à vos côtés, Valentine. Des parents déçus, les ados seront encore sur les réseaux sociaux à la rentrée.
3: Le Conseil constitutionnel retoque l'interdiction aux moins de 15 ans au nom de la liberté d'expression.
2: C'est l'info du jour, rendez-vous à 6h30. Dans un instant, l'horoscope de ce samedi 15 août, aux côtés de Catherine Viguet. Figurez-vous, c'est la journée des balances aujourd'hui. Très belle journée en perspective. Et horoscope signe par signe, juste après Vanessa Paradis. Voici pour vous, Be My Baby. Bon week-end et bel été avec nous.

0: Vanessa Paradis avec Be My Baby sur votre radio ici. Vanessa Paradis qui est en tournée d'ailleurs dans toute la France. Prochaine date le 15 octobre à Pau. Le 16, vous pourrez la retrouver à Montpellier. Et le 23 octobre à Grenoble. Il reste encore quelques places. Avant les informations de 6h30, eh bien, il est l'heure de regarder ce que les astres vous réservent avec l'horoscope de Catherine Viguier. Bonjour Catherine, nous sommes sur un jour férié, mais pas pour tous les signes.
1: Ah ben non, pour certains natifs, c'est délicat.
2: Bélier, alors pas mal du tout, parce que si vous luttez, il y a aussi de belles satisfactions.
3: Taureau, êtes-vous en plein chamboulement familial? Mais sans vous, rien n'est possible.
4: Gémeaux, dans la sphère privée comme à l'extérieur, plus question de renoncer à vos rêves.
5: Cancer, si c'est non, ce sera non. Vous êtes super déterminé et bien décidé à vous faire justice.
6: Lion, un désaccord pourrait vous faire mal à la tête. Parlez, exprimez-vous, c'est la solution.
7: Vierge, il faut respecter votre intimité. Soyez réservé sur vous et votre vie privée, vous savez faire.
8: Balance, vous êtes la personne idéale pour réaliser un événement et vous serez un ami hors pair.
9: Scorpion, alors vous êtes tiraillé entre une évolution dans la vie publique et le besoin de confort à la maison.
10: Sagittaire, vous serez surpris par une réaction. Quelqu'un ne vous suit plus ou souhaite le faire différemment.
11: Capricorne, une relation vous occupe l'esprit de jour, mais comme de nuit aussi. Vous y voyez peu à peu plus clair.
12: Verseau, le défi est de trouver le bon équilibre entre lenteur et précipitation. À vous de jouer.
13: Poisson, vous travaillez dur, oui, mais il ne faut pas négliger votre forme.
14: Et pour nous tous, on fait appel à notre élan vital.
0: Merci beaucoup, ma chère Catherine. Si votre réveil a sonné un petit peu en retard, pas d'inquiétude et que vous n'avez pas entendu votre signe, l'horoscope est à retrouver dès à présent, signe par signe, c'est garanti sur votre application. Ici, à tout de suite, il est 6h30, place à l'actualité en France et dans le monde en 90 secondes. C'est avec vous, Valentine Letesse.
15: Fin de la vigilance orange canicule pour 19 départements ce matin. Enfin, on respire de la Manche au sud-ouest. Toute la moitié ouest de la France profite d'une baisse des températures ce samedi. Attention, 64 départements sont encore en orange. Le scénario tant attendu par les pompiers, ce retour de l'humidité, les incendies dans les dunes du Pas-de-Calais sont fixés, comme le feu à Saint-Just au sud de Rennes. Dans les Landes, le combat continue. 1300 hectares parcourus par le feu désormais. Deuxième coulée de lave torrentielle en 10 jours et deuxième mort à Sixte-Fer-à-Cheval. Un homme de 30 ans est mort noyé, cette fois dans cette commune de Haute-Savoie, emporté par ce phénomène météo, un cours d'eau chargé de roches après un orage. Le fisc confirme les données de près de 700 000 Français ont bien été volées sur le site des impôts en juin. Leur nom et prénom, le quotient familial, le revenu fiscal de référence et leur taux de prélèvement à la source. Prudence si l'on vous contacte. S'envoler vers ses vacances, ça s'annonce compliqué ce week-end si vous avez choisi EasyJet. Les hôtesses et stewards de la compagnie low cost sont en grève face à des changements de planning à répétition. Une centaine de vols annulés, la plupart à Lyon-Saint-Exupéry et Paris-Charles-de-Gaulle. Une brassée de médailles espérée ce soir au championnat d'Europe de natation à Paris. Deux Françaises sont en finale du 100 mètres d'eau quand Léon Marchand disputera le titre du 200 mètres papillon à 18h30.
0: Dans l'info du jour à 6h31, les réseaux sociaux plus forts que le gouvernement.
15: Mesure phare d'Emmanuel Macron pour sa dernière rentrée scolaire. L'interdiction des réseaux aux moins de 15 ans est retoquée par le Conseil constitutionnel au nom de la liberté d'expression, Lou Bourdi, et aux grandes dames des parents.
16: Cette mère de famille comptait presque les jours en se disant qu'il ne restait à son fils de 13 ans que 2 semaines pour profiter des réseaux sociaux avant l'interdiction à la rentrée. Alors quand elle apprend la nouvelle,
17: Je suis déçue.
16: C'est la douche froide.
17: C'est bien dommage. Les réseaux sociaux, c'est un fléau pour les enfants, pour les parents.
16: Un fléau pour les parents car elle l'assure, tenter de limiter seule l'accès aux réseaux sociaux à son adolescent, c'est un combat du quotidien.
17: C'est la guerre à la maison.
16: Un combat que n'ont pas réussi à remporter les parents de Léna.
18: T'as 14 ans ?
19: Oui.
18: Et Léna, t'as des réseaux ?
19: J'ai Snapchat, Instagram, TikTok.
16: Un peu démunie, la mère de Léna attendait l'interdiction avec impatience.
20: J'aimerais qu'ils aient pas les réseaux sociaux, mais on peut pas les empêcher de les avoir à leur âge, parce que toutes les copains, copines ont. Et c'est devenu le moyen de communication entre eux. Donc nous aimerons bien que ce soit renforcé et qu'ils ne puissent plus avoir accès aux réseaux sociaux avant
18: 15 ans.
16: Mais désormais, le gouvernement assure poursuivre le travail pour que le texte soit adopté, je cite, d'ici au printemps 2027.
18: On va croiser les doigts.
15: Avec une nouvelle version de la loi, je cite, juridiquement robuste, même si la décision du Conseil constitutionnel génère des réactions bien différentes de la gauche à la droite. Si Valérie Pécresse des Républicains parle d'une urgence de santé publique à agir contre ce poison mortel, tout comme le probable candidat de gauche à la prochaine élection présidentielle, Raphaël Glucksmann, pour qui il faut rapidement reformuler la loi pour protéger nos enfants, eh bien à l'extrême droite, Nicolas Dupont-Aignan parle, lui, d'une victoire.
0: Merci Valentine. Tout de suite, votre météo de ce samedi 15 août, avec 64 départements qui restent en vigilance orange canicule ce samedi. 19 départements rebasculent en orange ou en vert. C'est le cas notamment en Bretagne. C'est le cas aussi en Normandie et dans la région des Hauts-de-France. Dans le ciel aujourd'hui, quelques changements. On va retrouver un ciel plus nuageux et localement orageux, notamment cet après-midi, avec des averses plus marquées dans le sud de l'Aveyron, Hautes-Alpes, en passant par la Lozère, l'Ardèche et la Drôme. Pour les températures en milieu de matinée, l'on dépassera aisément les 20 degrés. À Nantes et Rouen, 22 degrés. À Strasbourg, 26 degrés. Dijon, 30 degrés. La Rochelle et Bayonne, 24 degrés. Pour Perpignan et Montpellier, 30 degrés déjà en milieu de matinée. Pour les maximales, cet après-midi, elles sont en hausse. Dans le nord, comptez 36 degrés, relevé à Metz. Et dans le sud, on attend 36 degrés également à Montélimar, ainsi que 33 degrés à Ajaccio. 6h34, prudence pour celles et ceux qui emprunteront la route des vacances. C'est rouge aujourd'hui dans les deux sens, et même noir dans la région Auvergne-Rhône-Alpes dans le sens des départs.
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0: À 6h34, soyez les bienvenus si vous nous rejoignez à l'instant, à la maison, en voiture, fraîchement réveillée, un refrain qui vous ramènera automatiquement au cœur des années 80, en 85. Indochine a inventé ce lieu imaginaire et mystérieux baptisé Canary Bay, un voyage en musique qui commence maintenant.

0: 6h37 avec Indochine Canary B à l'écoute de votre radio ici. Préparez-vous à nous appeler.
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0: 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Avant les infos de 7h, le retour de la musique avec Survivor. Après Survivor, votre samedi du 15 août prendra une toute autre allure, je vous le garantis. Rendez-vous dans quelques instants, puisque pour l'heure, il est 6h39. Et place à votre chronique, Valentine. Vie numérique, vie privée. Ce matin, vous nous alertez sur l'offre illégale de jeux en ligne qui explose en France. C'est l'alerte de l'Association française des jeux en ligne. Et vous nous expliquez les dangers de cette pratique pour nos données personnelles.
2: Et oui, puisque par définition, lorsque vous jouez en ligne, vous êtes connecté à Internet. Et donc, une cible potentielle pour les pirates et leurs virus. Et oubliez l'image du jeune enfermé dans sa chambre pour jouer à la console. Nous sommes tous concernés, que ce soit sur ordinateur, console ou sur mobile, près de 3 Français sur 4 jouent quasi quotidiennement à des jeux vidéo et à tous les âges. Et lorsqu'ils sont illégaux, comme un casino en ligne ou une version piratée d'un jeu connu, vous devenez vulnérable. Les utiliser, c'est aussi faire confiance aux éditeurs, aux créateurs de ces jeux, qui, eux, ne vous veulent pas forcément du bien ou ne protègent tout simplement pas vos données.
0: Et sur les plateformes légales, à quoi faut-il faire attention lorsqu'on joue en ligne, Valentine ?
2: Vérifiez que les données personnelles demandées pour vous inscrire sont vraiment nécessaire pour jouer, comme l'accès à votre géolocalisation ou à votre micro. Choisissez un pseudo et un avatar éloigné de votre identité. Utilisez aussi une adresse mail spécialement créée pour jouer en ligne, au conseil la CNIL, la Commission nationale de l'informatique et des libertés. En cas de piratage, l'impact de l'attaque sera limité et les autres données sensibles dans votre compte de messagerie protégé. On évite d'enregistrer ses coordonnées bancaires, même si c'est bien pratique lorsqu'on réalise des micro-paiements pour améliorer l'expérience de jeu et acheter des accessoires à son personnage, par exemple. Vous ne savez pas comment l'éditeur du jeu les sécurise et même les grosses sociétés sont vulnérables. Et puis, ne laissez pas jouer votre enfant à un jeu qui n'est pas adapté à son âge. Une fois connecté, il sera au contact d'adultes capables de lui soutirer des informations sensibles sans qu'il en mesure les conséquences et dans le pire des cas, être confronté à du grooming, soit quand des pédocriminels se font passer pour des enfants pour leur demander des photos.
0: Et comme quoi on joue à tous les âges, 46% des plus de 60 ans jouent à des jeux en ligne selon le CNC, le Centre National du Cinéma. Et si vous souhaitez d'autres informations afin de protéger vos données personnelles, la chronique de Valentine est disponible en podcast sur ici.fr, page Vie numérique, vie privée.
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0: Il est 6h42, on vous souhaitera tous un excellent réveil avec nous ce samedi matin. Et comme chaque week-end à cette heure-ci, vous avez rendez-vous avec l'histoire, le meilleur des chroniques Voyage dans le temps proposé par Stéphane Bern. Et ce matin, on voyage au temps des plumes d'oie et des savants à barbe blanche.
4: Vous imaginez au Moyen-Âge des moines effrayés à l'idée de tomber au bord du monde ? Eh bien non, aucune chance. Contrairement aux idées reçues, personne ou presque à l'époque ne pensait que la Terre était plate. Nous sommes vers l'an 1200. Dans les universités de Paris, Oxford ou Bologne, les savants enseignent ce que tous les lettrés savent depuis l'Antiquité, la Terre est ronde. Aristote notait déjà que l'ombre de la Terre sur la Lune lors des éclipses est circulaire. Ératosthène, au 3e siècle avant Jésus-Christ, calcule même sa circonférence avec une précision bluffante grâce à deux bâtons plantés dans le sol. Ça vaut bien le coup d'acheter des calculettes hors de prix. Enfin, deux bâtons, on vous dit. Les marins du Moyen-Âge le savent aussi. En mer, les mâts disparaissent à l'horizon avant la coque. Preuve d'un monde courbe. Bref, aucun savant médiéval ne craint de tomber dans le vide. Et c'est un globe terrestre qui a été placé dans la main de l'empereur Charlemagne pour signifier son pouvoir sur le monde. Oui, une sphère. Charlemagne n'a jamais tenu un frisbee ou une tarte, à ce que je sache. Alors pourquoi cette idée d'un Moyen-Âge platiste s'est-elle installée ? Elle naît au 19e siècle. Pour se donner un air de progrès, certains écrivains ont besoin d'un passé obscur et ignorant. On invente donc la légende d'un peuple convaincu que la Terre est un disque. On fait briller la modernité en noircissant le Moyen-Âge. Les moines du XIIIe siècle et les philosophes de l'Antiquité avaient un truc bien plus fiable que d'obscures chaînes YouTube platistes. Ça s'appelait le bon sens.
0: Ah, le bon sens. Merci beaucoup Stéphane. Voyage dans le temps, le best-of. Eh bien, c'est également demain dimanche à 6h43. Il est 6h44, Valentine, à la une de Femme Actuelle cette semaine. À la dernière minute, une petite révision des règles pour profiter de la fin de l'été sereinement.
2: Oui, parce qu'on a parfois des envies toutes simples pendant l'été. Dormir à la belle étoile, pique-niquer dans un champ ou encore cueillir quelques baies. Mais est-ce que nous sommes systématiquement dans notre bon droit ? C'est ce que nous allons découvrir ce matin.
0: Les réponses et explications avec Sabrina Nadjar, rédactrice en chef de Femmes Actuelles, qui sera avec nous dans 5 minutes, juste après la musique d'ici, aux côtés de Christophe Maé. Voici La Lune, une chanson qui résonne forcément très bien cette semaine avec cette belle éclipse. J'espère d'ailleurs que vous avez pu en profiter pleinement. À tout de suite.

0: Ici, dès 6h, le week-end aux côtés de Christophe Maé, la Lune.
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0: 6h48, cette semaine, votre magazine Femme Actuelle vous propose une révision des règles de dernière minute pour profiter de cette fin d'été sereinement. Avez-vous le droit, tiens, de suivre toutes vos envies? C'est ce que nous allons découvrir avec Sabrina Nadja, rédactrice en chef du magazine Femme Actuelle, qui est en ligne avec nous. Bonjour Sabrina.
3: Bonjour Louis.
0: Ce matin, on va partager plusieurs situations de la vie quotidienne. Et c'est vous qui allez nous dire si, oui ou non, nous sommes dans notre bon droit. Première situation, il fait beau, il fait chaud, comme aujourd'hui, et je décide, tiens, soudainement, de dormir à la belle étoile. Est-ce que j'ai le droit ?
3: Alors, si vous posez votre sac de couchage sur le sable, sans montée de tente ni autre installation, généralement, vous pouvez. Vous pouvez vraiment vous abandonner au bras de Morphée sous la voûte céleste. Mais en revanche, il n'y a pas d'autorisation de camper et d'allumer un feu, ni de vous livrer, Louis, je vous préviens, oui, à une partie de jambes en l'air dans les dunes.
4: Elle est coquine, Sabrina Nadja, ce matin.
0: C'est franchement mal me connaître. Non, Sabrina. Deuxième situation, passons rapidement. J'habite à la campagne, tiens, ou pas très loin, et je décide d'aller pique-niquer dans les champs. Est-ce que j'ai le droit à ça ?
3: Alors oui, c'est tout à fait une activité que vous pouvez partager en famille ou entre amis un peu partout en pleine nature, que ce soit dans les parcs, les jardins, à la plage, sauf évidemment les propriétés privées ou les arrêtés municipaux qui peuvent proscrire les pique-niques en dehors des aires aménagées avec tables, sièges et poubelles.
0: Donc pas de restrictions particulières de ce côté-là, Sabrina. En revanche, tiens, disons que je viens de terminer mon pique-nique et sur le chemin du retour, je croise quelques petites baies. Est-ce que j'ai le droit de les cueillir ?
3: Ah, je sens bien le gourmand derrière vos mûres fraises des bois et rêles, myrtilles, framboises. Elles vous font de l'œil, n'est-ce pas, Louis ?
5: Ah oui, bien sûr.
3: Eh bien, écoutez, vous regaler sur place ou les emporter pour concocter des tartes gelées et sorbets est autorisé, mais à trois conditions. Un, évidemment, ne pas les voler sur une propriété privée. Deux, vous assurer qu'un arrêté municipal ou préfectoral ne réglemente pas l'activité. Et enfin, ne pas cueillir plus de 5 litres de baies sauvages par personne. Mais le reste, régalez-vous.
0: Comme quoi, on peut amplement se faire plaisir. Et si vous vous interrogez, tiens, sur d'autres sujets comme le bivouac, faire du bateau sans permis ou encore réserver votre place à la plage en laissant votre serviette sur le sol, vous trouverez toutes les réponses dans votre magazine Femme Actuelle, disponible dès maintenant chez votre marchand de journaux. Merci beaucoup Sabrina, je souhaite une belle journée.
3: Merci Louis, belle journée.
0: 6h50, juste avant les infos locales à 7h, Willy Rovelli va nous rejoindre dans un instant avec sa revue de presse décalée sur l'actualité, juste après la musique d'ici qui vous réveille en grande pompe ce samedi matin, week-end du 15 août et un week-end qui commence bien. Pour un démarrage rempli de tonicité, voici pour vous Survivor à l'écoute de votre radio ici.

0: Alors, on commence ce week-end sur le ring, 6h54 avec Survivor Ace of Tiger à l'écoute de votre radio pour bien commencer la journée. Valentine, ce samedi, je vous emmène en Seine-Maritime sur la commune de Bosseau à la rencontre de Fabienne, auditrice en ligne avec nous ce matin. Bonjour Fabienne.
1: Bonjour Fabienne.
2: Bonjour Valentine, bonjour Louis.
0: Ça fait plaisir de vous avoir ce matin. Alors, vous habitez du côté de Bosseau en Seine-Maritime. On est sur un coin charmant dans les terres, c'est ça?
2: C'est magnifique. Je me croirais en vacances tous les matins, tous les soirs quand je rentre.
1: Quelle chance. Et vous avez un message à nous faire passer, Fabienne.
2: Voilà. Souhaiter une bonne fête de l'Ascension à tout le monde. Mm-hmm. Sans oublier que c'est la fête des marins aussi.
1: Mais oui.
2: Nos marins samedi, qui sont en mer, et voilà.
1: C'est la fête de la mer, en fait, Fabienne.
2: C'est la fête de la mer, oui.
0: Et vous savez, en plus, Fabienne, que moi, je suis un excellent marin. Muni de mon chapeau de pirate et de mon épée.
1: Il se la pète un peu, mais je suis pas sûre que l'Auvergnat ait le pied marin.
0: Non, moi j'ai pas le pied marin, c'est vrai, mais vous m'avez démasqué, que voulez-vous?
1: Vous allez aller sur la côte, Fabienne, un peu pour des festivités?
2: Non, je travaille malheureusement. Enfin, malheureusement, non, je suis contente de travailler.
0: Mais... Ça s'entend en tout cas. Je travaille malheureusement. Vous bossez dans quoi, Fabienne?
2: Je suis auxiliaire de vie.
0: Oh, c'est un super joli métier en plus.
2: Ah oui, moi j'adore mon métier.
1: Mais c'est exigeant, c'est sûr.
2: Oui, mais bon.
0: Vous êtes en contact.
2: On contacte de personnes.
0: Exactement, Fabienne. Un métier ô combien important, justement. Et ben, juste pour vous remercier de nous avoir passé un petit coup de fil ce matin, on vous envoie directement à la maison à Bosseau, en Seine-Maritime, votre pack de l'été ici, avec à l'intérieur le livre de la poche de la semaine, L'art d'entre et très secret, Miles Franklin d'Alexandra Lapierre, directement livré chez vous, avec votre sac collector ici. Gros bisous, Fabienne.
2: Ben, gros bisous à tous les deux et merci de votre gentillesse et de l'entrain que vous nous donnez le matin
0: merci.
2: Avant de partir au travail.
0: Merci, ça fait plaisir. Bon week-end à vous. 6h56, il est là comme chaque week-end avec sa revue de presse décalée sur l'actu. Et pour nous mettre les points sur les i, c'est Willy Rovelli.
3: Bonjour tout le monde. Et on commence avec ce drame à Paris, des ossements humains découverts dans la Seine au pied de la tour Eiffel. Ah ouf, on se demandait où était passé Anne Hidalgo, bah maintenant on le sait. Hein. Des préservatifs vendus chez Monoprix et Amazon défectueux, vous risquez une grossesse indésirée ou la transmission d'MST. On rappelle qu'un enfant, c'est aussi une maladie sexuellement transmissible. Si vous mettez ces préservatifs, votre envie de ne pas avoir d'enfants risque de capoter. Bon anniversaire Francis Lalanne qui fête ses 68 ans. Hey, ça fait quand même 44 ans par botte, hein, ça commence à faire. En Italie, des chats utilisés comme torches vivantes pour propager des incendies. Mais où s'arrêtera donc la connerie humaine? Chéba. Lors d'un trajet en Flixbus, une voyageuse fait une pause aux toilettes sur une aire d'autoroute et le véhicule repart sans elle. Et oui, qui va à la chasse? Perd sa place dans le bus, bien sûr. Jusqu'où s'arrêtera le mauvais goût? Le fils de Gisèle Pellico en pleine écriture d'un one-man show sur le drame terrible qu'a subi sa maman. Si on s'endort pendant son spectacle, c'est que ça sera vraiment réussi. Brandt, l'un des derniers fabricants d'électroménager en France, placé en redressement judiciaire. C'est la deuxième chute de Brandt après celle de Mike. En Norvège, des dizaines d'athlètes qui faisaient une course d'orientation infectés par une maladie qui donne diarrhée et convulsions, appelée la fièvre du lapin. Contrairement à Patrick Bruel qui manifestement a lui la fièvre de lapine. Télévision, le PDG de TF1, Rodolphe et Belmère, demande à Sébastien Lecornu une augmentation du volume publicitaire, soit 14 minutes par heure au lieu de 9, et qu'on ne soit plus obligé d'attendre 20 minutes entre deux coupures pub. Il en voudrait plus, quoi. Bon, en fait, ce que voudrait surtout Rodolphe et Belmère, ce serait d'acter la fin de l'obligation de diffuser un film entre les pubs. Quand on dit que les belles-mères, des fois, c'est chiant. Les punaises de lit de retour en nombre cet été, n'ayons pas honte, hein, ça arrive même au meilleur. On se souvient qu'il y a 2 ans, Christina Cordula avait fait des tas de vidéos pour dire que chez elle, c'était infecté de punaises de lit. Hein. Pardon, de punaises de l'ail. On se plaint des punaises de lit, mais elle réalise le fantasme de beaucoup de mecs célibataires. Hein. Elles arrivent le soir, elles sucent pendant la nuit, et le matin, hop, elles sont reparties. Enfin, le saviez-vous? Buzz Aldrin, le deuxième homme à marcher sur la Lune en 1969, a avoué récemment s'être uriné dessus en arpentant la surface. Bon, il l'a pas dit en sortant de la fusée, hein, parce que c'est un petit pipi pour l'homme, mais un grand bond pour l'humanité, ça l'aurait pas fait. Allez, passez un bon samedi! Et à tout à l'heure midi.
0: Merci Willy, à tout à l'heure. Willy vient déjeuner chez vous. Merci Valentine, on vous retrouve tout à l'heure également.
1: 7h30 pour l'info en 90 secondes.
0: Et tout de suite, avec le sourire, place bien entendu aux équipes d'ici matin. Et ça se passe dans votre région.
4: 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C'est le dernier jour pour profiter des grandes marées. Pourquoi pas en allant la voir à Saint-Malo. En plus, aujourd'hui, vous pouvez participer à la construction du plus grand rempart de sable du monde sur la plage du Sillon. On vous en parle pendant les infos, bien sûr. 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On largue les amarres, ICO Santiago.
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4: L'actu d'ici, c'est avec Corentin Devet, en fait.
6: Eh oui.
4: Oh là là, ici Armorique, samedi 15 août, il est 7h. Mon cher Corentin, bonjour.
6: Bonjour Jean, bonjour à tous.
4: Le soulagement pour les habitants de Saint-Just, dans le sud de l'Ille-et-Vilaine.
6: Oui, ça y est, le feu qui ravageait la commune depuis mercredi après-midi est fixé, indique la préfecture. Et surtout, les personnes évacuées ont toutes pu rentrer chez elles hier soir. Après donc 2 jours d'angoisse, mais aussi 2 jours de solidarité. De nombreux habitants bénévoles se sont par exemple occupés hier de la circulation dans le bourg. Certains des communes voisines aussi apportaient de leur côté de l'eau et de quoi manger. Une solidarité saluée par le maire de Saint-Just, Nicolas Debré.
7: Ça a été très vite de toute manière, dans des cas comme ça, avec un événement aussi important, aussi visuel, toute la population très vite est très réactive. Donc ça part des agents, des élus, mais tout de suite on arrive au réseau des bénévoles et des agriculteurs qui se sont mobilisés très rapidement. Et là on est sur une phase aussi d'arrivée de dons, de propositions de dons. Et donc tout l'élan de générosité va maintenant assez loin. On vous avoue qu'on n'est pas tout le temps dans la capacité d'arriver à canaliser et de pouvoir répondre, mais en tout cas le gros aspect positif, c'est de la conscience et de la part de la population et cette envie de vouloir aider. Ça, c'était très net, on la voit bien, quoi.
6: Nicolas Debré, maire de Saint-Just, qui sera en direct avec nous sur Ici Armorique dans le journal de 9h. On rappelle donc, l'incendie est fixé, les habitants évacués ont pu rentrer chez eux hier soir. Le bilan de la préfecture fait toujours état de 230 hectares brûlés, plus de 160 pompiers toujours engagés pour de la surveillance. L'accès au site des mégalithes fortement touchés par les flammes est bien sûr strictement interdit. Après une nouvelle semaine marquée donc par cet incendie et par un nouvel épisode de forte chaleur, les Côtes d'Armor et l'Ille-et-Vilaine sont passés en crise sécheresse, soit le niveau maximal. Alerte qui concerne donc désormais toute la Bretagne. La ressource en eau s'épuise, les préfectures mettent donc en place des mesures de restriction. Par exemple, on privilégie les douches courtes. Une sécheresse qui a des conséquences aussi sur l'organisation des événements sportifs. Par exemple, demain, 5000 personnes sont attendues à l'hippodrome de la Chaussée près de Vitré pour les courses hippiques du Pertre. Oui, mais voilà, les pistes sont en herbe, de l'herbe bien verte. De quoi interroger certains. Éric Deléger, vice-président de l'association qui organise cette course hippique, explique les raisons.
8: Depuis 24 juillet, effectivement, nous sommes soumis à cet arrêté préfectoral qu'on prend soin de respecter. Donc, nous n'avons pas arrosé depuis ces restrictions d'eau. Nous, les courses, on les organise très très en amont dans l'année parce qu'on sait très bien qu'on est sujet à l'aléa climatique tout au long de l'année. Donc, en fait, on prépare l'hippodrome depuis le printemps, depuis le mois de mars. On fait attention à plusieurs choses. Déjà, on aère la piste, c'est-à-dire que on fait passer des engins qui permettent à l'eau de mieux circuler, de mieux pénétrer dans la terre tout au long de l'année. Et puis, on surveille aussi la coupe de la piste en herbe. Début juillet, on a pris la décision de ne plus recouper du tout la piste, puisque plus grand-chose ne pousse, on l'a tous constaté. Et nous, ça nous permet de conserver un tout petit peu, ou un minimum d'humidité, de fraîcheur à la base de la piste. Et c'est peut-être pourquoi elle semble moins jaune que le reste de l'hippodrome.
6: Éric Deléger avant les courses hippiques, donc du Pertre, demain après-midi. C'est près de Vitré.
4: Les conséquences de la sécheresse également pour les piscines.
6: Oui, celle de Lamballe va fermer ses portes au public à partir de lundi pour une durée indéterminée. Décision prise par la collectivité Lamballe Terre et Mer pour ceux qui souhaitent se rendre tout de même à une piscine dans le secteur. Celle de Plémy, moins grande et moins consommatrice d'eau, reste bien ouverte. Concernant l'épisode de chaleur, Météo France annonce une baisse des températures dès aujourd'hui en Bretagne. Baisse des vigilances aussi. Seule l'Ille-et-Vilaine et le Morbihan restent en vigilance jaune. Canicule. canicule. Les Côtes d'Armor et le Finistère repassent en vert. On fait le point sur la météo après ce journal. Un jeune homme en détention provisoire dans le Morbihan après avoir multiplié les vols et dégradations dans le village de Monteneuf. C'est au sud de la forêt de Brocéliande. Des faits qu'il a reconnus après son interpellation en début de semaine. Il explique avoir été à chaque fois sous l'emprise de l'alcool, déjà connu de la police. Il a été présenté jeudi au procureur de la République de Vannes et placé en détention provisoire en attendant son jugement.
4: En ce week-end du 15 août, il va y avoir du monde sur les routes.
6: Un bison futé voie rouge sur tout le pays dans le sens des départs comme des arrivées, circulation difficile donc à prévoir en Bretagne. Prudence également du côté du pont Musard entre Tréfindel et Maxen en Ille-et-Vilaine. Des traces de corrosion et des fissures ont été constatées sur le pont. Le département a donc décidé de limiter le tonnage avec un dispositif de circulation alternée. Une déviation est mise en place pour les poids lourds. Prudence également en bord de mer, vous le disiez Jean. C'est le dernier jour des grandes marées avec des coefficients autour de 100 encore attendus ce samedi sur les côtes bretonnes. Une pleine mer un peu avant 10h ce matin du côté de Saint-Malo et de Dinard.
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6: On fait un point sur la météo, il fait un petit peu plus frais aujourd'hui, mais quand même de belles températures.
4: Mais là, vous m'avez spoilé la météo, vous m'avez spoilé l'infotrafic, j'ai plus rien à dire maintenant.
6: Mais vous le dites dans le détail, vous faites mieux que moi.
4: Mais oui, effectivement, comme vous le disiez, bonne nouvelle, les températures redescendent un peu. Il va y avoir quelques nuages sur la Bretagne ce matin. Actuellement, à Saint-Brieuc et Dinan, il fait 18 degrés, à Vannes et Rennes, 19. Cet après-midi, les nuages se dispersent, sauf sur le coin de Saint-Brieuc. Et le ciel reste voilé de toute façon sur l'ensemble de la Bretagne, avec un contraste de température nord-sud. On va rester sur du 22 degrés à Saint-Brieuc, à Rennes 29, à Vannes toujours 32 degrés. Ici à Armorique, il est 7h06, l'heure de votre infotrafic. Donc, comme vous le disiez aussi, Corentin, bison
6: tout
4: futé.
6: Bon.
4: Oui, vous avez tout. Bah voilà, vous avez vérifié vos sources. Bison futé, voie rouge aujourd'hui dans le sens des départs et des arrivées. Donc voilà, prudence sur les routes, partez tôt. Et puis pour le moment, j'ai pas. Si, quand même, il y a quelque chose à vous annoncer. Il y a un accident à l'entrée de Rennes. Donc c'est route de l'Orient sur la N24, une voiture qui a priori est sur la bande d'arrêt d'urgence et donc ça n'occasionne pas de ralentissement de ce que je vois, enfin il y a un ralentissement à cet endroit mais c'est le ralentissement très habituel à l'entrée du centre-ville et de la rocade rennaise par la route de l'Orient. Voilà, mais donc si cette voiture provoque un danger, vous nous appelez pour nous dire, hein, 02 99 67 35 35, c'est Anne-Marie qui vous répond.
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0: Bon réveil avec ici Armorique. Il est 7h10, votre radio locale en Bretagne vous aide à vous lever du bon pied avec de l'actu locale. Pour ça, on a Corentin qui va nous amener à Saint-Malo ce matin pour les grandes marées. Je vous ai dégoté de la bonne musique aussi, des choses qui vont vous faire du bien. Une sortie sympa dans les Côtes d'Armor aussi, avec des peintres dans les rues d'une petite cité de caractère. Et tout de suite, vous commencez la journée en jouant avec nous. On est déjà à Saint-Malo avec ce premier cadeau. 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Oui, j'ai bien dit quatre places pour le spectacle Terra Alessia à l'église Sainte-Croix. 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Anne-Marie à l'accueil prend vos appels.
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5: Eh ben avec Alan qui est à la technique, c'est la première fois qu'on fait une matinale ensemble. C'est un peu notre premier date, notre premier rencard. Et si ça se passe bien, on partira peut-être un jour en lune de miel. Et on se demandera alors, mais pourquoi on dit lune de miel ? La réponse avec Jérôme Prodhomme.
6: Ah ben vous voilà vous alors. Ben alors c'était bien.
7: Je l'aime.
8: Ah ben les voyages de noces, c'est toujours super.
7: Oh oui, oui. On s'est fait une pizzeria en amoureux. Tous les soirs.
8: Oh là,
9: c'était trop romantique.
8: Oh ben dis donc, alors effectivement, écoutez, on va faire pourquoi on dit une lune de miel.
7: Oh, je l'aime.
8: Autrefois, le mot lune servait aussi à désigner le mois, puisque le cycle de la lune fait 29,5 jours. Le miel, lui, a longtemps été le seul produit sucré disponible et il était synonyme de douceur. Un peu comme ce fameux mois que connaissent tous les amoureux, où on se fout du quotidien, pendant lequel on ne voit aucun défaut chez l'autre. Le mois d'amour total. Ça n'a pas échappé à nos prédécesseurs. Puisqu'il y a plusieurs millénaires, chez les Babyloniens, le miel parfumait la bière que le père de la mariée devait servir à son gendre pendant un mois suivant le mariage pour augmenter sa fertilité. L'expression « lune de miel » est ancienne en France puisque Voltaire en parle déjà dans Zadig en 1745. Au 19e siècle, les aristocrates anglais mettent le mot « lune de miel » à la mode en inventant le voyage de noces. Un voyage qui dure un mois parce que les moyens de transport de l'époque sont beaucoup plus lents qu'aujourd'hui. Voilà pourquoi on dit une lune de miel alors qu'on ne sait plus vraiment pourquoi. Encore que vous maintenant, vous savez...
6: Toi et moi, ce soir, on va changer le monde. On prend le bus parce que j'ai pas le permis, hein. Et ensuite, on sort de la ville.
9: Oh ouais, trop bien.
5: Ouais, bah non, si c'est pour un mois, Alan, je suis désolé, pas tout de suite, on va attendre un petit peu. Merci beaucoup, Jérôme, pour cette explication. On vous retrouve évidemment demain pour une nouvelle explication cocasse sur les expressions de la langue française. C'est une nouveauté ici, Armorique, et déjà un tube, vous écoutez Manon Lisa. C'est l'histoire.

0: Le petit pêcheur sur ici Armorique, votre radio marinière et cirée jaune. C'était Manon Lisa, toute nouvelle sensation de la chanson française. Son tout premier concert, ce sera à Paris en novembre et c'est déjà complet. On attend la tournée. Mais tout de suite, c'est l'heure de quoi? C'est l'heure de jouer avec ici Armorique. Et on joue avec Guillemette. Bonjour Guillemette.
1: Bonjour Radio Armorique.
0: Ah, vous nous appelez de Saint-Suliac en Ille-et-Vilaine. Oui. Saint-Suliac, je dis des bêtises, c'est au bord de l'estuaire de la Rance.
1: Non, ah, je pas dis... tout à fait.
0: Oh là là, je dis des bêtises. Oh, excusez-moi.
1: C'est sur la Rance maritime, nous sommes à peu près 10 km de Saint-Malo.
0: Ah, et pas très loin de la Rance.
1: Moi je suis née à Saint-Suliac et j'y vis. Et Saint-Suliac se vante d'être de faire partie d'un des plus beaux villages de France.
0: Ah, et vous êtes d'accord avec ça, Guillemette?
1: Oui, les gens vont dire, on a beaucoup de monde, on fait partie des plus beaux villages de France, mais moi, c'est là où je suis née, et c'est vrai que c'est magnifique, Saint-Suliac.
0: Ah, voilà, c'est ce que je voulais entendre.
1: C'est le bord, c'est le patrimoine bâti, c'est toute l'histoire, c'est très très riche au niveau patrimoine, au niveau culturel, au niveau... Nous sommes une presqu'île à Saint-Suliac.
0: Mais Guillemette, on va vous embaucher comme ambassadrice de chez Cermoric.
1: Il y a le bord.
0: Ah, il y a le port en plus. Alors Guillemette, attendez, parce que là, on est à Saint-Suliac, mais on part à Saint-Malo, parce que moi, je vous emmène à Saint-Malo pour gagner les 4 places de Terra Alessia. Mais pour ça, il fallait répondre à une question. Qu'est-ce qui se passe aujourd'hui à Saint-Malo, à part les grandes marées?
1: Alors, à part les grandes marées, aujourd'hui, nous sommes le 15 août, c'est donc la Sainte-Marie, la Vierge qui est la protectrice des marins de tous les temps. Et d'ailleurs, bonne fête à toutes les maries qui nous écoutent.
0: Oui, bonne fête aux maries.
1: Et ce soir, sur les remparts de Saint-Malo, eh bien, il y a une procession au flambeau qui part de la cathédrale à 21h, une procession au flambeau, et qui va sur les remparts. Voilà, la procession va aller sur les remparts jusqu'à Notre-Dame de la Grande Porte.
0: Et alors, Guillemette, vous savez quoi, c'était pas du tout la réponse que j'attendais, mais ça marche quand même, parce que c'est l'autre gros événement qu'il y a à Saint-Malo aujourd'hui, donc c'est gagné. Alors voilà, moi l'événement que j'attendais, c'était plus, aujourd'hui, les gens vont pouvoir construire le plus grand rempart de sable au monde sur la plage du Sillon. Bon voilà, ça c'est la petite activité familiale sympa, mais effectivement, hein, la procession, ça marche aussi. Donc Guillemette, vous avez gagné, vous remportez ces 4 places pour le spectacle Terra Alessia, et je vais vous laisser passer une très bonne journée dans le beau village de Saint-Suliac. Guillemette, juste avant, je vous demande quand même, quelle est votre radio locale en Bretagne?
1: Eh bien, c'est Radio Armorique, bien sûr.
0: Ah, c'est Radio Ici Armorique même. Merci beaucoup, Guillemette.
1: Oui, Radio Ici Armorique.
0: Et bonne journée à vous. Cet été, vous explorez la Bretagne avec Ici Armorique tous les jours. Votre radio locale en Bretagne donne la parole à celles et ceux qui connaissent le mieux les jolis coins et les activités sympas. Ce matin, on est dans les Côtes d'Armor avec Tess Mercier de l'Office de Tourisme Cap d'Erquy d'Embalarmor. Bonjour Tess.
2: Bonjour.
0: L'actualité chez vous, c'est l'interdiction complète d'accéder au Cap d'Erquy à cause de la sécheresse et des risques d'incendie.
2: Oui, c'est ça Jean. L'accès est interdit au Cap et à tous les espaces boisés sur la commune d'Erquy. Donc pas de balade possible malheureusement. En revanche, l'accès aux plages est possible via les différents parcs.

0: 13 ans pour ouvrir cette petite chapelle et renseigner les visiteurs sur son histoire. Et c'est vrai qu'une fois là-haut, on bénéficie d'une vue exceptionnelle sur la côte, avec d'un côté le Cap d'Arki et de l'autre côté le Cap Fréhel. Donc c'est vraiment un paysage magique. Bien sûr, les horaires de traversée sont à retrouver sur le site internet de l'Office de Tourisme ou sur le parking Saint-Michel. Il faut bien faire attention aux horaires de marée.
1: Quand on aime bien les visites guidées, on peut aller au Haras de Lamballe, dans la belle petite ville de Lamballe, avec des visites ce week-end.
0: Oui, samedi, dimanche à 11h, 14h30 et 16h, on peut profiter d'une visite qui permet de comprendre le haras national de Lamballe, qui est un lieu historique, qui est aussi le berceau du cheval breton. Donc la visite permet vraiment de comprendre le fonctionnement de ce lieu, de découvrir un patrimoine unique avec des écuries centenaires, une sellerie d'honneur, une remise à voiture hippomobile et bien sûr la cavalerie pédagogique du haras avec des chevaux bretons. Et d'ailleurs, on n'a pas besoin d'être passionné par les chevaux pour apprécier cette visite. Hein. On vient surtout pour l'histoire, le patrimoine et les anecdotes qui entourent le haras.
1: Vous vouliez nous parler de quelque chose de complètement différent, là, qui est plutôt du côté de Jugon-les-Lacs, un concours de peinture.
0: Oui, donc Jugon-les-Lacs, une petite cité de caractère qui est au sud de Lamballe. Ce samedi, la cité accueille la 33e édition de Couleurs de Bretagne, qui est un concours de peinture gratuit, ouvert aux peintres et dessinateurs amateurs qui souhaitent mettre en valeur leur patrimoine le temps d'une journée. C'est avant tout un moment convivial de retrouvailles pour certains et puis d'échanges. Pour les inscriptions, ça sera au foyer rural de Jugon-les-Lacs. Vous avez entre 8h et 16h pour peindre selon l'inspiration. Et puis ensuite, vers 16h, on remet ses œuvres au jury.
1: Et est-ce que le public peut observer les œuvres quelque part?
0: Effectivement, le public est invité à venir observer cet événement sans forcément y prendre part, mais on peut tout à fait en profiter et regarder les artistes dans les petites venelles, au niveau des maisons en pierre. On a beaucoup de lavoirs aussi à Jugon, donc je pense qu'il y en a pas mal qui vont se positionner à ces endroits-là, donc on peut les observer partout dans la ville.
1: Une belle animation pour le centre-ville de Jugon-les-Lacs ce week-end. Explorer le coin d'Arki et de Lamballe-Armor grâce à l'Office de Tourisme. Vous pouvez retrouver toutes les infos pratiques sur le site internet ou appeler directement. On était avec Tess Mercier, conseillère en séjour. Merci beaucoup Tess, bonne journée. Vous sentez ce moment magique arriver? On dirait un chœur d'église qui se mettrait à la disco. Vous écoutez The Communards avec Issy Harmoric et la voix lumineuse de Jimmy Somerville. C'est un rayon de soleil à travers les vitraux qui vous éclaire comme une boule à facettes. Ça brille, ça réchauffe. Vous voilà entouré d'un halo de bonne humeur, prêt à attaquer la journée en chantant et en dansant avec Issy Harmoric.

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1: Il est 7h30 sur ICI Armorique. Dans quelques secondes, l'info d'ici, on vous parle de ces plantes invasives qui ont un petit peu envahi la Vilaine et qui gênent les péniches actuellement du côté de Rennes. Mais avant ça, on fait le tour de l'actu en France et dans le monde. C'est le 90 secondes de Valentine Lettès.
2: La galère dans les transports en ce week-end du 15 août, en rouge et noir sur la route. Des grèves perturbent le trafic, celui des trains régionaux entre Paris et la Normandie. Et dans les airs, une centaine de vols EasyJet annulés, la majorité à Paris-Charles-de-Gaulle et Lyon-Saint-Exupéry. L'Est de la France suffoque encore, 64 départements maintenus en vigilance orange canicule. Quant à l'Ouest, on respire avec des températures déjà en baisse ce matin le long des côtes. Mais attention, des orages arrivent. Le vent, principal risque aujourd'hui dans la lutte contre l'incendie des Landes. 1300 hectares parcourus par les flammes près de Luglon désormais. Dans les dunes du Pas-de-Calais, les feux sont fixés, comme à Saint-Just près de Rennes. 2 morts en 10 jours, emportés par des laves torrentielles et sur la même commune de Haute-Savoie, Sixte Fer à Cheval, où les très fortes pluies ont chargé les cours d'eau de roches et de cailloux jusqu'à former cette lave. Un homme de 30 ans est mort hier, une femme de 56 ans la semaine dernière. Nous ne renoncerons pas à garantir aux plus jeunes un environnement numérique plus sûr. La loi pour interdire les réseaux sociaux aux moins de 15 ans, censurée hier par le Conseil constitutionnel au nom de la liberté d'expression, le gouvernement vise une nouvelle loi désormais pour le printemps. Un jubilé et l'espoir de médaille pour ce dernier week-end de championnat d'Europe de natation à Paris. 3 Français engagés sur des finales ce samedi, dont Léon Marchand. Après les adieux au bassin de Florent Manaudou, il prend sa retraite à 35 ans.
1: Merci Valentine Lettès sur 7h31 sur ICI Armorique. Vous l'avez peut-être remarqué ces derniers jours, en vous baladant au bord de la Vilaine à Rennes, de nombreuses plantes invasives ont envahi l'eau, conséquence des fortes chaleurs et de la baisse du niveau de l'eau. Véritable fléau donc pour les nombreuses péniches notamment. Alors la région a mis en place une machine qui coupe et enlève ces plantes aquatiques. Elle l'avait déjà fait entre Cesson et Rennes, mais ça n'a visiblement pas suffi, Agathe Le Labourier.
3: Pas suffisant car les plantes envahissent de plus en plus le cours d'eau avec les fortes chaleurs.
4: Non mais c'est spectaculaire, c'est-à-dire, j'ai jamais vu ça.
3: Charles est venu rendre visite à son ami Fernand, propriétaire d'une péniche depuis 35 ans.
5: Pour la navigation de la Jussie encore ça va, mais l'éloder ça se prend dans les hélices et puis tu casses quoi.
3: La Jussie, c'est cette espèce d'herbe aquatique avec des fleurs jaunes. L'élodée, elle, forme comme des petits sapins. La focardeuse est passée vendredi dernier pour nettoyer un peu.
5: En fait, elle coupe, c'est tout, mais ça repousse quoi. Et des fois, c'est encore pire,
4: hein. Ah oui, parce que les petits morceaux.
5: Bah, parce que les petits morceaux restent. Ouais. Mais bon, de toute façon, il y a pourtant 6 solutions. Ouais. Pour l'instant, il n'y a que celle-là.
3: Ça ne fait pas si longtemps qu'on voit l'élodée se propager. Elle est liée à la photosynthèse et peut purifier l'eau, produire beaucoup d'oxygène. Mais quand elle devient invasive, elle étouffe le reste de la biodiversité, les poissons et les plantes.
5: Et le problème, plus il y aura du manque d'eau et plus ça va pousser vite.
3: Mais on peut réutiliser l'élodée pour faire du gaz, alors qu'avec la Jussie, rien à faire. Ça pose problème pour le ramassage, comme le constate Claude.
6: Les deux sont mélangés, on ne peut pas les arracher. Les élodées, on sait quoi en faire, mais pas la Jussie.
3: Ça fait 40 ans qu'il habite là, et désormais, il voit la végétation depuis l'intérieur de sa péniche.
6: J'avais fait des hublots pour voir l'eau, je vois de l'herbe.
3: Didier, propriétaire de l'Aurore, s'est chargé de nettoyer l'espace entre la berge et son bateau lui-même.
7: C'est pour la propreté, déjà pour moi. Les déchets qui se mettent dedans et les insectes, c'est très, très pollué. Là, il y a plein de lentilles vertes. C'est à cause de la chaleur, si vous voulez. Mais bon, tous les gens qui jettent des canettes dedans, ça reste dedans, ça part pas avec le courant. J'ai enlevé mon système de filtration d'eau parce que quand l'eau est propre, je peux la traiter tout ça. Là, mais avec la pollution qu'il y avait, je ne pouvais plus la traiter.
3: Pour lui, les services de la région ne se concertent pas assez avec les propriétaires des péniches, notamment sur les heures de passage de la focardeuse.
7: Bah, ils nous appellent jamais. Ça, j'ai nettoyé. Et de l'autre côté, la focardeuse est passée. Mais là, c'est nous, avec la péniche, on décale la péniche et on nettoie tout au râteau.
3: L'opération de focardage devrait se poursuivre jusque mi-août. Selon la région, l'entreprise agréée ne dispose pas des moyens techniques suffisants pour retirer les plantes sur toute la largeur du fleuve.
1: Le reportage d'Agathe Le Labourier à réécouter sur notre site ici.fr.
8: Dans le journal de 8 heures, Corentin, retour sur la solidarité dans le bourg de Saint-Just.
1: Un village confronté à un incendie depuis mercredi après-midi, incendie fixé depuis hier soir. Un gros soulagement pour les plus de 190 habitants évacués. Ils ont pu regagner leur maison après une nouvelle journée d'angoisse, mais aussi une journée d'entraide. Vous entendrez cela. Et puis si vous ne connaissez pas, on vous parle aussi d'un groupe de rock irlandais, tête d'affiche du festival de la Route du Rock ce soir près de Saint-Malo. Ça vaut le détour. Une météo plus clémente aujourd'hui, Jean, il fait meilleur, on va respirer.
8: Eh bien oui, vous le disiez tout à l'heure, donc on est repassé en vigilance jaune pour les canicules, donc les températures redescendent un peu, enfin quand je dis on, c'est l'Ille-et-Vilaine,
1: Et le Morbihan.
8: Et le Morbihan.
1: Côte d'Armor, ils sont carrément en vert, ils sont très bien.
8: Oh là là, la vie est belle, bah oui, c'est vrai qu'il va faire beaucoup plus doux dans les Côtes d'Armor aujourd'hui, donc ce matin, on va avoir quelques nuages sur l'ensemble de la Bretagne. Actuellement, à Saint-Brieuc et Dinan, il fait 18, à Vannes, Rennes et Ploermel, 19 degrés. Cet après-midi, les nuages se dispersent, le ciel reste voilé. Il y a toujours un fond de nuages d'ailleurs sur le pays de Saint-Brieuc. Et puis un contraste de température nord-sud. On va rester sur du 22 degrés à Saint-Brieuc, à Rennes 29, à Vannes 32 degrés. 7h35, l'heure de votre infotrafic sur ici Armorique. Bison futé, voie rouge aujourd'hui dans le sens des départs et des retours. Donc il va y avoir du monde sur la route. Mais pour le moment, ça roule plutôt bien. Je vous signale tout de même, il y a un accident qui a été signalé par Bison Futé il y a déjà un petit moment. C'était au niveau de Rennes, donc sur la route de l'Orient, la N24, pour accéder au centre-ville ou à la rocade Rennes. Il y a une voiture qui est sur la bande d'arrêt d'urgence, à peu près au niveau du Reux. Visiblement, ça n'occasionne pas de bouchons pour le moment, et donc ça devrait se régler. Sinon, les voyants sont au vert sur les routes de Bretagne. Si vous constatez quelque chose, bien sûr, vous nous appelez 02 99 67 35 35.
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8: Elles sont là dès votre réveil, quand vous allumez votre radio, branchée sur Ici Armorique. 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
0: Bienvenue à bord de votre radio Ici Armorique. Installez-vous confortablement, il y a de la place sur le pont, une grande marée d'actu locale, de la bonne musique plein les écoutilles. Laissez-vous porter par un courant rafraîchissant de bons plans sortis. Oui, je suis en mode navigation aujourd'hui, ne me demandez pas pourquoi. Lui, ses idées sont un vent de fraîcheur. Evan de Bretagne partage avec vous une de ses bonnes idées pur beurre. Bonjour Evan.
2: Bonjour tout le monde. Allez, c'est l'heure de la bonne idée 100% pur beurre. Aujourd'hui, je vous parle d'une bonne idée qui pourrait bien vous inspirer si vous habitez dans une petite commune. À Saint-Aubin-des-Landes, en Ille-et-Vilaine, quatre parents d'élèves en ont eu marre de voir le café-épicerie ouvrir et fermer sans cesse. Quatre gérants différents en 11 ans, des longues périodes de fermeture, et évidemment, à chaque fois, c'est la vie du village qui en pâtit. Alors après le départ du dernier exploitant, ces quatre copains sont allés voir le maire en lui proposant de reprendre le commerce sous la forme d'une association, avec des bénévoles, des heures d'ouverture adaptées, et surtout un programme d'animation qui dynamiserait grandement la commune. Le maire a bien écouté, il s'est renseigné, il est même allé visiter d'autres cafés associatifs, les habitants ont été sondés, il y a eu des réunions publiques, et tout de suite, l'engouement s'est fait sentir. Fin décembre 2025, après des travaux réalisés par la mairie et par une structure de l'économie sociale et solidaire de Vitré, le café associatif qui s'appelle l'Aubaine a ouvert ses portes à Saint-Aubin-des-Landes. Et maintenant alors ? Et bien maintenant, c'est un vrai succès. Les bénévoles y organisent des ateliers bricolage, du tricot, des ripères cafés, des soirées musicales et bientôt du théâtre d'impro et des blind tests. Le lieu est aussi un point de retrait pour des paniers de producteurs locaux et proposera bientôt une petite épicerie en dépannage. C'est fou, hein, comment les habitants peuvent changer leur quotidien en s'engageant en local. Si le contexte politique national ou international vous déprime, ne vous laissez pas abattre, agissez à votre échelle. Moi, je crois bien que c'est comme ça qu'on finira par changer le monde. Le chiffre du jour, eh bien c'est 200. La Bretagne compte 200 clubs de randonnée. Et ça, c'est trop bien. Vive les chemins bretons et bonne balade. À demain pour une nouvelle bonne idée.
0: Et oui, c'est vrai qu'on parlait de randonnée la semaine dernière dans Bienvenue chez vous Nature. Je vous invite à écouter le replay de cette émission parce qu'elle était très très riche. Merci Evan, à demain pour une nouvelle idée rafraîchissante. Je précise, l'Aubaine, café associatif à Saint-Aubin-des-Landes, est en vacances en ce moment. Il rouvre le 28 août. Et dans quelques secondes, vous écoutez Pink avec Ici Armorique. C'est pas facile à dire.
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Klimk sur votre radio, ici Armorique. Nous sommes le samedi 15 août, jour de l'Assomption de Marie. Bonne fête à toutes les Maries et aux variantes, à Anne-Marie, à l'accueil d'ici Armorique aussi. En parlant de Marie, un 15 août en 1652, une jeune Bretonne a vu la Vierge. Mais en vrai, hein, du coup, enfin en vrai, elle dit qu'elle a vu la Vierge, puis l'église a validé, ils ont dit « ouais c'est bon, elle a vu la Vierge », et du coup ils ont construit une chapelle, donc c'est à la Prensée, près de l'Oudéac, on appelle ça les apparitions mariales, parce qu'elle en a vu plusieurs fois, voilà, pendant l'histoire de 3 semaines, elle a vu plein de fois la Vierge, c'était une jeune fille qui s'appelait Jeanne, coïncidence de l'histoire, c'est pas Jeanne d'Arc, c'est une autre Jeanne. Voilà, mais il y avait beaucoup de Jeanne à l'époque. Quelques siècles plus tard, un 15 août également, le festival de Woodstock rassemble plus de 400 000 personnes dans une campagne de l'État fédéré américain de New York. Possible que certains aient vu la Vierge ou autre chose le jour-là.

0: pendant un concert de Jefferson Airplane, par exemple. Après cette sortie de route, on reprend le cap direction les économies. Notre spécialiste de l'automobile, Benjamin Cuc, est de retour sur Ici Armorique pour vous aider à rouler malin. Aujourd'hui, Benjamin, vous nous dites s'il y a des moments mieux que d'autres pour acheter une voiture.
1: Oui, et le calendrier peut faire économiser plusieurs milliers d'euros. Pour une voiture neuve, les meilleurs moments sont souvent la fin des trimestres et surtout la fin de l'année. Pourquoi ? Parce que les concessionnaires ont des objectifs commerciaux à atteindre. Entre novembre et décembre, certains sont prêts à rogner fortement sur leurs marges pour signer une vente supplémentaire. Même chose fin mars, fin juin ou fin septembre. Et surtout, si vous repérez une voiture qui est en stock depuis plusieurs semaines sur le parc d'un concessionnaire, vous avez souvent davantage de pouvoir de négociation. Une voiture exposée depuis longtemps coûte de l'argent au vendeur. Et entre une voiture à commander et une voiture déjà présente sur le showroom, c'est généralement cette dernière qui bénéficiera de la plus grosse remise. Mais il faudra accepter la couleur ou la motorisation.
0: Et alors, pour l'occasion, Benjamin ?
1: Là aussi, il existe des périodes plus favorables, à la rentrée de septembre ou après les fêtes de fin d'année. De nombreux particuliers changent de voiture. L'offre augmente donc fortement. Et quand il y a beaucoup d'annonces, les prix ont tendance naturellement à baisser. Autre période intéressante, l'arrivée d'un nouveau modèle. L'ancienne génération devient alors moins recherchée, même si elle reste parfaitement valable. Et c'est souvent là que se cachent les meilleures affaires.
0: Alors, quel est le conseil à retenir ?
1: Le meilleur moment pour acheter, c'est souvent quand personne ne veut acheter. Évitez les périodes de forte demande, entre mars et mai. Prenez le temps de comparer, de négocier et surtout de faire jouer la concurrence. Et n'oubliez pas que tous les constructeurs ne pratiquent pas les mêmes politiques commerciales. Certaines marques, comme Ford ou Opel, ont traditionnellement une culture de remise plus importante, inspirée du marché américain. À l'inverse, d'autres constructeurs accordent moins facilement de rabais, comme BMW ou Audi. Parce qu'une même voiture peut afficher parfois plusieurs milliers d'euros d'écart d'un vendeur à l'autre. Mais la règle d'or, c'est qu'en automobile, la patience et la négociation restent souvent les options les plus rentables. Bonne route.
0: Oui, bonne route à l'écoute d'Ici Armorique. Merci Benjamin Cuc et rendez-vous tous les week-ends. Demain donc, pour vos conseils, roulez malin. 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
1: Ici Armorique, tous les jours à vos côtés, avec des idées pratiques, utiles, sympas et surtout locales. Mettez-vous bien à l'abri. À l'abri, c'est le nom d'un dispositif en Ille-et-Vilaine pour la zone des Vallons de Haute-Bretagne. Si vous avez un logement ou une entreprise en zone inondable, vous êtes bien conscient des risques dans le coin. Vous avez peut-être même déjà subi des inondations ces dernières années. Grâce à ce dispositif, vous pouvez faire diagnostiquer votre bien gratuitement, puis bénéficier de subventions pour les travaux, jusqu'à 20% du montant pour les entreprises, jusqu'à 80% pour les particuliers. Rendez-vous sur le site des Vallons de Haute-Bretagne pour vous inscrire. Et si vous deveniez ambassadeur, non pas de Ici Armorique, enfin vous pouvez hein, d'ailleurs, mais là c'est dans un pays magnifique en plus, la baie de Saint-Brieuc dans les Côtes d'Armor. Cet été, la réserve naturelle de la baie vous invite à participer à des actions avec elle. Ça peut être des moments de sensibilisation du public sur les plages, des formations à la biodiversité, des temps d'entretien des plages et du sentier douanier. Tout un programme entre Plérin et Lamballe. Retrouvez le calendrier sur le site de la mairie d'Ilion. Pas besoin de prendre la voiture. Dans le Morbihan, les mardis et jeudis, une navette estivale fait l'aller-retour entre Damgans sur la côte et Rochefort-en-Terre en passant par Questembert. C'est 2 euros l'aller-retour pour des arrêts dans 13 communes, un bon moyen d'accéder aux principales activités d'étang du coin, avec par exemple un arrêt à la base de loisirs de l'étang Moulin-Neuf. Le règlement se fait auprès du chauffeur. Il y a une possibilité de prise en charge des personnes à mobilité réduite en appelant 2 jours avant. Toutes les infos et les horaires se trouvent sur le site de Questembert Communauté. Ici Armorique, tous les jours à vos côtés, dans la bonne humeur et avec humour. Dans quelques minutes de l'info pratique indispensable, Fred Ballard vous donne des conseils pour gérer vos relations avec vos beaux-parents. C'est l'humour en tube dans 2 minutes et toute l'actu locale juste après.
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0: Ici Armorique, votre radio locale, toujours de bons conseils, même pour gérer les beaux-parents. Et dites-moi Corentin, vous vous entendez comment avec vos beaux-parents ?
11: Ça va, non, ça va très bien, plutôt sympathique. En même temps, je suis sympa. Ah, et vous ?
0: Alors ? Eh ben moi, très bien, sauf que je sors plus avec leur fille. Ça n'empêche, je vais quand même écouter très attentivement ce que Fred Ballard a à nous dire sur le sujet. Salut Morand Tube.
12: Ça fait 7 ans que je suis avec ma meuf, donc ça fait 7 ans que j'ai des beaux-parents. Là. C'est très long.
13: Ah oui, ça peut paraître une éternité hein, quand on n'a pas trouvé la clé de la communication, parce que bon, on ne choisit déjà pas sa propre famille, donc quand la vie nous en impose une nouvelle qu'on ne connaît pas vraiment, forcément on tâtonne un petit peu, hein, façon Rémi Boyès, un gendre pas encore tout à fait idéal.
12: Mon beau-père, là, je sais pas si je dois le tutoyer ou le vouvoyer depuis 7 ans. Du coup, je fais que des phrases où il y a... Il y a ni tu ni vous là, et je vous jure, je commence à devenir fou en fait. Je pense que eux ils doivent se demander si je suis pas complètement teubé comme gars.
13: Ah, c'est sûr que dire moi vouloir le pain pendant les repas de famille, on a trouvé mieux hein, pour se faire adouber par ses beaux-parents. D'autant que en général, les pères ne sont pas hyper accueillants avec celui qui ose prendre leur place dans le cœur de leur fille.
14: L'autre jour, ma fille a ramené un mec à la maison. Je lui ai dit, tu nous as déjà fait le coup avec le Labrador, c'est encore ta mère qui va devoir s'en occuper. On a fait connaissance. À un moment donné, on s'est retrouvés entre hommes. Je lui ai fait faire un tour en voiture. Bon, au bout d'une demi-heure, je l'ai laissé sortir du coffre. L'après-midi, je lui ai fait découvrir la chasse. Il m'a demandé des conseils. Je lui ai dit « cours ».
13: Voilà, bon alors bien sûr, tous les gendres ou futurs gendres ne sont pas obligés de suivre le conseil d'Olivier de Benoît à la lettre, même si courir vite et loin est une technique qui se défend. Hein. Sinon, bah, y a l'humour. En général, ça détend tout le monde. Et un beau-père qui rit, c'est un allié pour la vie.
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0: Ici Armorique, samedi 15 août, il est 8h. L'actu d'ici, Corentin Dévé. Après deux jours de lutte, l'incendie de Saint-Just en Ille-et-Vilaine est fixé.
15: Aucune reprise de feu n'a été constatée hier après-midi, malgré les craintes liées aux conditions météo. Gros soulagement donc pour les pompiers qui sont toujours sur place pour de la surveillance. Soulagement aussi pour les plus de 190 habitants évacués dans la semaine. Ils ont pu rentrer chez eux dès hier soir. Après donc une nouvelle journée d'angoisse, mais aussi une journée de solidarité. De nombreux habitants se sont par exemple occupés du bourg de Saint-Just hier, le tout dans une ambiance forcément particulière, Laura Bléré.
16: C'est un village barricadé, presque inaccessible. À l'entrée, une barrière et des habitants comme Claudie, gilet jaune sur le dos.
17: On se met là pour faciliter la circulation. Quand les pompiers ou les agriculteurs passent, ben on leur donne la priorité, évidemment. Donc forcément, on change les règles de circulation habituelles.
16: Quelques curieux sont gentiment invités à faire demi-tour. Certains habitants peuvent, eux, passer récupérer des affaires, mais impossible de rester. Depuis deux jours, c'est toute la vie du village qui a basculé. Alors pour Claudie, qui habite depuis 12 ans, impossible de ne pas venir en aide.
17: Évident, et puis ça continue, hein. On continue à avoir des bénévoles qui viennent se présenter pour aider à faire des sandwichs, pour aider à ravitailler en eau. Il y en a qui arrivent avec les coffres pleins, de l'eau, des sandwichs, des fruits. Et les commerçants ont joué le jeu, les habitants des communes environnantes ont joué le jeu, les municipalités ont joué le jeu. Enfin, non, franchement, il y a une solidarité qui est excellente.
16: Au plus près des zones incendiées, il y a aussi les agriculteurs. Certains tracteurs longent les routes pour arroser les lisières. Antoine, lui, a une plus petite cuve, mais il tenait à venir en aide.
18: Ma belle-sœur et mon beau-frère habitent à côté, donc là, on est venu leur aider pour arrêter le feu, quoi. J'ai une cuve de 1000 litres avec une motopompe et j'ai juste à côté de tout. On était en vacances et puis on est revenu exprès, quoi.
16: Le feu désormais fixé, les personnes évacuées ont pu rentrer chez elles hier soir.
15: Et voilà, donc cette bonne nouvelle, c'est le retour des habitants chez eux hier soir. Le site des mégalithes, fortement touché par le feu, et lui, bien entendu, toujours interdit d'accès. On sera en direct avec le maire de Saint-Just, Nicolas Debré, dans le journal de 9h. Quelques chiffres sur cet incendie qui a donc ravagé 230 hectares à Saint-Just. Il restait encore hier soir 162 pompiers sur place, certains venant de Normandie, des Côtes d'Armor et du Finistère. Des pompiers aidés hier par un hélicoptère bombardier d'eau qui a effectué en tout 43 largages l'après-midi. Après cette semaine de canicule, toute la Bretagne est en crise sécheresse. C'est le niveau maximal d'alerte émis par les préfectures. Après le Morbihan et le Finistère, les Côtes d'Armor et l'Ille-et-Vilaine sont eux aussi passés en crise, ce qui implique de nombreuses restrictions d'eau. On limite par exemple les temps des douches et on utilise son lave-vaisselle ou encore sa machine à laver que quand ils sont bien remplis. La bonne nouvelle, si on peut appeler ça comme ça, c'est que les températures vont baisser dès aujourd'hui. Fin de la vigilance orange canicule pour la Bretagne. Seuls l'Ille-et-Vilaine et le Morbihan restent en vigilance jaune. On fait le point sur la météo à la fin de ce journal. Des températures qui baissent donc, mais ça ne devrait pas vous empêcher d'aller à la plage prendre l'air. Si vous vous trouvez du côté de Saint-Malo, par exemple, cet après-midi, vous verrez sans doute la construction du plus grand rempart de sable du monde. Oui, oui, du monde. On ne fait jamais les choses à moitié en Bretagne. Ça se passe sur la plage du Sillon. Opération déjà menée l'année dernière avec une muraille de 600 mètres de long. Et on doit cette initiative à un Malouin, c'est Pierre Arnold.
19: On a choisi ce jour-là parce que la mer sera haute en fin de journée, vers 22h, avec un fort coefficient de marée. Ce qui veut dire qu'elle va toucher la digue en fin d'après-midi vers 18-19h. Et donc à partir de 13h, on invite qui a envie à nous rejoindre à construire un long mur de sable. Moi, je vais tracer un trait avec une pelle le long du parcours et ensuite qui veut peut aider à construire ce mur. Il y a des châteaux de sable ou l'expression de la fantaisie de chacun, chacune. Ensuite, observer la nature reprendre ses droits et aplatir toute cette construction éphémère en l'espace de quelques minutes, peut-être un quart d'heure.
15: Et voilà, rendez-vous donc à partir de 13h, plage du Sillon à Saint-Malo. Vous avez entendu Pierre Arnold vous parler de cette marée, prudence sur les bords de mer ce matin et ce soir, puisque c'est le dernier jour des grandes marées. Coefficient autour des 100 ce matin sur les côtes bretonnes. Pleine mer à Saint-Malo justement tout à l'heure à 9h54. Allez, il est 8h, on va avant de partir prendre l'air, vous vous réveillez d'abord en musique. Les fans auront sans doute reconnu les accords de Favourite du groupe de rock irlandais Fontaines D.C. qui cartonne en ce moment. Et c'est la tête d'affiche ce soir du festival de la Route du Rock au fort de Saint-Père, près de Saint-Malo toujours. Une date cochée par les fans car c'est le seul concert du groupe en France cette année. Et cerise sur le gâteau, ils viennent tout juste d'annoncer un nouvel album. Alors à la Route du Rock, les festivaliers sont impatients, Victor Vasseur.
20: Les fans de Fontaines D.C. se repèrent facilement dans la foule. Ils portent ce maillot de foot bleu ciel aux rayures roses, avec le nom du groupe en guise de sponsor, comme Boris, 35 ans.
21: Leur musique, elle est attirante finalement, elle est enveloppante même, je trouve. Et puis, on est sur des artistes qui s'engagent à dénoncer par exemple le génocide à Gaza, à demander aux artistes de s'investir.
20: Pour Camille, 32 ans, il était impossible de manquer ce concert.
22: C'est le meilleur groupe de rock du moment, et vraiment musicalement, il y a une aura qui est à part quoi. Genre c'est unique quoi.
20: Fontaines D.C. est venu pour la première fois en 2019, encore inconnu du grand public. Cette fois, c'est le groupe qui a demandé à venir en Bretagne. Une fierté pour François Floret, le directeur de la Route du Rock.
23: Ils n'ont pas oublié qu'on est les premiers passionnés à s'être penchés sur leurs chansons.
20: Ce soir, 12 000 spectateurs sont attendus. C'est complet depuis plusieurs semaines.
23: En tout cas, il y a un effet waouh, en plus une nouvelle génération. C'est ça qui est dingue. Je sais que ma fille a 18 ans. Elle est complètement dingue de Fontaines D.C. comme beaucoup de ses copines. Donc si je ne me trompe pas, la génération Z accroche.
20: En attendant le nouvel album, les fans devraient découvrir ce soir deux nouveaux morceaux, présentés pour la première fois sur scène il y a quelques jours.
15: Voilà, des fans impatients. Il va falloir l'être une bonne partie de la journée puisque Fontaines D.C. jouera à partir de 23h45 pour la dernière soirée donc de la 33e édition du Festival de la Route du Rock près de Saint-Malo. Un mot de foot pour terminer avec le dernier match de préparation du Stade Rennais. Les Rouges et Noirs sont sur le terrain des Anglais de Sunderland. Coup d'envoi à 16h avant donc la reprise de la Ligue 1 dans une semaine avec un déplacement sur la pelouse du Paris Saint-Germain.
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15: On l'a dit, Jean, des températures beaucoup plus... fraîche, c'est peut-être pas le mot, mais il fait meilleur aujourd'hui.
0: Oui, c'est la bonne nouvelle du jour, ça redescend un peu. Hein, et puis on va avoir quelques nuages sur la Bretagne ce matin. Actuellement à Saint-Brieuc et Loudéac, il fait 18 degrés. À Vanérennes, 19 degrés. Cet après-midi, les nuages se dispersent, mais le ciel reste voilé avec un contraste de température nord-sud. On va rester sur du 22 degrés à Saint-Brieuc. Oui, les Côtes d'Armor sont en vigilance canicule vert seulement. Et donc à Rennes, 29 degrés. À Vannes, 32 degrés. 8h07, votre infotrafic sur ICI Armorique. Je vous signale au niveau de la rocade rennaise un obstacle. On est donc du côté de la porte qui mène à Cesson-Sévigné. Alors, du côté de Cesson-Sévigné, pardon, je reprends ma carte. Ce sera plus simple. On est du côté de la porte de Beaulieu, porte des Loges. Il y aurait un obstacle situé sur la bretelle de sortie de la rocade en direction de la ZI sud-est, sens intérieur de l'échangeur. Voilà, donc je n'ai pas plus d'informations sur cet obstacle. Si vous vous passez dans le coin, que vous voyez ce que c'est, qu'à quel point c'est dangereux, vous nous dites, hein, vous nous appelez 02 99 67 35 35. Et puis je rappelle tout de même, Bison Futé, voie rouge aujourd'hui dans le sens des départs et des arrivées.
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0: Et qu'est-ce qu'on est bien en Bretagne quand on met de la musique pour danser. Ce rythme torride qui vous fait perdre tout contrôle. C'est sûrement pas comme ça qu'on danse le calypso, mais c'est pas grave. Faites comme moi, dansez, lâchez-vous. Personne n'est là pour vous voir.

0: Ça promet une grande journée. À Bailar Calypso, Elie Medeiros fait danser ici Armorique.
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0: Bon, ça y est, vous devez être bien réveillé maintenant. Et si c'est pas encore la grande forme, restez avec nous. On s'amuse, mais on fait pas que ça, hein. On s'informe sur ce qui se passe chez nous. On découvre, on apprend des choses. On fait des plans pour le week-end. Je vais vous proposer une belle sortie, une journée au bord de l'eau, dans un village magnifique du Morbihan. Là, je vous ai donné deux bons indices. Vous avez peut-être une idée d'où je vous emmène. La réponse dans moins de 10 minutes.
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0: Elle explose en France, l'offre illégale de jeux en ligne. C'est l'alerte de l'Association française des jeux en ligne. Dans Vie numérique, vie privée, Valentine Lethèse, vous nous expliquez les dangers de cette pratique pour nos données personnelles.
5: Et oui, puisque par définition, lorsque vous jouez en ligne, vous êtes connecté à Internet et donc une cible potentielle pour les pirates et leurs virus. Et oubliez l'image du jeune enfermé dans sa chambre pour jouer à la console. Nous sommes tous concernés, que ce soit sur ordinateur, console ou sur mobile, près de 3 Français sur 4 jouent quasi quotidiennement à des jeux vidéo et à tous les âges. Et lorsqu'ils sont illégaux, comme un casino en ligne ou une version piratée d'un jeu connu, vous devenez vulnérable. Les utiliser, c'est aussi faire confiance aux éditeurs, aux créateurs de ces jeux, qui eux ne vous veulent pas forcément du bien ou ne protègent tout simplement pas vos données.
0: Et sur les plateformes légales, alors à quoi il faut faire attention quand on joue en ligne, Valentine ?
5: Vérifiez que les données personnelles demandées pour vous inscrire sont vraiment nécessaires pour jouer, comme l'accès à votre géolocalisation ou à votre micro. Choisissez un pseudo et un avatar éloigné de votre identité. Utilisez aussi une adresse mail spécialement créée pour jouer en ligne, conseille la CNIL, la Commission nationale de l'informatique et des libertés. En cas de piratage, l'impact de l'attaque sera limité et les autres données sensibles dans votre compte de messagerie protégées. On évite d'enregistrer ses coordonnées bancaires, même si c'est bien pratique lorsqu'on réalise des micro paiement pour améliorer l'expérience de jeu et acheter des accessoires à son personnage, par exemple. Vous ne savez pas comment l'éditeur du jeu les sécurise et même les grosses sociétés sont vulnérables. Et puis, ne laissez pas jouer votre enfant à un jeu qui n'est pas adapté à son âge. Une fois connecté, il sera au contact d'adultes capables de lui soutirer des informations sensibles sans qu'il en mesure les conséquences. Et dans le pire des cas, être confronté à du grooming, soit quand des pédocriminels se font passer pour des enfants pour leur demander des photos.
0: Et comme quoi, on joue à tous les âges. 46% des plus de 60 ans jouent à des jeux en ligne, selon le CNC, le Centre National du Cinéma.

0: Une belle journée en famille ou entre amis, ça vous dit, au bord de l'eau, sur l'eau même, ou à bord d'un engin de votre choix, vélo, Rosalie, carte à pédale, tyrolienne, vous pouvez même prolonger la journée avec un apéro à bord d'un pédalo. C'est la proposition très riche à l'étang de Moulin Neuf Aventure. On est avec son directeur ce matin, Nicolas Jean, bonjour.
1: Bonjour.
0: Alors, il y a une petite actualité un peu fâcheuse en ce moment à l'étang de Moulin Neuf, c'est que la baignade est interdite, mais on se laisse pas abattre pour autant.
1: Oui, effectivement, la baignade n'est pas possible, mais on propose de nombreuses activités sur l'eau et non dans l'eau. Donc, en l'état actuel des choses, on a un petit peu trop de cyanobactéries. Mmh. Mais pour autant, l'étang est bel et bien là. Et il y a de nombreuses activités qui sont proposées donc sur l'eau et tout autour. Donc, ça permet aux familles et à toutes les personnes qui se rendent au Moulin Neuf d'en profiter dans d'excellentes conditions.
0: C'est-à-dire qu'il n'y a pas forcément, non seulement il n'y a pas forcément de beaucoup d'activités possibles en moins, pardon ma phrase était un peu complexe, disons qu'il y a toujours autant d'activités possibles, et en plus vous avez pris des mesures de sécurité.
1: Oui, bien sûr. En fait, on agit sur le principe de précaution, de manière à ce que les familles puissent vraiment passer le meilleur moment possible. Et si on est amené à être immergé de manière accidentelle, il y a aussi une douche qui est à proximité et qui permet de se rincer abondamment en toute sécurité. Donc, ce qui est un sujet ne l'est plus finalement.
0: Mmh, mmh. Et donc, il y a ces activités sur l'eau. Hein. Il peut y avoir donc du kayak, du pédalo, mais il y a plein d'autres choses à Moulin Neuf Aventure. Vendez-nous un peu du rêve, Nicolas.
1: Oui, alors après, on a la particularité d'avoir une grande tyrolienne qui est parmi l'une des plus spectaculaires du Morbihan, avec 300 mètres aller, 300 mètres retour. Donc, c'est un double survol de l'étang avec un départ à 21 mètres de hauteur. C'est vraiment très, très spectaculaire. Et on propose aussi, effectivement, de nombreuses autres activités telles que les filets dans les arbres. Donc, ce sont des grands filets qui sont tendus dans les arbres et qui permettent de prendre un petit peu de hauteur. Que ce soit pour les enfants comme pour les parents, on peut vraiment passer un très, très bon moment. Et puis, il y a aussi le cadre naturel hein, qui est vraiment remarquable, qui est un quart d'heure à pied de Rochefort-en-Terre. Ouais. Et après l'effort, on peut aussi considérer qu'on a droit à un petit peu de réconfort, sachant qu'on a la chance aussi d'avoir un restaurant avec une très belle terrasse qui propose de très bonnes glaces et de très bonnes boissons qui permettent là aussi de recharger un peu les batteries si on est un peu fatigué. Donc, il y a vraiment tout pour passer un agréable moment au Moulin Neuf Aventure.
0: Et oui, alors vous le mentionnez, donc c'est à côté de Rochefort-en-Terre, un très beau village du Morbihan. On peut aussi aller s'y balader un petit peu. Vous pouvez nous en dire un mot, parce que je précise, vous êtes aussi directeur de l'office de tourisme de Rochefort-en-Terre.
1: Oui, en fait, ce qui nous intéresse là aussi, c'est de proposer une expérience complémentaire entre Rochefort-en-Terre, qui est connu pour sa qualité architecturale, sa qualité esthétique, étant donné que c'est un village qui est triplement labellisé, petite cité de caractère, ville et village fleuri quatre fleurs, et puis également plus beau village de France, et qui draine donc de nombreux visiteurs tout au long de l'année. Et si on fait un petit pas de côté, si on se déplace donc à un quart d'heure à pied de Rochefort-en-Terre, on trouve le Moulin Neuf, un écrin de verdure avec de nombreuses activités qui proposent d'autres choses que ce que le village peut proposer. Le principe étant évidemment d'avoir une vision un peu 360 et de varier les plaisirs durant une même journée.
0: Oui, donc l'intérêt, c'est qu'on peut vraiment passer une journée complète avec plein de choses à faire. On peut même passer la nuit parce que finalement, avec toutes les activités que vous proposez, rien qu'au Moulin Neuf, c'est une journée chargée.
1: Oui, c'est ça. Puis c'est vrai qu'aussi, autour de l'étang, on a la chance d'avoir le camping de Rochefort-en-Terre et puis également une résidence de tourisme qui propose 50 cottages qui donnent eux aussi sur l'étang. Donc, on peut même comparer ça à un mini-resort touristique, étant donné qu'on peut s'amuser, dormir et manger dans un seul unique endroit. Et il n'est pas rare de constater qu'il y a des personnes qui viennent en séjour et qui posent leur voiture et qui, pendant toute la durée de leur séjour, ne tournent pas la clé de la voiture, justement, étant donné qu'on a la chance également d'avoir de nombreuses randonnées, qu'elles soient pédestres ou VTT, qui partent de l'étang du Moulin Neuf. Donc, c'est aussi une immersion en nature qui plaît à tous les publics.
0: Rendez-vous au Moulin Neuf Aventure, la base de loisirs s'occupe de tout. Merci beaucoup, Nicolas Jean, pour cette intervention ce matin. Voilà, un très très beau lieu dans le Morbihan, à côté de Rochefort-en-Terre, la base du Moulin Neuf Aventure. Bonne journée.
1: Merci et bel été à vous.
0: Et bah oui, forcément, maintenant on vous fait gagner le pass famille pour aller profiter de toutes ces belles activités au Moulin Neuf Aventure.

0: the rain begins to fall. Très bonne question. Quand est-ce qu'il va se mettre à pleuvoir, hein? On se le demande.
1: Maxime, à table, sors de l'eau.
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0: Votre radio locale ici Armorique vous fait profiter de l'été en Bretagne. Il y a un instant, Didier nous a appelé. Bonjour Didier.
5: Oui, bonjour.
0: Pour gagner donc ce passe-famille pour le Moulin Neuf Aventure. J'ai l'impression que vous jouez un peu à domicile, Didier. Vous connaissez le coin déjà ?
5: Je suis originaire d'à côté de Rochefort-en-Terre, à côté d'Allaire.
0: Bah ouais, Saint-Gorgon, c'est ça ? Si j'arrive bien à dire.
5: Saint-Gorgon, c'est ça, oui. Oui, c'est ça.

0: Et donc, j'ai jamais été au site, sur le site exactement du Moulin Neuf.
1: Je pensais que c'était le passage obligé pour tous les gens du coin. Mais vous allez pouvoir découvrir comme ça.
0: Voilà.
1: Et il y avait une petite question, Didier, c'est sur quoi on peut prendre l'apéro ?
0: Le pédalo.
1: Le pédalo, l'apéro pédalo. Ça, c'est une belle invention bretonne. Didier, merci beaucoup de votre appel. Vous profitez donc de ce passe-famille. J'espère que vous allez bien vous amuser avec toute la petite famille. Petite question avant de vous laisser, quelle est votre radio locale en Bretagne ?
0: Autrefois, c'était Radio Armorique. Maintenant, ici Armorique, quoi.
1: Et évidemment, Didier, merci beaucoup. Bonne journée.
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3: 8h30 sur Ici Armorique, on fait un tour de l'actualité en France et dans le monde. C'est le 90 secondes, il est présenté par Valentine Letès.
4: Reprise de feu cette nuit dans les Landes. Quasiment 1600 hectares parcourus désormais par les flammes. Par précaution, une centaine d'habitants supplémentaires ont évacué. Les pompiers espèrent maintenant l'arrivée de la pluie, mais c'est peut-être la foudre qui tombera puisque des orages arrivent avec des rafales de vent à 90 km/h et une chute bienvenue des températures à l'ouest. C'est la fin de la vigilance orange à la canicule pour 19 départements de la côte ce matin. 64 autres le sont encore ce samedi. Nouvelle coulée de lave torrentielle en Haute-Savoie et deuxième mort en 10 jours à Sixtefer-à-Cheval. Un homme de 30 ans emporté par un torrent de boue capable de charrier des torrochers de plusieurs tonnes. La semaine dernière, une femme de 56 ans est morte. Une centaine de vols EasyJet annulés ce week-end au départ de la France. Mouvement de grève très suivi au sein de la compagnie low cost. Hôtesse de l'air et steward dénoncent des changements incessants de planning et des journées à rallonge. C'est un week-end de galère dans tous les transports pour les vacanciers, avec ce trafic perturbé sur les rails entre Paris et la Normandie pour cause de grève, là encore à la SNCF, et cette circulation sur la route très difficile, rouge partout en France ce samedi. Dernier week-end des championnats d'Europe de natation à Paris, avec les adieux de Florent Manaudou au bassin. À 35 ans, il passe le flambeau à la relève. Léon Marchand, Marie-Ambre Molu, Pauline Mailleux et Béryl Gastaldello, tous disputeront des finales aujourd'hui.
3: Merci Valentine Letès. On parle tout de suite sur Ici Armorique de la chaleur, même si aujourd'hui, ça y est, on respire mieux en Bretagne. Après une nouvelle semaine de forte chaleur, les températures baissent d'après Météo France, mais on vit actuellement un été record. La canicule qui touche forcément tout le monde, et encore plus les personnes fragiles. On pense aux personnes âgées et aux enfants. Ce matin, rencontre justement avec une maman habitante de Crevin, près de Rennes. Elle a accouché de sa deuxième fille pendant le premier épisode de chaleur fin mai. Depuis, le contexte caniculaire est forcément source de stress pour elle et son bébé. Agathe Le Labourier, vous avez rencontré cette maman, soulagée de voir le thermomètre enfin redescendre.
5: Ça va être libérateur.
6: Une libération pour cette maman de 36 ans. Sa grossesse se termine pendant le premier épisode de chaleur, fin mai. Il fait jusqu'à 27 degrés dans sa chambre. Pour elle, impossible de dormir.
5: On est lourde, on a du mal à se tourner, du mal à trouver sa position pour dormir. Tout ce qu'une personne ressent normalement pendant la canicule, on le ressent x4 peut-être.
6: Elle a du mal à arriver à terme à cause de la fatigue. Finalement, elle accouche le 1er juin à Rennes, pile pendant la rechute des températures. Mais elle arrive à la maternité.
5: Épuisé, lessivé, à bout. Puis en plus, on sait qu'avec un bébé, on a d'autant plus de fatigue qui arrive, les nuits qui sont plus courtes, tout ça, et on se dit on n'arrive pas à rattraper avant notre sommeil, et on attaque directement une phase qui va être très compliquée, une phase de stress aussi.
6: Voire d'anxiété, me dit-elle, car une fois rentrée à la maison, les canicules à répétition s'enchaînent, la température corporelle de son nourrisson se régule difficilement.
5: On ne sait pas comment les habiller, parce qu'on nous dit de les couvrir quand même, mais nous on pense à les mettre qu'en couche parce qu'il fait vraiment très chaud. Puis on voit la qualité du sommeil aussi, elle dort moins profondément, elle est plus agitée.
6: La chaleur décuple les risques.
5: La mort subite du nourrisson aussi, tout jeune parent en a peur. Mais là, avec la chaleur, c'est vrai que on se réveille en stress en se disant est-ce qu'elle respire bien, est-ce qu'elle a pas trop chaud. C'est des préoccupations.
6: Plus qu'une préoccupation, cette maman a dû renoncer à l'un de ses souhaits, allaiter elle doit passer au biberon.
5: Pour ma première, j'ai pu faire 6 mois et là, j'ai tenu qu'un mois et demi malheureusement à cause de la canicule.
6: En manque d'hydratation, son bébé lui demande trop.
5: Je produisais plus en fait parce que vu qu'elle me demandait tout le temps, j'arrivais pas en fait à me recharger. Ça fait mal à force. Puis on veut être le parent parfait, hein, faire au mieux, donc du coup c'est vraiment compliqué.
7: Ouais. Comment s'est prise la décision d'arrêter ?
5: Par épuisement, ça a été à contre-cœur parce que je voulais donner le meilleur de moi-même à ma fille, à ma deuxième fille. Et ça a été très dur moralement parce que on fait tout pour et puis ça fonctionne pas.
6: Désormais, elle croise les doigts pour qu'une nouvelle vague de chaleur ne surgisse pas.
3: Elle rencontre donc avec cette maman qui a accouché dans l'ordre de la première vague de chaleur fin mai. C'est à réécouter et à lire sur notre site ici.fr.
8: Dans le journal de 9h, on prend des nouvelles du village de Saint-Just.
3: Un village touché par un important incendie depuis mercredi, incendie fixé hier soir. Les habitants évacués depuis 2 jours ont pu rentrer chez eux. Gros soulagement évidemment pour tout le monde sur place, même si bien sûr les 230 hectares brûlés sont toujours sous surveillance et interdits d'accès. On sera en direct avec le maire de Saint-Just, Nicolas Debré, dans le journal de 9h. Et Jean, la météo, on l'a dit, fait un peu plus doux aujourd'hui, c'est plus agréable, disons, de sortir.
9: Ah bah oui, les températures baissent clairement. En plus, là, ce matin, on a quelques nuages sur la Bretagne, donc ça nous donne un peu cette impression de fraîcheur, de respirer. Actuellement, à Saint-Brieuc, Loudéac et Fougères, il fait 18 degrés, à Vannes-et-Rennes, 19 degrés. Cet après-midi, les nuages vont se disperser pour laisser un ciel voilé, sauf sur le pays de Saint-Brieuc, où ça reste pas mal nuageux. Avec un contraste de température nord-sud, on va rester sur du 22 degrés à Saint-Brieuc, à Rennes 29, à Vannes 32 degrés. Ici Armoric à vos côtés toute la journée sur les routes de Bretagne également. Alors qu'est-ce qui se passe sur nos petites routes de Bretagne ? Et pour le moment les voyants sont au vert. Alors je vous rappelle tout de même cet obstacle qui a été signalé sur la rocade de Rennes, enfin sur la bretelle de sortie de la rocade Rennes pour sortir donc à la porte de Beaulieu. Et puis sinon à part ça, visiblement ça cause pas de ralentissement. À part ça, il y a un petit ralentissement. Route de l'Orient, donc en direction de la porte de l'Orient, et en sortant de la porte de l'Orient, de la rocade rennaise. Voilà, c'est à peu près tout ce qu'il y a pour le moment. Je rappelle tout de même que bison futé, voie rouge aujourd'hui, donc partez tôt ou partez pas. On est bien en Bretagne,
3: bien ici.
9: Restez avec nous.
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9: Vous savez ce que je dis toujours, rien ne vaut un bon vieux tube pour bien commencer la journée.

0: Francis Cabrel, le mur de poussière, les murs de poussière, il y en a plusieurs, pardon.
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0: Vous commencez bien la journée avec votre radio ici Armoric, ça veut dire une bonne dose d'actu locale, vos chansons préférées, et puis de la bonne humeur, et puis des bons plans, et puis plein de belles choses sur votre radio locale en Bretagne. Là tout de suite, c'est l'heure de vous présenter l'événement d'ici. On est en Ille-et-Vilaine ce matin. Et c'est un événement incontournable de la fin d'été en Ille-et-Vilaine, une édition anniversaire en plus puisque ce sont les 50 ans du Rallycross de l'Oéac. Et comme d'habitude avec le comité des fêtes, vous êtes de la partie Jean-François.
2: Oui.
0: Jean-François Courrousset, donc bonjour, trésorier du comité des fêtes, vous faites aussi partie de l'association organisatrice du Rallycross.
2: Oui, je suis aussi le trésorier de l'association Rallycross.
0: Multicasquette, donc. Et je voulais parler plutôt de l'activité du, donc je rappelle Rallycross, hein, grand rassemblement de sport automobile, la légende Sébastien Loeb qui sera là cette année en plus, une grosse fiesta pour les 50 ans. Et donc, quel est le rôle du comité des fêtes de l'OEAC dans tout ça?
2: Alors le comité des fêtes s'accorde la partie accueil public principalement, tout ce qui est la gestion des parkings, la gestion des entrées et toute la gestion de la restauration buvette principalement.
0: Oui. La partie rigolote quand même, ouais.
2: Ah, la partie festive, on
0: oui,
2: va dire.
0: Oui. Et puis pour être allé à l'OEAC, c'est vrai que les bénévoles participent beaucoup à l'ambiance de l'événement.
2: Oui, tout le monde est très très fier et très heureux de participer à ce week-end. Les équipes sont soudées, motivées et toujours sur le pont pendant tout ce week-end.
0: Et c'est vrai que c'est un événement qui offre déjà un rayonnement par son prestige sportif, un rayonnement à l'OEAC donc, mais c'est aussi c'est la fête dans l'OEAC pendant 3 jours. Enfin, dans l'OEAC, c'est-à-dire il y a des festivités dans l'OEAC, mais c'est tout le monde vit un peu au rythme du rallycross.
2: Effectivement, pendant les 3 jours, voire toute la semaine précédente, il y a de l'effervescence dans le village de l'OEAC, qui est un tout petit village, mais là, qui rassemble énormément de personnes. Notamment, ça commence avec la parade du vendredi soir, là, qui fasse que les rues sont vraiment remplies, ouais, et les gens en effervescence devant ce spectacle, les pilotes et les voitures qui vrombissent.
0: Oui, donc c'est un défilé de voitures de collection. C'est uniquement des décapotables, je crois, d'ailleurs.
2: Alors, il y a une partie des pilotes qui défilent en décapotable et qui sont donc accessibles sur le circuit pour signer autographes et autres. Et une partie des voitures de course qui défilent aussi et qui font entendre leurs chevaux.
0: Oui, ça fait du bruit. Et c'est vrai que pour y être allé l'année dernière à cette parade, il pleuvait à verse et il y avait personne qui bougeait. Tout le monde restait, il y avait vraiment une ambiance phénoménale.
2: Ah, il y a une ambiance folle systématiquement. Effectivement, les commerçants participent et effectivement offrent aussi aux spectateurs des petites collations pour animer encore plus ce défilé.
0: Et donc il y a aussi le bal populaire le samedi soir. Je voudrais juste terminer un peu sur le spectacle en soi des courses au rallycross. Dites-moi Jean-François, vous qui êtes pas forcément, vous venez pas forcément du monde automobile, qu'est-ce qui vous a séduit dans ces spectacles de course ?
2: Effectivement, je ne suis pas du monde de l'automobile particulièrement. Je suis arrivé à l'OEAC et j'ai été sollicité pour participer en tant que bénévole d'association, comme je l'ai toujours fait. Et effectivement, le spectacle tout de suite nous prend vraiment de plein fouet. Et c'est un vrai spectacle, même pour les néophytes, même pour ceux qui connaissent pas. Hein. Des courses constantes, de la bagarre sur la piste. Franchement, oui, c'est pour l'ensemble des gens, même pas habitués à ce genre de course, c'est vraiment phénoménal.
0: Et puis l'adrénaline au départ, quand les moteurs vrombissent, oui. Ça c'est assez inoubliable.
2: Ça, c'est effectivement, c'est particulier. Hein. On a une pré-grille de départ constamment remplie, une course enchaîne l'autre, et effectivement, le départ est vraiment très spectaculaire. Comme dans tous les sports automobiles, après 100 mètres, un premier virage, et là, faut que chacun fasse sa place. Et d'ailleurs, les spectateurs ne s'y trompent pas, ils ont leur place attitrée, et beaucoup de personnes se massent à la sortie de la ligne droite.
0: Et ne bougent plus de leur chaise. Le rallycross de l'OEAC, c'est du 27 au 30 août, donc à l'OEAC, évidemment. On était avec Jean-François Courroucet, trésorier du comité des fêtes de l'OEAC, de l'association du rallycross. Merci beaucoup Jean-François, bonne journée.
2: Bonne journée à vous.
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0: Oh tiens, vous sentez cette odeur ? 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

0: In Deep, Last Night a DJ Saved My Life sur ICI Armorique. Et changement de registre.
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0: Plongez avec nous sous les océans de 9h à 10h. Votre émission Bienvenue chez vous Nature sera dédiée à la plongée sous-marine. Qu'est-ce qui nous pousse à s'enfoncer à corps perdu dans les profondeurs de la mer? C'est pas notre élément naturel pourtant. Mais pourtant justement, on y va, on saute pour admirer ce qui se passe en dessous. Ce monde qui n'est pas le nôtre, à la fois terrible et magnifique. Vous êtes plongeur ou plongeuse, vous en avez fait pendant vos vacances, peut-être aussi ici en Bretagne. Vous nous appelez, on en discute. On discute de ça ensemble de 9h à 10h, 02 99 67 35 35. Mais tout de suite, un peu d'activité physique. On sait qu'elle est bonne pour le corps, mais saviez-vous qu'elle peut aussi agir sur notre morale? Dans deux minutes pour être en forme, notre coach sportif Nordine Attab nous explique quels mouvements peuvent nous aider à nous sentir mieux.
2: Quand on n'a pas le moral, notre premier réflexe est souvent de ne plus bouger. On reste assis, allongé, et pourtant, quelques minutes de mouvement suffisent parfois à changer notre état d'esprit. Et en plus, pas besoin de performance. L'idée n'est pas de se fatiguer, mais simplement de remettre le corps en action. On débute par une première astuce, la marche du sourire, j'ai envie d'appeler ça. Pendant une dizaine de minutes, vous allez marcher à votre rythme dans un endroit calme en relâchant les épaules. Allez, déjà là, ça fait un peu de bien. Et ensuite, vous regardez loin devant vous, vous expirez par le ventre en essayant même légèrement de sourire à chaque fin d'expiration. Allez, on inspire par le ventre et j'expire. 3, 4 secondes et on termine avec un sourire. Et grâce à ça, ça peut paraître surprenant, mais notre posture et nos expressions influencent aussi notre humeur. Et vous pouvez effectuer cette astuce durant 10 minutes.
0: Donc le mouvement peut avoir un impact sur notre état d'esprit.
2: Exactement. Bouger favorise notamment la libération d'endorphines, ces fameuses substances qu'on appelle aussi les hormones du bien-être. On continue par un deuxième exercice, ou plutôt une deuxième astuce, avec une ouverture et fermeture des bras. Toujours en marchant, vous levez les bras et vous les amenez en position de croix. À partir de cette position, en inspirant, vous amenez davantage les bras vers l'arrière et ensuite, en soufflant, vous ramenez les bras devant vous. J'inspire, j'amène les bras vers l'arrière. Vous pouvez dans un même temps incliner légèrement la tête vers l'arrière. Et ensuite, en refermant, j'incline la tête. Et puis, vous savez, tout à l'heure, on avait parlé de sourire. Donc là aussi, lorsque vous ouvrez les bras, n'oubliez pas de sourire. Et vous pouvez effectuer cet exercice durant 3 séries de 10 mouvements. Au final, on ne résout pas tous les problèmes en bougeant. Mais rester immobile ne les résout pas davantage. Alors, lorsque le moral baisse, gardez en tête que bouger peut vous aider. Allez, vous savez quoi? C'est à vous de jouer.
0: Eh oui, le sourire, évidemment, le sourire. Merci beaucoup, Nordine. Par contre, j'ai essayé d'expirer par le ventre. J'arrive que par le nez ou la bouche. Donc, je suis peut-être pas foutu comme tout le monde, mais on en reparle demain, Nordine.

0: Florent Pagny, la dernière chanson du monde sur Ici Armorique. Et des idées sorties pour votre week-end. Un moment ludique en famille et gratuit. C'est ce que vous promet le docteur Campion dans les Côtes d'Armor à Dinan. C'est un docteur spécial. Hein. Au lieu de prendre votre tension, il mesure à quel point vous êtes culturé. Odette et le fabuleux docteur Campion, c'est une comédie interactive très vivante et déjantée. Deux représentations cet après-midi, 15h et 17h, au Théâtre de Verdure du Jardin Cocherel. Qui dit 15 août, dit grosse fiesta. Ce sera le cas dans le Morbihan à la Trinité-sur-Mer. Dès 10h30 ce matin, avec une messe sur le port, puis une procession, et l'après-midi et le soir, plein d'animations gratuites, danse bretonne et concerts. Vous connaissez la fête des cônes? C'est une fête traditionnelle en Ille-et-Vilaine. Elle est fêtée le 15 août dans le village de Rémaux, près de Fougères. Rendez-vous ce matin pour les courses d'obstacles et la messe des cônes, puis cet après-midi, des concerts, des manèges du Palais Breton, et puis ça se prolonge jusque dans la nuit.
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0: 8h58, l'heure de votre horoscope sur Ici Armorique. Un jour férié, mais pas pour tous les signes.
6: Ah ben non, pour certains natifs, c'est délicat.
7: Bélier, alors pas mal du tout, parce que si vous luttez, il y a aussi de belles satisfactions.
6: Taureau, êtes-vous en plein chamboulement familial? Mais sans vous, rien n'est possible.
7: Gémeaux, dans la sphère privée comme à l'extérieur, plus question de renoncer à vos rêves.
6: Cancer, si c'est non, ce sera non. Vous êtes super déterminé et bien décidé à vous faire justice.
7: Lion, un désaccord pourrait vous faire mal à la tête. Parlez, exprimez-vous, c'est la solution.
6: Vierge, il faut respecter votre intimité. Soyez réservé sur vous et votre vie privée, vous savez faire.
7: Balance, vous êtes la personne idéale pour réaliser un événement et vous serez un ami hors pair.
6: Scorpion, alors vous êtes tiraillé entre une évolution dans la vie publique et le besoin de confort à la maison.
7: Sagittaire, vous serez surpris par une réaction. Quelqu'un ne vous suit plus ou souhaite le faire différemment.
6: Capricorne, une relation vous occupe l'esprit de jour, mais comme de nuit aussi. Vous y voyez peu à peu plus clair.
7: Verseau, le défi est de trouver le bon équilibre entre lenteur et précipitation. À vous de jouer.
6: Poisson, vous travaillez dur, oui, mais il ne faut pas négliger votre forme.
7: Et pour nous tous, on fait appel à notre élan vital.
0: Catherine Viguier pour l'horoscope ici. Après les astres, plongez avec nous dans les profondeurs sous-marines. Dans Bienvenue chez vous Nature, ce matin, on explore le monde fascinant de la plongée. Vous avez plongé pour la première fois récemment, ou vous êtes un ou une habituée, appelez-nous dès maintenant pour nous raconter. 02 99 67 35 35.
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0: Ici Armorique, samedi 15 août, il est 9h. L'actu d'ici, Corentin Dévé. Les habitants de Saint-Just dans le sud de l'Ille-et-Vilaine ont tous pu rentrer chez eux.
8: Oui, plus de 190 personnes avaient été évacuées cette semaine à cause de l'important incendie tout près du bourg. 230 hectares ont brûlé, mais l'incendie est fixé depuis hier soir, indique la préfecture. Les pompiers restent bien entendu sur place pour de la surveillance. On y va justement sur place prendre des nouvelles du bourg avec le maire de Saint-Just, Nicolas Debré. Bonjour.
9: Oui, bonjour.
8: On l'a dit, la préfecture a donc autorisé les habitants à retourner chez eux hier soir. On imagine, pour vous comme pour eux, c'est un grand soulagement.
9: Carrément, parce que oui, c'était deux jours très intenses et très difficiles pour tout le monde, avec beaucoup d'inconnus, avec une propagation du feu qui a fait qu'on a au fil des heures, évacué de plus en plus de d'hameaux tout autour de la zone concernée. Donc on arrivait quand même effectivement à près de 200 personnes concernées par les évacuations, avec besoin d'hébergement pour une partie d'entre elles. Et puis, toujours jusqu'à encore hier après-midi, l'incertitude de à quel moment les personnes allaient pouvoir revenir chez elles, à quel moment le courant également, parce qu'il y a une partie de la zone qui avait été... où le courant avait été coupé pendant pas mal de temps aussi. Donc c'était des grosses questions d'hier soir et qui ont pu être effectivement résolues. Après, voilà, une journée d'hier qui était vraiment la journée de la maîtrise côté des pompiers par rapport à deux jours très très compliqués qu'on a eus entre le premier jour du feu et puis donc les reprises le lendemain tout proche du bourg. Et voilà, on est sur cette... reprise de confiance sur la suite des événements.
8: Oui, parce que justement, comment s'est passé à la nuit? Les pompiers sont toujours sur place, bien sûr, pour de la surveillance. Tout est redevenu plutôt calme.
9: Oui, c'est ça. On était vraiment très très vigilants hier, notamment par rapport à ce qui s'était passé la veille. Et il y a eu des petites reprises, mais rien de très marquant. Et tout a été vraiment très suivi de très près. C'était le risque de propagation toujours vers de nouvelles zones qui étaient... aussi le souci dans la journée d'hier.
8: On évoquait ce matin sur ICI Armorique le grand élan de solidarité qu'il y a eu dans votre village. Il y a eu pas mal de dons, notamment. Ça va être aussi les prochaines heures, ça va être un petit peu de régler tout ça. Quel est le programme pour vous?
9: Alors, ouais, dans la journée d'aujourd'hui, alors on va effectivement avec le calme qu'on va pouvoir avoir par rapport à ces trois derniers jours. Effectivement, beaucoup d'élan de solidarité à tous les niveaux. Hein. Les agriculteurs, très rapidement, on a peut-être une trentaine d'agriculteurs répartis sur les trois jours qui sont mobilisés. C'est des choses qui, effectivement, peuvent permettre d'amener de la complémentarité avec les pompiers sur le travail au plus près du feu. Les communes autour aussi, je les remercie toutes pour leur soutien, que ce soit pour la logistique, pour des salles. On a eu la salle de Bipri avec la salle de Saint-Quentin qu'on a utilisée pour les héberger. Et puis, ouais, tous les particuliers, les bénévoles qu'on a pu avoir sur place pour donner la main. Et puis, là, c'est aussi élargi par rapport à au-delà de la commune, un élan de solidarité avec des biens qui nous sont arrivés, qui vont servir aussi, qui ont déjà servi à notamment préparer pas mal de sandwichs pour les pompiers et les bénévoles.
8: Merci beaucoup Nicolas Debré, maire de Saint-Just. Donc on rappelle la principale information ce matin, l'incendie est fixé, il reste bien sûr sous surveillance. Les habitants évacués, vous l'avez dit, ont pu rentrer chez eux dès hier soir. Et également, important de le rappeler, interdiction totale de se rendre sur le site mégalithes qui reste lui aussi sous surveillance, un site très touché par l'incendie. Toutes les informations à retrouver sur notre site ici.fr.
10: Troisième et dernier jour des grandes marées.
8: Avec des coefficients autour des 100 ce matin. Prudence donc si vous sortez vous balader. D'autant que c'est bientôt la pleine mer, juste avant 10h du côté de Saint-Malo par exemple. Et qui dit grande marée dit aussi bien sûr pêche à pied. Pensez bien à vous équiper avant de partir, car l'activité n'est pas sans risque, comme vous l'avez constaté à Pléneuve-Valandré dans les Côtes d'Armor, Joanne Moison.
11: C'est même acrobatique, et ce n'est pas ceux qui rejoignent ou tentent de rejoindre l'îlot du Verdelet via le Tombolo, cordon de galets qui se découvre uniquement lors des grandes marées, qui vous diront le contraire. Théo arrive du Loiret.
12: Il y a vraiment le petit chemin qui se dessine au fur et à mesure que l'eau descend. Ça donne l'impression de loin qu'on peut marcher sur l'eau.
11: En réalité, on marche en équilibre sur des rochers recouverts d'algues mouillées, d'huîtres et de moules tranchantes.
12: C'est escarpé. Là, moi, j'ai le petit dans les bras. Fais bien attention, c'est la moindre chute peut être coupante.
11: Marie-Suzanne, de la région parisienne, tente la traversée en mocassin. Mauvaise idée.
13: Je suis habituée, mais là, j'ai pas les chaussures adéquates.
10: Et vous vous retrouvez sur le derrière.
13: Et voilà, exactement. Mais bon, c'est pas grave, je vais me relever. Je viens simplement prendre une photo.
11: Marianne, qui arrive également de Paris avec un groupe d'amis, vient de faire demi-tour.
14: Je capitule parce que je suis mal chaussée et que comme j'ai une prothèse de hanche, je veux pas prendre de risque.
15: C'est les tongs et les chaussures de plage. Moi, sur les rochers, j'ai failli me casser la tête.
16: Pauline, reviens.
11: Isabelle, lyonnaise, choisit la voie de la raison, elle aussi.
17: Les grands frères et le papa qui sont partis sur le Verdelet, où faut quand même bien se débrouiller. Et puis moi, le plus jeune, il a 5 ans et demi. Du coup, on reste de l'autre côté, là où on va pêcher quelques bouquets. Il faut faire gaffe parce que là où c'est vert, typiquement, il faut quand même avoir des bonnes chaussures parce que ça glisse. Là, les garçons, ils sont partis avec leurs baskets qui agrippent mieux.
11: Il faut compter une vingtaine de minutes pour rejoindre l'îlot à pied, avec donc de bonnes chaussures et surtout de quoi surveiller l'heure de la marée, car l'eau remonte très vite ici.
8: Et l'eau est en train justement de remonter la pleine mer un peu avant 10h du côté de Saint-Malo, encore du côté de Dinard. Pleine mer, coefficient 100. Aller à la plage, ça reste tout de même la la bonne idée pour prendre l'air et aussi, pourquoi pas, se baigner un petit peu. Car chez soi, attention à votre consommation d'eau. Toute la Bretagne est placée en crise sécheresse. Les préfectures appellent donc à la vigilance. On limite, par exemple, le temps passé sous les douches. Les conséquences de la sécheresse également pour les piscines. Celle de Lamballe va fermer ses portes au public à partir de lundi pour une durée indéterminée. Décision prise par la collectivité Lamballe, Terre et Mer. Pour ceux qui souhaitent se rendre à une piscine non loin, celle de Plémy, moins grande et moins consommatrice d'eau, reste, elle, ouverte. Un jeune homme en détention provisoire dans le Morbihan après avoir multiplié les vols et dégradations dans le village de Monteneuf. On est là au sud de la forêt de Brocéliande, des faits qu'il a reconnus après son interpellation en début de semaine. Il explique avoir été à chaque fois sous l'emprise de l'alcool, déjà connu de la police. Il a été présenté jeudi au procureur de la République de Vannes et placé en détention provisoire en attendant son jugement. Vous avez toutes les informations sur ici.fr. Pas de médaille pour la Rennaise Clara Liebermann en finale du 800 mètres au championnat d'Europe d'athlétisme. Une finale au niveau très relevé où la Rennaise a malheureusement craqué et est terminée en dernière position. Deux Bretonnes sur les pistes aujourd'hui. La Finistérienne Agathe Guillemot participe aux séries du 1500 mètres où elle vise une médaille, tandis que la Rennaise Solène Gicquel est elle en finale du saut en hauteur.
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8: Une météo, Jean, plus clémente aujourd'hui. On respire enfin de l'air un peu plus frais.
10: Oui, les températures redescendent un peu. On a aussi quelques nuages sur la Bretagne ce matin. Actuellement à Saint-Brieuc et Loudéac, il fait 19 degrés. À Vannes, Saint-Just et Rennes, 20 degrés. Cet après-midi, les nuages se dispersent, mais le ciel reste voilé avec un contraste de température nord-sud. On va rester sur du 22 degrés à Saint-Brieuc. À Rennes, 29. À Vannes, 32 degrés. 9h07 sur votre radio ici à Armorique. L'infotrafic. Donc pour vous rappeler notamment que Bison Futé voit rouge aujourd'hui dans le sens des départs et des arrivées. Mais alors profitez-en parce que pour le moment, les voyants sont au vert sur toutes les routes rennaises, à part un ralentissement très très classique, route de Lorient à l'approche de Rennes. Donc en arrivant à Rennes et en sortant de Rennes, voilà, vous êtes légèrement ralenti à cet endroit. Si vous constatez quelque chose sur votre route, vous nous appelez, hein, 02 99 67 35 35. C'est Anne-Marie qui vous répond.
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10: Et vos chansons préférées pour vous mettre de bonne humeur. On s'écoute ce tube intemporel d'Alain Bachelet.

0: Et c'était Alain Bachung, Vertige de l'amour sur votre radio, ici Armorique.
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3: Waouh, non?
4: Oui, je dois reconnaître, c'est magnifique.
3: Alors Corail, quand tu disais que tu voulais la vue sur la mer, tu t'attendais pas à voir l'océan sous ton balcon, hein? Oh oui, au moins ici on décompresse, on respire.
4: Et le quartier est très sympa.
0: Un extrait du dessin animé Nemo de 2003 par les studios Pixar et Disney. En voyant ce film, beaucoup d'enfants ont été émerveillés par les beautés sous-marines de l'océan. D'autres l'avaient été en voyant La Petite Sirène, qui date de 89 pour le premier, ou plus récemment les films Aquaman. L'océan, c'est un monde qui fascine ou qui effraie. Dans les documentaires animaliers, on passe souvent du moment de toute beauté, les poissons colorés, etc., à la frayeur. Quand vient le prédateur et sa musique inquiétante. Pourtant, beaucoup de gens attirés par les profondeurs dépassent ces angoisses et plongent. Pour l'expérience, pour le plaisir, par passion des fonds marins, c'est votre cas. Appelez-nous 02 99 67 35 35. On en discute jusqu'à 10h avec nos témoins du jour. D'abord Arnaud Nadeau. Bonjour Arnaud.
5: Bonjour.
0: Vous êtes moniteur de plongée dans le Morbihan chez Tiplonge à Sarzeau. C'est à la pointe du Logéo, donc presque au bout de la presqu'île de Ruisse. Et vous êtes aussi biologiste marin, auteur d'un documentaire Hippocampe et autres trésors du bassin d'Arcachon. On aura l'occasion d'en parler pendant l'émission. Notre autre témoin du jour, c'est Sébastien Léon. Bonjour.
6: Oui, bonjour.
0: Ancien moniteur, très belle voix de radio, Sébastien, là, je tiens à le dire, là, ça saute aux oreilles. Ancien moniteur, président de la commission apnée de la FFESSM. On peut dire la FESM, ou il y a des façons plus simples de le dire.
6: Choisissez comme vous voulez. De Bretagne-Pays de Loire.
0: De Bretagne-Pays de Loire. Donc, là, c'est la Fédération française d'études et de sports sous-marins. Là, donc, la commission Bretagne-Pays de Loire d'apnée. À vous deux, vous représentez deux branches de la plongée en France. Vous, Sébastien, le réseau plutôt associatif, c'est une rareté française, vous me disiez.
6: C'est vrai que dans notre pays, on a cette spécificité qui est tout à fait intéressante et complémentaire. On n'a pas beaucoup ce genre de modèle dans les autres pays.
0: Et donc en France, c'est 130 000 adhérents de la fédération répartis dans 2500 clubs associatifs et structures affiliées, avec d'ailleurs une large palette d'activités, parce qu'il y a un côté plus sportif, donc par exemple avec l'apnée, la nage avec palme ou le hockey subaquatique. Il y a une partie scientifique, culturelle, avec la photo, la vidéo sous-marine, l'archéologie même, puis le loisir, la rando-sub. Rando-sub, c'est...
6: Rando-subaquatique ?
0: Ouais. C'est du snorkeling, ça, ou c'est un peu différent ?
6: Oui, c'est ce qu'on peut appeler du snorkeling, effectivement,
0: Donc,
6: encadré.
0: Avec le masque et les palmes, et on reste là, en surface.
6: Tout à fait, avec des petites incursions en profondeur, ça dépend des compétences des personnes, mais oui.
0: Et donc dans les activités de loisirs de la fédération, il y a aussi le handisub, donc là pour l'inclusion des personnes à mobilité réduite, j'imagine.
6: Alors handisub, effectivement, la mission handisub, c'est une mission qui permet aux personnes en situation de handicap de pratiquer la plongée sous-marine, la plongée bouteille, et puis récemment, enfin depuis 5-6 ans, la plongée en apnée, effectivement.
0: Et alors on a aussi d'autres choses un peu plus loufoques, on va dire, les clubs de sirènes qui font aussi partie de la fédération apparemment.
6: Tout à fait,
0: oui, dernièrement. Donc là, c'est les gens qui se déguisent en sirènes, mais qui ont une véritable activité de plongée, donc.
6: Et n'oublions pas les tritons avec.
0: Et les tritons liés, oui. Les sirènes et les tritons. C'est vrai que j'ai dit sirènes parce que c'est plus parlant directement, les sirènes et les tritons. Il y a une vraie activité de plongée, là?
6: Oui, parce que ces personnes, du coup, font de l'apnée pour arriver à se déplacer sous l'eau. Donc, oui, tout à fait. Il y a un enseignement qui est complémentaire. Au fait de porter le costume.
0: Les activités variées de la FFESSM, donc Fédération Française d'Études et de Sports Sous-Marins, que j'appellerai désormais la FEDE. Ça vous va?
6: Ça marche.
0: Très bien. Arnaud, vous travaillez dans un centre de plongée, une entreprise privée, donc, où sont proposées différentes activités, les baptêmes, formations, exploration pour plongeurs confirmés, ou randonnée en surface. Là aussi, c'est du snorkeling.
5: Oui, c'est ça.
0: Ouais.
5: La traduction française, on va dire, la randonnée palmée.
0: Et donc, vous avez une clientèle plutôt loisirs et tourisme, j'imagine, là?
5: Oui, on a toujours des habitués, principalement avant et après saison, des plongeurs locaux. Mais après, on fait plonger des touristes de passage, disons, sur l'été, qu'ils soient déjà formés dans leur club respectif ou pour des baptêmes, pour des initiations complètes, on va dire.
0: Et donc, vous êtes tous les deux passionnés de plongée. Comment est-ce que c'est arrivé, Arnaud ?
5: Moi, c'est depuis toujours. J'ai toujours été passionné par la mer. Et voilà, depuis tout petit, je voulais être commandant Cousteau. C'était mon objectif. Donc, c'est pour ça que j'ai fait des études de biologie marine. Mais après, mon but, moi, c'était vraiment d'être dans l'eau tous les jours. C'est ça qui m'animait. Donc, c'est comme ça que j'en suis venu au monitorat de plongée. Voilà, comme ça, je suis dans l'eau tous les jours et c'est ça qui me plaît.
0: Et Sébastien?
6: Je reconnais un peu le profil. Pareillement, quand j'étais jeune, en autodidacte, on va dire, avec mon père, je faisais de la pêche marine, donc ça m'a amené à aimer le milieu, à aimer l'eau. J'ai fait des études d'océanographie à Paris 6, j'ai encadré dans le club et passé aussi des diplômes monitorat dans les années 90. Et assez rapidement, j'ai rajouté la compétence d'apnée de pêche sous-marine quand je me suis rendu compte que pratiquer en autodidacte, c'était quand même assez délicat. Et je me suis rapproché de la FFSSM sur ces commissions-là. Et j'ai rajouté, on va dire, à l'enseignement que j'apportais en bouteille, la partie apnée dans les années 2000. J'étais chef de base pendant pas mal d'années sur un club en Corse. Un endroit magnifique à Calvi, la station marine et océanographique de Calvi. Et donc, en restant en Bretagne, j'ai continué et j'ai essayé d'aider à l'organisation du développement de l'apnée.
0: Et on va continuer à parler de plongée, d'apnée aussi également, jusqu'à 10h. Vous aussi, racontez-nous, si vous êtes fan de plongée, si vous venez d'essayer, si vous êtes habitué, appelez-nous 02 99 67 35 35. On en parle jusqu'à 10h dans Bienvenue chez vous Nature. Mais tout de suite un morceau de la playlist bretonne, The Celtic Social Club.

0: C'était For Real, The Celtic Social Club sur votre radio. Ici Armorique, vous êtes bien sur votre radio locale en Bretagne. Et ce matin, on plonge. Vous avez votre masque, votre bouteille qui pèse une tonne dans le dos. Hop, la culbute en arrière, direction le premier palier. 6 mètres pour commencer, c'est déjà bien. Mais si vous êtes chevronné, bien sûr, vous pouvez descendre bien plus bas et voir encore plus de merveilles. Appelez-nous, on parle plongée ce matin dans Bienvenue chez vous Nature, 02 99 67 35 35 pour participer. Nos invités du jour en ont descendu des mètres sous l'eau. Arnaud Nadeau, moniteur de plongée dans le Morbihan chez Tiplonge. Sébastien Léon, membre de la Fédération française d'études et sports marins. Je l'ai redit en entier cette fois. De la Fédé. Et je voulais parler avec vous de la plongée en Bretagne, parce qu'en Bretagne, on vit beaucoup avec la mer. Est-ce que ça en fait une terre de plongée, Arnaud?
1: Oui, tout à fait. Oui, le lien est très fort avec la mer. Et il y a plein de choses à voir un peu partout en Bretagne. Donc, il y a des sites de plongée à peu près partout. Et donc, on peut pratiquer que ce soit du bord, sur les îles au large. Voilà.
0: Sébastien, est-ce qu'il y a beaucoup de clubs de plongée ou de structures affiliées en Bretagne?
2: Alors oui, c'est encore une spécificité bretonne parce que, contrairement au sud de la France par exemple, on a une grosse quantité de clubs, de structures associatives, et on peut pratiquer toute l'année. Alors bon, une partie de l'année sur de la piscine de temps en temps pour se préparer, et puis après, effectivement, on a l'avantage de pouvoir sortir en club. Il y a vraiment un tissu associatif qui est très présent, ce que l'on n'a pas, ou beaucoup moins, par exemple dans le sud de la France, où il y a beaucoup de structures commerciales, ça offre pas les mêmes avantages. La Bretagne est une terre pour plonger.
0: Et alors, où est-ce qu'on plonge en Bretagne? Est-ce qu'il y a des sites clés? Est-ce qu'on peut plonger un peu partout? Voilà, quels sont les principaux sites? Est-ce que vous avez des sites préférés, vous, Sébastien, tant que vous y êtes?
2: Bon, on va éviter les zones militaires.
0: Ouais, après... c'est

0: Douar, mais il y a un très très large éventail.
1: Arnaud, est-ce que vous avez des bons coins plongés à nous conseiller en Bretagne?
2: Le golfe du Morbihan.
1: Bah oui, évidemment.
2: Voilà. Non, ça c'est un endroit très très riche.
1: Qu'est-ce qu'il y a de particulier le golfe du Morbihan? Est-ce qu'il y a une particularité du fait d'être dans le golfe?
2: Oui, tout à fait. En fait, on a de très forts courants de marée avec des apports en sédiments qui sont importants. Donc du coup, une eau qui est brassée, donc qui va être riche et donc qui attire la vie, évidemment. Donc on a des zones qui sont très riches et très diversifiées en faune et en flore.
1: Qu'est-ce qu'on peut voir précisément comme faune et flore dans le golfe?
2: Vous avez beaucoup de gorgones, donc qui sont des cousins des coraux.
1: Hein, ouais, ça ressemble à quoi la gorgone pour...
2: Alors ça serait un petit peu comme une structure sous forme d'arbre, un petit peu avec des petites branches qui se développent au fur et à mesure que la colonie grandit. Voilà, donc là on a principalement des gorgones verruqueuses qui sont de couleur jaune ou blanche. Donc ça fait des champs sous-marins qui sont très beaux. Et puis à l'intérieur on a beaucoup de poissons divers et variés, notamment du congre, du bar, du mulet, de la vieille, voilà, ce genre de choses. On a évidemment beaucoup de crustacés, ça on retrouve partout en Bretagne, le fameux homard breton, par exemple, la langouste, l'araignée de mer, voilà, entre autres choses. Et puis on a aussi beaucoup de vie fixée, des éponges par exemple, un peu toutes les couleurs. Souvent les gens qui ne connaissent pas du tout s'attendent pas à voir autant de couleurs en fait sur les roches en Bretagne.
1: Sébastien, est-ce que vous pouvez nous dire un peu ce qu'on voit en dehors du golfe du Morbihan, peut-être côté Manche? J'imagine que c'est un écosystème un peu différent quand même.
0: Oui, il y a effectivement des différences. C'est un petit peu une ligne de démarcation entre Bretagne Sud et Bretagne Nord, bien qu'avec le dérèglement climatique, les choses se déplacent. On a des espèces qui peuvent être plus grosses, plus petites, enfin un petit peu différentes. Après, fondamentalement, vous avez des espèces qui sont remontées, par exemple, et qui arrivent en Bretagne Sud, et qui sont pas encore en Bretagne Nord. Ces dernières années, on a par exemple le baliste qui est arrivé, qui n'existait pas avant, mais de manière générale.
1: C'est quoi un baliste?
0: Un baliste, ouais. c'est un poisson qui a une mâchoire assez puissante. Et que vous retrouvez, enfin que vous trouviez avant plutôt dans les eaux chaudes, un petit peu plus au sud. Enfin, on a un déplacement comme ça des espèces, mais je pense qu'on en reparlera plus tard.
1: Tout à fait.
0: Après, qu'est-ce que vous avez? Vous avez aussi des araignées, vous avez aussi des vieilles, vous avez aussi. Alors, il y a aussi des champs de laminaires. Enfin, l'aspect flore est quand même à souligner en Bretagne, parce que si vous allez dans les mers chaudes, vous aurez finalement que des animaux autour de vous. Hein, vous aurez des coraux, vous aurez des poissons. En Bretagne, on a l'avantage d'avoir de la faune et de la flore, de pouvoir se promener à certains endroits dans des forêts de laminaires. C'est très très joli, et de faire des découvertes intéressantes au coin d'un grand laminaire. Donc vous avez un choix qui est très important.
1: Et oui, donc ce que je comprends un peu, c'est que la plongée, c'est une façon de découvrir son environnement, à la fois géographique, parce que on découvre la côte, le trait de côte, le relief terrestre et puis sous-marin, mais aussi la faune qui nous entoure, qu'on peut éventuellement retrouver dans notre alimentation, dans notre imaginaire aussi, parce que finalement, l'identité bretonne est pas mal liée avec la mer. Moi, typiquement, j'ai pas mangé de fruits de mer pendant très longtemps, et on me disait, ah, t'es breton, tu manges pas de fruits de mer. Il y a ce côté où finalement notre identité est assez liée à ce qu'on trouve dans la mer et ce qu'on peut croiser en plongée. Je m'égare peut-être là?
0: Pas du tout. on peut parler des crustacés que l'on consomme ici et qui sont quand même délicieux. Et qui sont des choses beaucoup moins évidentes pour des Parisiens ou des choses comme ça. La proximité, les huîtres, enfin bref, tout ce qui est toutes les ressources halieutiques. Non, tout à fait, c'est caractéristique.
1: Et vous, Arnaud, vous avez aussi documenté les fonds marins, mais plutôt de votre région d'origine, le bassin d'Arcachon. On en parle dans quelques minutes sur ICI Armorique.

0: 02 99 67 35 35 pour nous appeler et participer à notre émission. Bienvenue chez vous Nature, on parle de plongée ce matin.
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0: Et toutes les heures, des idées de sortie près de chez vous. Suivez la route du Lin, direction les Côtes d'Armor, à Saint-Élo, près de Loudéac. Les musées du Centre-Bretagne dédiés à la culture du Lin dans la région organisent leur festival des tissages avec un marché de tisserands aujourd'hui et demain à la salle Le Bouffeau de 10h à 18h. Et puis des ateliers et des démonstrations d'artistes invités. Le thème cette année, Art déco aujourd'hui. Ça va être sacrément animé ce week-end à Vannes, c'est le festival d'Arvor, un rendez-vous des cultures bretonnes dans tout le centre-ville. Au programme, parade de cercles celtiques et de bagadou, fest-noz, concerts, spectacles, initiation aux danses et à la langue bretonne. Tout ça gratuitement. Vous retrouvez tous les détails sur festival-arvor.bzh. Place au spectacle dans un beau jardin. C'est en Ille-et-Vilaine, au jardin de Brocéliande, à Bréal-sous-Montfort, près de Rennes. Un spectacle de clown à la fois poétique et burlesque. C'est demain de 16h à 17h. Prix d'entrée au jardin, 8,70€ pour les adultes. Gratuit pour les moins de 6 ans. La billetterie est en ligne.
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0: Et on reprend cette émission nature.
4: Les couples se rapprochent au printemps. Ils vont passer toute la saison proches, donc jusqu'à l'automne. Ils vont être très proches, le mâle et la femelle, ensemble, puisque selon les espèces, hein, le couple reste ensemble, ils sont fidèles toute leur vie.
0: C'est notre invité Arnaud Nadeau qu'on entendait ici dans un reportage pour France 3 Nouvelle-Aquitaine, un reportage au sujet de votre documentaire Arnaud, Hippocampe et autres trésors du bassin d'Arcachon. Arnaud Nadeau avec nous aujourd'hui donc pour partager sa passion de la plongée et de la découverte de la vie sous-marine. Un autre passionné est avec nous aussi, Sébastien Léon, ancien moniteur et président de la commission apnée à la Fédération française de plongée. Si vous aussi vous partagez cette passion, appelez-nous 02 99 67 35 35. Arnaud, donc on vous a entendu parler des hippocampes. C'est un animal un peu fétiche chez vous ?
5: Oui, tout à fait. Oui, c'est une rencontre particulière sous l'eau, l'hippocampe. Et pour beaucoup de plongeurs, hein, voilà, en général, il y en a beaucoup qui veulent faire cette découverte, cette observation-là aussi, qui font parfois des centaines de kilomètres pour essayer de plonger avec les hippocampes. Donc c'est toujours une rencontre particulière.
0: Et alors vous, qu'est-ce que vous aimez chez l'hippocampe ?
5: C'est peut-être à la fois ce côté un peu fragile et puis un peu mystérieux, parce que c'est quand même un animal qui a des particularités à bien des égards. Donc c'est cette rencontre là aussi qui est particulière, parce que ça, l'hippocampe il mise sur son camouflage, donc comme beaucoup d'animaux d'ailleurs, mais l'hippocampe reste en place quand on l'observe, donc on peut vraiment prendre le temps de le regarder de très près. Ça rajoute, je pense aussi, le côté un peu magique de la chose.
0: Et vous, Sébastien, est-ce que vous avez un animal marin fétiche ?
6: Animal marin, alors j'ai un coup de cœur, on va dire, quand j'étais au Glénan et que j'échangeais avec des phoques gris.
0: Donc, vous échangiez à quel niveau ?
6: Intensément. Ah oui. Non, ce sont des animaux, quand ils sont jeunes, qui sont très curieux, qui viennent vous voir. C'est un petit peu comme des chiots qui jouent. Vous vous cachez, ils font le tour des algues, ils viennent vous titiller les palmes, etc. Ils veulent savoir ce qu'est une palme en carbone, alors ils croquent très légèrement dedans. Ce sont des animaux qui sont extraordinaires. Évidemment, quand ils sont plus adultes, ils prennent une distance de sécurité. Mais ouais, c'est un moment de partage qui est assez fantastique.
0: Il y a beaucoup de choses à voir sous l'eau, c'est des vrais paysages en fait, avec végétation, faune, minéraux, relief. Quelles sont les images les plus marquantes que vous ayez vues en plongeant, Arnaud ?
5: De manière générale, alors il y a toujours les rencontres, par exemple avec des tortues, voilà. Alors ça, c'est pas en Bretagne,
0: ouais.
5: N'est-ce pas ? Par exemple, voilà, ce genre d'animaux. Les raies aussi sont des animaux. C'est assez beau quand ça se déplace. Voilà, il y a quelque chose d'élégant. Voilà, on les voit passer. C'est un instant un petit peu suspendu. Voilà. Après, il y a plein de petits animaux. Ben, ça, c'est notamment en Bretagne. Il y a une famille d'animaux qu'on appelle les nudibranches, qui sont des petites limaces. Et elles sont très colorées, de plein de formes différentes. Et comme elles sont toutes petites et qu'elles se cachent, ben, c'est un petit peu le graal d'aller les chercher et de rencontrer des nouvelles espèces qu'on n'a jamais vues. Ça, c'est toujours aussi des petites trouvailles voilà, qui font des moments particuliers en plongée.
0: Sébastien, des images marquantes à côté des phoques donc que vous avez évoquées.
6: Oui, il y en a beaucoup. Après, il y a le plaisir visuel des reliefs aussi en plongée, donc qu'on soit en plongée bouteille ou en apnée. Et puis il y a le plaisir de rencontrer la faune. Sur la faune, moi j'aime bien des fois me poser en fait et puis regarder les animaux vivre. On s'intègre au paysage. Il y a un moment, ils font plus trop attention à nous, et puis on peut voir leur vie. Donc c'est assez magique, que ça soit même des fois des petits animaux, des crustacés. Ça me fait, ouais, j'apprécie beaucoup.
0: Et oui, il y a toute cette dimension d'observation qui peut tourner à la fascination, et on va continuer à en parler jusqu'à 10h sur votre radio ici à Armorique. N'hésitez pas à nous appeler 02 99 67 35 35 si vous voulez participer à cette belle discussion sur la plongée sous-marine.
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0: Et dans votre émission Nature, on parle aujourd'hui de plongée avec Sébastien Léon de la Fédération Française de Plongée Sport Sous-Marin, avec Arnaud Nadeau également, moniteur de plongée et biologiste marin, moniteur de plongée donc à Tiplonge dans le Morbihan. À l'instant, on discutait un petit peu de cet aspect de découverte de la faune, la flore aquatique, des reliefs aussi sous-marins. Moi, il y a quand même une question qui me titille, c'est que il y a quelque chose de contre-intuitif finalement dans la plongée, c'est aller sous l'eau, là où, je vous apprends rien, on respire pas, parfois on voit pas, on est un peu exposé, pas dans son élément, ça demande un effort physique auquel on n'est pas habitué, on n'est pas tous Léon Marchand, donc ça peut être même sujet de phobie chez certaines. Et puis le spectacle de la nature, finalement on peut le voir dans des documentaires ou à l'aquarium de Saint-Malo. Alors pourquoi vouloir absolument plonger? Qu'est-ce que ça vous procure comme sensation? Arnaud, est-ce que vous voulez répondre?
3: Oui, alors déjà c'est le côté sensation, il y a le côté apesanteur, hein, on est dans la 3 dimensions, uh-huh. On est en suspension au-dessus du sol, donc ça c'est un petit peu comme si on volait, alors même si l'élément liquide est bien différent de l'élément air, mais il y a quand même cette sensation là. Et ensuite il y a vraiment ce fait de couper de notre monde terrestre pour vraiment c'est un peu comme si on allait dans l'espace, quoi. Vraiment on change d'environnement, mais on change carrément de monde, quoi. Sébastien disait tout à l'heure, voilà, on peut se poser au fond et simplement observer, et là on devient spectateur et on voit la vie qui se déroule autour de nous, et ça c'est une sensation qui est vraiment unique dans l'eau. Je trouve qu'on ne retrouve pas sur Terre, même si on va se promener en forêt, etc. Il y a cette sensation-là de se séparer, de s'extraire du monde terrestre qui est le nôtre, en fait.
0: Sébastien ?
4: Oui, alors moi, je pourrais parler un petit peu plus du côté apnée, parce que je pratique un peu plus l'apnée que la bouteille aujourd'hui. On a ces sensations qui sont assez magiques, de pression. Alors évidemment, on imagine que quand on arrête de respirer, ça va être un problème et que ça va être difficile. Alors si on pousse au-delà de l'apnée sportive, mais la plupart du temps, on a tout ce qu'il faut dans notre corps. On a un logiciel interne dans notre corps qui nous permet de nous arrêter de ventiler pendant quelques secondes, voire quelques minutes, sans que ça pose de vrais problèmes. On peut se poser dans ce milieu, faire partie intégrante, sentir la pression en profondeur, être le spectateur ou tout simplement chercher un voyage intérieur, se sentir bien, fermer les yeux et être bercé par l'eau. Il y a plein de sensations différentes et qui sont très, très agréables.
0: J'imagine qu'on est tous un petit peu inégaux face à la sensation dans l'eau. Est-ce qu'on est bien dans l'eau ou pas? Donc ça... Voilà, on est tous différents. Par contre, vous avez jamais eu peur, je dis des bêtises, mais des requins? C'est à moitié une blague, mais à moitié non, parce qu'il y a aussi d'autres bestioles finalement qu'on ne connaît pas du tout et qui peuvent être un peu inquiétantes quand elles nous approchent, elles nous surprennent parce qu'elles peuvent arriver de partout. Ça, ce sont pas des peurs que vous avez dû combattre à un moment?
4: Alors, les phobies existent, mais quand on pratique de la plongée, de l'apnée, et qu'on est dans le milieu, qu'on est au contact des animaux, on se rend compte que on est plutôt le prédateur qui leur fait peur que l'inverse. La plupart des animaux vont pas du tout avoir de comportement agressif. Évidemment, si vous allez dans leur milieu, dans leur zone, dans leur territoire, il peut y avoir une réaction, une tentative d'intimidation. Vous avez même des fois des tout petits poissons qui peuvent venir essayer de taper contre votre masque pour vous dire va-t'en, alors qu'ils font 1000 fois moins que votre poids. Mais globalement, les animaux ne sont pas un danger en Bretagne. Évidemment, il y a quelques règles à suivre, quelque chose. Vous n'allez pas mettre le doigt sur un oursin sans des conséquences un peu fâcheuses. Mais non, globalement, on n'est pas dans un territoire délicat par rapport à ça.
0: Arnaud, quand vous faites des baptêmes de plongée, par exemple, j'imagine que ça arrive de rencontrer des gens qui veulent faire de la plongée, mais qui peuvent être un peu effrayés.
3: Oui, très souvent, oui, tout à fait. Ben après, il y a un stress qui est quasiment chez tout le monde, mais qui est plus lié à l'inconnu, côté respiration. Voilà, est-ce qu'on va arriver à respirer et souvent, ça se dissipe très vite. Ensuite, on a des cas un petit peu plus extrêmes, où des gens qui ont parfois carrément peur de l'eau, mais qui veulent un peu se challenger. Donc là, à nous d'être d'agogue, voire un peu psychologue, pour essayer de les détendre et d'amener ça, voilà, pour relever, pour que ces personnes puissent relever le défi avec nous. Mais généralement, on arrive toujours à s'immerger et à voir des poissons. C'est simplement ça le but du baptême. Donc c'est voilà, chacun est un peu à sa propre relation à l'eau. Voilà, il y en a, ils sont comme des poissons dans l'eau, et d'autres beaucoup moins. Mais c'est ça qui est intéressant, en tout cas moi dans mon métier.
0: Et on va continuer de parler de ce rapport à l'eau et aux océans pendant les quelques dernières minutes qui nous restent dans cette émission. Ce sera juste après avoir écouté Deshree Life sur Ici Armorique.
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2: Jusqu'à 10h, bienvenue chez vous, votre émission nature.

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2: Et on termine cette émission nature dédiée à la plongée sous-marine avec Sébastien Léon de la Fédération Française de Plongée et Sport Sous-Marin et Arnaud Nadeau, moniteur de plongée, biologiste marin, moniteur de plongée à Tiplonge dans le Morbihan. Je voulais vous demander, donc parce que vous êtes des observateurs privilégiés de la nature avec cette activité de plongée, déjà une question sur le changement climatique, est-ce que c'est quelque chose que vous avez pu observer vous depuis le moment où vous avez commencé la plongée, et est-ce que finalement ce sont des préoccupations du monde de la plongée aujourd'hui? Arnaud, est-ce que vous voulez commencer?
3: Oui, alors on est témoin de changements. Il faut toujours être très vigilant quand on parle des causes exactes, hein, par rapport au changement climatique, parce que notamment sur la façade atlantique, on a quand même des cycles dans les climats, et puis avec des marées qui viennent jouer un rôle très important. Cela dit, on voit quand même la répartition de certaines espèces évoluer. Je pense, nous par exemple, dans le golfe du Morbihan, on voit actuellement une espèce qui est le sar à tête noire, qu'on voyait pas quasiment jamais ou très occasionnellement il y a encore 2-3 ans, et maintenant on croise des bancs avec de poissons qui ont une taille importante, et qui est une espèce qui est très répandue en Méditerranée, vous voyez, qu'on voit dans le golfe du Gascogne, et donc a priori leur aire de répartition s'étend vers le nord, voilà. Par exemple, on pourrait trouver d'autres exemples comme ça. Donc oui, évidemment, en tant que plongeur, on est les premiers témoins de ces changements-là. On les voit d'une année sur l'autre en direct, quoi.
2: Et est-ce que vous, au niveau d'une entreprise comme Tiplonge, vous avez des bons réflexes, des choses que vous mettez en place pour avoir le moins d'impact possible sur l'environnement ?
3: Alors, auprès des plongeurs, on va faire de la sensibilisation. Vraiment, on met vraiment l'accent sur la richesse et la biologie, voilà, et la biodiversité pour sensibiliser les plongeurs. Ensuite, de manière générale, hein, dans la plongée, il faut faire attention à l'eau douce. Économiser l'eau, alors ça c'est évidemment toujours valable, mais encore plus en ce moment, hein, avec les restrictions d'eau à cause de la sécheresse. On fait attention aussi sur le matériel. Il faut, quand on forme les plongeurs, on apprend toujours à bien ranger le matériel, qu'il évite de traîner pour abîmer le fond, par exemple. Enfin, les plongeurs de manière générale sont quand même sensibles à l'environnement, puisque eux, ils viennent voir la richesse des fonds, donc c'est toujours un point important pour le plongeur de faire attention à son environnement, voilà.
2: Et Sébastien, je suppose que vous c'est un peu pareil à la Fédé, qu'il y a des choses, tout une liste d'engagements qui ont été mis en place. Malheureusement, je suis désolé, on va devoir terminer là, mais un petit mot de la fin, Sébastien, rapidement.
4: Oui, effectivement, on est les témoins privilégiés de l'évolution des choses, donc il faut protéger notre environnement, la mer, et puis finalement tout ce qu'il y a autour. Au niveau de la Fédé, on travaille avec Longitude 181, qui est une association qui a édicté des propositions de d'éco-gestes, et on travaille de manière importante sur les éco-gestes et l'enseignement. Tout à fait.
2: Eh ben merci beaucoup Sébastien Léon de la Fédération française d'études et sports sous-marins, Arnaud Nadeau, moniteur de plongée chez Tiplonge dans le Morbihan. C'était Bienvenue chez vous, nature sur la plongée.
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2: Et une nouveauté ici à Armorique pour vous mettre de bonne humeur, c'est le dernier titre de Mylène Farmer, c'est à qui le tour ?

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1: Ici Armorique, samedi 15 août, il est 10h. L'actu d'ici, Corentin Dévé, le soulagement dans la commune de Saint-Just.
2: L'incendie qui touchait ce petit village d'un peu plus de 1000 habitants dans le sud de l'Ille-et-Vilaine a été fixé hier soir. 230 hectares ont brûlé en deux jours, notamment sur le site des mégalithes, site toujours bien sûr interdit d'accès. Les habitants évacués au cours de la semaine ont pu rentrer chez eux hier soir après deux jours d'angoisse, mais aussi de solidarité. Vous retrouvez toutes les dernières informations et notamment les mots du maire de Saint-Just, Nicolas Debré, qui était en direct ce matin sur ICI Armorique. Tout ça à lire sur notre site ici.fr. Fin d'incendie, fin de canicule aussi. Le Finistère et les Côtes d'Armor n'ont plus de vigilance météo. Vigilance jaune encore pour le Morbihan et l'Ille-et-Vilaine, mais le thermomètre redescend aujourd'hui. De quoi souffler un peu donc. Après un nouvel épisode de forte chaleur, des périodes difficiles pour les personnes fragiles. On pense aux personnes âgées, mais aussi aux jeunes enfants. Justement, Agathe Le Labourrier, vous avez rencontré une maman qui a accouché pendant la première vague de chaleur de l'été. Depuis, la canicule est source d'angoisse pour elle comme pour son bébé. Et on peut le dire, il était temps que le thermomètre baisse.
3: Ça va être libérateur.
4: Une libération pour cette maman de 36 ans. Sa grossesse se termine pendant le premier épisode de chaleur, fin mai. Il fait jusqu'à 27 degrés dans sa chambre. Pour elle, impossible de dormir.
3: On est lourde. On a du mal à se tourner, du mal à trouver sa position pour dormir. Tout ce qu'une personne ressent normalement pendant la canicule, ben on le ressent x4 peut-être.
4: Elle a du mal à arriver à terme à cause de la fatigue. Finalement, elle accouche le 1er juin à Rennes, pile pendant la rechute des températures. Mais elle arrive à la maternité.
3: Épuisée, lessivée, à bout. Puis en plus, on sait qu'avec un bébé, on a d'autant plus de fatigue qui arrive. Les nuits qui sont plus courtes, tout ça, et on se dit on n'arrive pas à rattraper avant notre sommeil. Et on attaque directement une phase qui va être très compliquée, une phase de stress aussi.
4: Voire d'anxiété, me dit-elle, car une fois rentrée à la maison, les canicules à répétition s'enchaînent. La température corporelle de son nourrisson se régule difficilement.
3: On ne sait pas comment les habiller parce qu'on nous dit de les couvrir quand même, mais nous on pense à les mettre qu'en couche parce qu'il fait vraiment très chaud. Puis on voit la qualité du sommeil aussi, elle dort moins profondément, elle est plus agitée.
4: La chaleur décuple les risques.
3: La mort subite du nourrisson aussi, tout jeune parent en a peur. Mais là, avec la chaleur, c'est vrai que on se réveille en stress en se disant est-ce qu'elle respire bien, est-ce qu'elle a pas trop chaud. Donc, c'est des préoccupations.
4: Plus qu'une préoccupation, cette maman a dû renoncer à l'un de ses souhaits. Allaiter, elle doit passer au biberon.
3: Pour ma première, j'ai pu faire 6 mois et là, j'ai tenu qu'un mois et demi, malheureusement, à cause de la canicule.
4: En manque d'hydratation, son bébé lui demande trop.
3: Je produisais plus en fait parce que vu qu'elle me demandait tout le temps, j'arrivais pas en fait à me recharger. Ça fait mal à force. Puis on veut être le parent parfait, faire au mieux, donc du coup c'est vraiment compliqué.
5: Ouais. Comment s'est prise la décision d'arrêter ?
3: Par épuisement, ça a été à contre-cœur parce que je voulais donner le meilleur de moi-même à ma fille, à ma deuxième fille. Et ça a été très dur moralement parce que on veut, on fait tout pour et puis ça fonctionne pas.
4: Désormais, elle croise les doigts pour qu'une nouvelle vague de chaleur ne surgisse pas.
2: Un témoignage à lire et à réécouter sur ici.fr. Pour prendre l'air, certains vont opter pour la plage aujourd'hui. Si vous allez sur celle du Sillon à Saint-Malo, ne soyez pas surpris d'apercevoir un grand rempart, même sûrement le plus grand rempart de sable du monde. Nouvelle opération menée par le Malouin Pierre Arnold, une construction éphémère pour rassembler toutes les générations.
6: C'est l'idée de faire quelque chose d'ingénu, de simple, qui fonctionne pour toutes les personnes qui sont capables de tenir une pelle en plastique, en bois, en métal, comme on veut, et ou avec ses mains, et de venir filer un coup de main. Donc c'est vraiment ouvert à tout le monde, et l'objectif c'est vraiment de faire du lien, perpétuer les traditions de jouer sur la plage que nos anciens ont connues. On a toujours joué sur cette plage très familiale et donc c'est quelque chose qu'on peut faire entre plusieurs générations. On peut venir en famille, avec des amis, on peut venir tout seul, toute seule et la fête n'en sera que plus belle. C'est chouette de faire des choses avec des gens qu'on connaît pas, de différents pays, de différentes régions. Il n'y a pas besoin d'avoir fait d'études ou de parler des langues étrangères pour pouvoir juste construire un mur avec des gens, avec des inconnus et passer un bon moment ensemble.
2: Et comme Rome ne s'est pas faite en un jour, ce rempart, lui, va prendre plusieurs heures aussi. Premier coup de pelle à 13h pour une fin estimée à 18h, oui, avant que la marée ne remonte, évidemment, puisque c'est le dernier jour des grandes marées. C'est d'ailleurs la pleine mer en ce moment même à Saint-Malo. Prudence donc si vous êtes dans le secteur et prudence toute la journée, bien évidemment. Et pour ceux qui sont pas trop après-midi plage, qui vont rester au chaud, plus après-midi foot peut-être, vous pourrez suivre le dernier match de préparation du Stade Rennais, direction l'Angleterre pour les Rouges et Noirs qui affrontent Sunderland. Coup d'envoi à 16h, le match retransmis sur la chaîne Ligue 1+. La Ligue 1, elle, reprend dans une semaine.
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2: Allez Jean, je sais que vous la connaissez par cœur, votre météo. Dites-nous, parce que je crois que votre ordi, il a souffert du chaud.
8: Il est frisé là, il est frisé, ça ne marche plus. Donc la météo sera peut-être un peu hésitante, j'en suis désolé d'avance. Je vais essayer de vous la faire de tête quand même. Alors, les températures redescendent un peu aujourd'hui par rapport au précédent jour. On va avoir quelques nuages ce matin sur à peu près l'ensemble de la Bretagne. Ces nuages se dégagent dans l'après-midi, sauf sur la région de Saint-Brieuc. Région de Saint-Brieuc, où justement... il fera le plus frais aujourd'hui, ça va pas dépasser les 22 degrés. À Rennes, on est encore sur les 29 degrés pour cet après-midi. Et à Vannes, ce sera 32 degrés. Et puis côté circulation, ça roule pour le moment. Prudence sur les routes, bison, futé, voie rouge.
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1: Ici Armorique, c'était Jean-Jacques Goldman. Je marche seul, mieux vaut être seul que mal accompagné. Mais heureusement ce matin, je suis en excellente compagnie avec vous sur votre radio locale en Bretagne. De 10h à 11h le samedi, c'est le moment de sortir vos agendas et de lister toutes les bonnes idées sorties du week-end. Dans ma besace, j'ai un festival dans un écrin de verdure à Rennes, une fête de pêcheurs à Quiberon, bien d'autres belles choses. Je vous en dis plus après ce titre magnifique, signé Serge Gainsbourg.

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2: Sorry Angel, Serge Gainsbourg sur votre radio, ici Armorique. On sort ce week-end? Oui, mais où? C'est la question à 1000 euros et la réponse, c'est maintenant. Un beau week-end s'annonce dans les Côtes d'Armor. Saint-Calguildo organise des festivités pour le 15 août. Le feu d'artifice est annulé, faute de sécheresse. Mais le bagade et le bal populaire sont maintenus. Ça commence à 16h, boulevard de la mer, face à la grande plage. Et demain, rendez-vous au même endroit, 10h-19h, pour un marché de créateurs. Qui veut gagner des Queen Amman? Mais tout le monde, bien sûr, quelle question! Qui veut gagner des Queen Amman? C'est le nom d'un spectacle musical joué aujourd'hui dans le Morbihan, l'histoire de deux aventuriers qui parcourent le monde à la recherche du Queen Amman. Il est joué au Champ Commun, Café Auberge à Augan, c'est à 18h et c'est à prix libre. Un 15 août pour toute la famille à Rennes. Aujourd'hui, c'est le retour du Roison Fest aux Prairies Saint-Martin. À partir de 9h, marché de créateurs, jeux pour petits et grands, spectacles, concours, pétanque et palais. Et de 18h à 23h, des concerts. L'inscription au concours est payante, mais le reste est gratuit. Et bien sûr, la sortie immanquable de cet été, c'est le festival photo de l'Agacilly, dans le Morbihan. L'année dernière, il a quand même rassemblé 350 000 personnes. Cette année, c'est jusqu'au 4 octobre, avec une thématique, l'histoire de la photographie, et certains des grands noms qui ont fait cette histoire. Ce matin, le commissaire d'exposition Cyril Drouet nous présente Raymond Depardon.
3: Dans cette grande aventure de la photographie, qui dure depuis 200 ans, il y a des photographes qui sont rentrés dans le patrimoine. C'est le cas de Raymond Depardon, l'immense Raymond Depardon, reporter, cinéaste, homme de presse, qui est passé par les plus grandes agences, Gamma, Magnum. Et la particularité de Depardon, c'est que depuis les débuts des années 60, il photographiait souvent en noir et blanc. Il est allé sur tous les conflits, c'était le Liban, c'était le Moyen-Orient, c'était l'Afrique. Et toutes les images se faisaient en noir et blanc, un peu comme celle de Capa, un peu comme celle de Cartier-Bresson, parce que la photographie elle devait être en noir et blanc parce qu'elle était publiée dans les journaux en noir et blanc, et parce que sinon une photographie qui n'était pas en noir et blanc, une photographie en couleur était considérée comme quelque chose de vulgaire. Mais Raymond Depardon avait toujours deux boîtiers avec lui, les images qu'il faisait au tout venant, et puis parfois il cherchait une image, un boîtier en couleur, parce qu'il cherchait une image qui pouvait faire une couverture, parce que les couvertures des magazines étaient en couleur. Et c'est comme ça qu'il a commencé véritablement la photographie en couleur. Et petit à petit, c'est devenu un besoin, une envie, et il présente ces images couleur comme des images, comme des bonbons acidulés. J'aime bien cette image qu'il a. Il commençait par une nécessité de faire une image pour une couverture, et petit à petit, il a fait des photographies qui n'étaient pas là pour éclairer, pour informer, mais il faisait des photographies pour les regarder. Et c'est là qu'il s'est pris au jeu de la lumière, de la couleur, de la composition. Et c'est ce qu'on voit par exemple avec cette photographie qui a été prise à Harare, en Éthiopie. On est dans le début des années 2000. Et il a fait cette image non pas pour informer, mais juste pour la qualité graphique et pour la beauté de la couleur. Et c'est tout ce monde en couleur que l'on a décidé de vous proposer à l'Agacilly cette année, et non pas effectivement des panoramas de ces grandes images d'actualité en noir et blanc.

0: Vous rêvez un peu avec Issy Armorik, c'était Dreamer, Supertramp. Continuez de rêver en écoutant La Voix des Pierres, l'histoire des minéraux et monuments qui nous entourent. Aujourd'hui, Clément Soubigou vous présente une fontaine mythique mais bien réelle de la forêt de Brocéliande.
1: Je voulais rester caché mais raté, on m'a cité dans le roman du roi Arthur.
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3: La fontaine de Barenton.
1: Alors je vous préviens tout de suite, si vous ne me connaissez pas, ne vous attendez pas à voir en moi une fontaine monumentale. Non, non, moi je suis minimaliste et ça me va bien. C'est peut-être là d'ailleurs que réside mon charme. Pas besoin de fioritures, quelques roches font mon lit et permettent aux promeneurs de se reposer et boire mon eau toujours fraîche et surtout, toujours à la même température, 10 degrés. C'est l'idéal sous les arbres qui me protègent. Mais attention car je ne protège pas une eau ordinaire. Vous poser sur mes pierres n'est pas anodin. L'une de mes pierres est dite pierre Manal. Je ne vous dirai pas laquelle, car elle ferait tomber la pluie. C'est d'ailleurs ce qui a fait ma réputation. Mais si vous avez l'œil, vous la reconnaîtrez facilement. D'ailleurs, un certain Merlin, l'enchanteur, lui-même, est venu il y a plusieurs siècles tester les pouvoirs que l'on donne à cette eau que je canalise. Et c'est sur cette pierre qu'il rencontra celle qui est devenue aujourd'hui la fée Viviane.
3: La fontaine de Barenton.
1: L'eau que je garde entre mes pierres bouillonne par jour d'orage. Et d'ailleurs, si vous restez assez longtemps, peut-être verrez-vous ces petites bulles remonter le long de mes parois. Je cache plein d'autres secrets. J'en ai vu des choses autrefois et aujourd'hui, mais je ne peux pas tout raconter. Pour vous faire votre idée, venez me voir. Je suis dans la forêt de Pimpon, en Ille-et-Vilaine. Suivez les arbres, ils vous serviront de guide.
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0: importe.
1: Peu importe, le dernier titre de Zazie avec votre radio ici Armorique. Dans les prochaines minutes, vous découvrirez une bonne idée bretonne validée par notre chroniqueur Evan de Bretagne. C'est l'aventure d'un café associatif pour animer la vie d'une commune d'Ille-et-Vilaine. Avant ça, je vais vous proposer d'autres idées de sortie près de chez vous. J'ai un plan pour monter à bord d'un voilier à l'ancienne pour faire une belle virée en mer. Et justement, avant ça, Laurent Voulzy vous amène du côté de Belle-Île en mer. Vous connaissez la suite.
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1: Ici Express, des idées de sortie près de chez vous, toutes les heures. C'est la fête de la mer. Dans les Côtes d'Armor, appelé Neuve-Valandré, le port de Daouette s'anime ce dimanche. Vous y trouverez des stands d'artistes qui s'inspirent de la mer, des animations, des promenades en mer à bord du voilier L'Apolline, et puis des concerts et un fest-noz pour conclure la soirée. Rendez-vous à partir de 10h30. Un marché d'artisans et des concerts, c'est le programme. Tous les samedis et dimanches de l'été, dans le joli décor verdoyant de la crêperie La Grande Vallée à Tréorantuc. C'est dans le Morbihan, près de Plouermel. Vous retrouvez artisans, créateurs et producteurs locaux les deux jours, de 12h à 18h. Et pour les concerts, c'est le dimanche de 16h à 18h. Un spectacle pour les tout-petits de 3 à 8 ans. Dimanche, la Comédie de Rennes vous invite au spectacle Les Aventures de Hurlubert le Lutin. La bonne humeur des lutins est contagieuse et ils finiront bien par faire chanter petits et grands. Rendez-vous à 10h30.
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2: Vous écoutiez REM, Happy Shiny People avec Ici Armorique et je ne connais pas plus Happy Shiny People que lui. Evan de Bretagne nous rejoint, bonjour.
3: Bonjour tout le monde, allez c'est l'heure de la bonne idée, 100% pur beurre. Aujourd'hui, je vous parle d'une bonne idée qui pourrait bien vous inspirer si vous habitez dans une petite commune. À Saint-Aubin-des-Landes, en Ille-et-Vilaine, quatre parents d'élèves en ont eu marre de voir le café-épicerie ouvrir et fermer sans cesse. Quatre gérants différents en 11 ans, des longues périodes de fermeture, et évidemment, à chaque fois, c'est la vie du village qui en pâtit. Alors après le départ du dernier exploitant, ces quatre copains sont allés voir le maire en lui proposant de reprendre le commerce sous la forme d'une association, avec des bénévoles, des heures d'ouverture adaptées, et surtout un programme d'animation qui dynamiserait grandement la commune. Le maire a bien écouté, il s'est renseigné, il est même allé visiter d'autres cafés associatifs. Les habitants ont été sondés, il y a eu des réunions publiques, et tout de suite, l'engouement s'est fait sentir. Fin décembre 2025, après des travaux réalisés par la mairie et par une structure de l'économie sociale et solidaire de Vitré, le café associatif qui s'appelle l'Aubaine a ouvert ses portes à Saint-Aubin-des-Landes. Et maintenant alors ? Et bien maintenant, c'est un vrai succès. Les bénévoles y organisent des ateliers bricolage, du tricot, des repair cafés, des soirées musicales et bientôt du théâtre d'impro et des blind tests. Le lieu est aussi un point de retrait pour des paniers de producteurs locaux et proposera bientôt une petite épicerie en dépannage. C'est fou, hein, comment les habitants peuvent changer leur quotidien en s'engageant en local. Si le contexte politique national ou international vous déprime, ne vous laissez pas abattre, agissez à votre échelle. Moi, je crois bien que c'est comme ça qu'on finira par changer le monde. Le chiffre du jour, eh bien c'est 200. La Bretagne compte 200 clubs de randonnée. Et ça, c'est trop bien. Vive les chemins bretons et bonne balade. À demain pour une nouvelle bonne idée.

0: C'était Bleu New Pop-Up, Gwenine dans la playlist bretonne ici à Armorique. C'est le moment de ressortir vos agendas. On sort ce week-end en Bretagne et je vous donne quelques idées d'où aller. C'est la saison en Bretagne en ce moment. On fête le battage du blé. Dans les Côtes d'Armor, la commune de Plumieux, près de Loudéac, fait sa fête des battages aujourd'hui. Avec une batterie à l'ancienne, des chevaux de trait, des démonstrations de vieux métiers et une exposition de véhicules anciens. Et puis musique ce soir, concert à 18h, Fesnoz à 21h30 et c'est gratuit. On passe côté mer, dans le Morbihan, à Saint-Pierre-Quiberon. Aujourd'hui, c'est la fête des pêcheurs. Ça se passe dans le village de pêcheurs Portivy à partir de 15h, avec des animations, une parade à 21h30 et de la musique jusqu'à 1h du matin. Un spectacle pour les tout-petits de 3 à 8 ans. Demain, la Comédie de Rennes vous invite au spectacle Les Aventures de Hurlubert, le lutin. La bonne humeur des lutins est contagieuse et ils finiront bien par faire chanter petits et grands. Rendez-vous à 10h30. Et puis, la belle sortie cet été en Bretagne, c'est le Festival Photo à Lagacilly. Un rendez-vous incontournable pour les amateurs de photos et qui vaut vraiment le détour, même si vous y connaissez rien. En plus, c'est l'occasion de se balader dans un des plus beaux villages de France, puisque les œuvres sont affichées dans les rues. Le commissaire d'exposition Cyril Drouet nous présente un des photographes, quelqu'un qui a marqué l'histoire de la photographie, c'est Nadar, au micro de Arnaud Descroix.
1: Ce visage que vous découvrez, c'est celui de l'immense sculpteur Auguste Rodin. Auguste Rodin, quand on voit ce regard hypnotique, cette image parfaite, on a l'impression que la photographie a été prise hier. Bah, pas du tout, elle date de 1880, elle a plus de 150 ans, et elle est d'une modernité absolue. Elle a été réalisée par Nadar, ou alors plutôt ce qu'on peut appeler les Nadars, puisque Nadar, c'est une, sous cette appellation très connue, se cachent trois personnages. Il y a Félix Tournachon, il y a Adrien Tournachon et il y a Paul Tournachon. C'est une famille, c'est une dynastie. Et ils ont véritablement révolutionné la photographie. Pourquoi ils l'ont révolutionné? Parce qu'avant, les grandes personnalités, on allait chez un peintre pour se faire tirer le portrait, justement. Et c'était une façon très académique, parfois très, très, très joliment exploitée du personnage. Avec les Nadars, du jour au lendemain, c'est la fin pratiquement de la peinture figurative. Ah, on découvre aujourd'hui des visages, on peut mettre un nom sur des visages très connus, des gens comme Alexandre Dumas, des personnages comme Baudelaire, des personnages comme Victor Hugo. Les Nadars, pendant 50 ans, vont exercer ce métier de photographier leurs contemporains, de photographier les plus grandes personnalités du monde culturel, du monde des arts. Et c'est une révolution. Il y a un avant, la peinture, il y a un après, la photographie.
2: 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On pique une tête ?
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0: Jake et Carla, la recette sur ICI Armorique est la recette idéale pour un été détendu, c'est d'embarquer avec vous en vacances votre bonne vieille paire d'espadrilles. Alors oui, on pue des pieds, mais qu'est-ce qu'on est bien dans sa chronique estivale, dans ma valise. Perrine Clément retrace pas à pas l'histoire des espadrilles.
1: Dans ma valise, il y a...
2: Moi je dis, marcher au naturel, c'est déjà un peu l'aventure.
3: Ben, regarde où tu marches, hein. C'est ultra long à sécher.
1: Des espadrilles.
4: Bah, y a des vaches ici. Hein.
5: Chausser des espadrilles, c'est faire un pas de plus vers l'été et les vacances au soleil.
6: Je laisse jouer mes orteils dans les trous de mes espadrilles.
5: En espadrille.
7: On se sent léger.
5: Chaussures souples, légères, faciles à enfiler et confortables. L'espadrille est reconnaissable à sa semelle en jute tressée et à sa toile.
8: La semelle est maintenant prête et madame n'a plus qu'à y coudre la toile bleue. Rouge, blanche ou noire, selon la tradition.
5: Si elle est née en Espagne, elle est devenue au fil des décennies et des générations la chaussure mythique et emblématique du Pays Basque, dont le savoir-faire ancestral a été précieusement conservé.
9: La capitale de l'espadrille, Mauléon-Lichard, au cœur des Pyrénées-Atlantiques. Ici, la fabrication n'a pas beaucoup changé. La semelle, une simple tresse de jute, moulée à la main.
5: Et à noter que le 15 août, Mauléon-Lichard célèbre la traditionnelle fête de l'espadrille. Avec sur place un atelier de fabrication et des sandaliers qui partagent les secrets de leur métier. Et vous, portez-vous des espadrilles ?
10: Mon papa, il en a, des bleues et blanches, à rayures. Après, on en a tous acheté en vacances à Biarritz, parce que c'était le petit souvenir des Pays Basques.
11: J'ai deux paires toujours à la maison. Après, elles changent de couleur au bout de deux ans. On essaye de les changer parce que ça vieillit pas très bien.
12: Alors, je dois avoir deux paires d'espadrilles, une espadrille que je garde depuis un moment, qui va me servir aussi parfois lorsque je suis à la maison, et une paire que je trimballe en effet un peu partout, qui est vraiment la paire de secours des vacances que j'ai dû acheter il y a quand même un petit moment, et qui suivent, qui tiennent.
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1: Ici Armorique, samedi 15 août, il est 11h. Tout de suite les infos.
2: Reprise de feu cette nuit dans les Landes. Quasiment 1600 hectares parcourus désormais par les flammes. Par précaution, une centaine d'habitants supplémentaires ont évacué. Ils sont 650 au total loin de chez eux. Quand en Bretagne, les 200 évacués de Saint-Just ont retrouvé leur logement. L'incendie est fixé mais reste sous surveillance. Situation identique sur les plages du Pas-de-Calais où les incendies dans les dunes sont désormais sous contrôle. Et les conditions météo sont de plus en plus favorables aux pompiers à l'ouest. Les températures sont en baisse. 19 départements de la côte ne sont plus en vigilance orange pour canicule. Il en reste encore 64. La chaleur fait place progressivement aux orages, prévus dès ce soir dans le sud-ouest de la France, notamment indique Météo France. C'est justement de très fortes pluies au cours d'un orage localisé qui a provoqué cette nouvelle coulée de lave torrentielle en Haute-Savoie. Deuxième mort en 10 jours à Sixte-Fer-à-Cheval. Cette fois, un homme de 30 ans est mort hier noyé dans ce torrent de boue, capable de charrier des rochers de plusieurs tonnes. La semaine dernière, une femme de 56 ans est morte. Une centaine de vols EasyJet annulés ce week-end au départ de la France, la plupart dans les aéroports de Lyon, Saint-Exupéry et de Paris-Charles-de-Gaulle. Mouvement de grève très suivi au sein de la compagnie low cost. Hôtesse de l'air et Stewart dénoncent des changements incessants de planning et des journées à rallonge. Un week-end du 15 août galère aussi pour le rail normand. Un train régional sur deux est supprimé entre Paris et la Normandie, là encore pour cause de grève. Et sur la route, c'est une journée en rouge et noir, très difficile de rouler partout en France ce samedi. Extrêmement difficile dans le sens des départs en Auvergne-Rhône-Alpes. Le dernier week-end des championnats d'Europe de natation à Paris avec les adieux de Florent Manaudou au bassin. À 35 ans, il passe le flambeau à la relève. Léon Marchand, Marie-Ambre Molu, Pauline Mailleux et Beryl Gastaldello tous disputeront des finales aujourd'hui.
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1: Bonne nouvelle, les températures redescendent un peu aujourd'hui. Quelques nuages sur la Bretagne ce matin. Actuellement à Saint-Brieuc, il fait 21 degrés. À Rennes et Locminé, 24. À Vannes, 25 degrés. Cet après-midi, les nuages se dispersent, mais le ciel reste voilé avec un contraste de température nord-sud. On va rester sur du 22 degrés à Saint-Brieuc, à Rennes 29, à Vannes 32 degrés. 11h02 sur ICI Armorique. Un mot de trafic, bison futé voie rouge aujourd'hui. Et effectivement, ça commence à rougir un petit peu sur les routes de Bretagne. La principale difficulté, là, c'est sur le pont de Châteaubriant qui traverse la Rance. Donc on a un bouchon dans les deux sens. Hein. 20 minutes de temps de trajet supplémentaire dans un sens comme dans l'autre. Et puis aussi, évidemment, la rocade rennaise qui commence à boucher, notamment le secteur ouest.
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1: Et pour se mettre de bonne humeur, je vous propose une petite mise au point indispensable pour être en forme, au taquet pour ce qui va suivre. Et ce qui va suivre, vous le savez, c'est le cap ou pas cap. Mais pour le moment, c'est Jackie Quartz sur ICI Armorique.

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0: Jackie Quartz sur ICI Armorique, c'est bon, vous êtes mis au point, vous êtes prêt à jouer avec nous.
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0: Alors jouez avec nous au cap ou pas cap jusqu'à 11h, tentez votre chance pour remporter notre cadeau du jour. Les règles, elles sont simples mais implacables. À chaque participant participante, deux questions, culture G, culture bretonne et un blind test. Je vous donne la thématique, vous me dites si vous êtes cap ou pas cap. Si vous me dites cap, vous répondez sans indice, vous gagnez 3 points en cas de bonne réponse, et bien sûr. Vous me dites pas cap, je vous fais 3 propositions de réponse pour vous aider, mais vous gagnez seulement 1 point. Dans tous les cas, vous avez 5 secondes pour répondre, c'est la difficulté du jeu. Notre cadeau aujourd'hui, c'est une très belle sortie en famille ou entre amis. Vous savez, c'est un peu notre spécialité, ça. 10 000 poissons, 600 espèces, depuis la côte d'Émeraude jusqu'au tropique, en passant par les mers froides et les abysses, des requins inquiétants aux adorables petits poissons clowns, le grand spectacle de la nature, là, à portée de main, juste derrière les vitres du Grand Aquarium de Saint-Malo. 4 places donc à vous offrir. On se croirait sous l'océan.

0: C'est sûr, je vais regarder la petite sirène aujourd'hui. 4 entrées pour le Grand Aquarium de Saint-Malo, elles sont à vous. Si vous remportez notre cap ou pas cap du jour, 02 99 67 35 35 pour jouer avec nous, évidemment. Oh, il y a déjà des appels, vous êtes formidables. Mais on va écouter le prochain rêve, c'est Grand Corps Malade et Stilto, une collab unique.
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0: Le prochain rêve, Grand Corps Malade, Stilto, c'est une nouveauté ici à Armorique. Et moi, mon prochain rêve, c'est de jouer avec Margot.
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0: Bonjour Margot.
2: Bonjour.
0: Alors, Margot, vous jouez avec nous au cap ou pas cap pour remporter, je le rappelle, le pass Famille 4 entrée pour l'aquarium de Saint-Malo. Voilà, un grand classique en Bretagne. Margot, alors, soit c'est votre nom de famille, Margot de Nantes, ou vous nous appelez de Nantes, vraiment ?
2: Non, je ne vous appelle pas de Nantes. Là, on est en vacances, mais j'habite à Nantes.
0: Ah, oui. Bon, alors, vous êtes où en vacances, Margot ?
2: Erdeven.
0: Oh, mais je n'ai pas vu Margot, vous avez 11 ans.
2: Oui.
0: Oh. Ah, et donc, vous jouez à deux avec le papa.
3: C'est ça, bonjour.
0: Bonjour le papa. Louenan, c'est ça ? Je ne dis pas de bêtises.
3: Louenan.
0: Bah si, je disais des bêtises. Louenan, Margot, eh ben, enchantée. Donc, vous aimeriez bien gagner le passe-famille. Vous êtes déjà allé à...
2: Oui.
0: Vous êtes déjà allé à l'aquarium de Saint-Malo ?
3: Pas celui-là, non.
0: Pas celui-là. Bon, bah, moi, je suis allé quand j'étais tout petit et bah, j'en garde un fort bon souvenir.
2: Ah.
0: J'étais tout petit. Je pense que depuis, ça s'est encore plus amélioré. Et ils veulent encore plus s'améliorer. Bref, on joue ?
3: Oui.
0: Allez, c'est parti. Donc, je rappelle les règles. Hein, donc, je donne des thématiques de questions. Vous me dites cap, pas cap. Si vous me dites cap, vous répondez direct. Vous faites 3 points si vous marquez, si vous gagnez. Et si vous me dites pas cap, je vous fais 3 propositions et vous gagnez qu'un seul point. 5 secondes. Attention, les 5 secondes, elles sont dures.
2: Ok.
0: Est-ce que vous êtes ok ? C'est bon ?
2: Oui.
0: Alors. Le premier thème, c'est géographie en Bretagne.
2: Papa, cap ou pas cap ?
3: Cap.
0: On dit cap. Ah, les Nantais qui disent cap pour la géographie en Bretagne. Pardon, je ne vais pas vous charger là-dessus 15 ans non plus. Donc, cap, la première question. Si je pars de Saint-Brieuc en prenant la départementale 700 pour aller à Vannes, quelle est la plus grande ville costa-armoricaine du centre-Bretagne par laquelle je dois passer ?
2: Je sais pas, moi.
0: Alors, des fois, c'est bien de jouer à deux. Des fois, c'est plus compliqué, hein, forcément. Ouais. Voilà, c'était un petit peu précis. Une proposition comme ça, en dehors du chrono, pour le fun ?
2: Je sais pas, moi.
3: Vas-y, une ville que tu connais.
2: Je sais pas, toi.
0: Ah.
2: Bon, bah, on n'a vraiment aucune idée.
0: C'était l'Oudéac.
2: Je connais pas.
3: J'y ai pas pensé. Non.
0: Ah, bah ouais, c'est vraiment, c'est là.
3: Bah, faut connaître.
0: Ouais, bah, faut connaître. Disons que dans le centre-Bretagne, en Côte d'Armor, c'est la grosse ville. Et on est obligé de passer par là quand on va de Saint-Brieuc à Vannes. Mais effectivement, il faut connaître la Bretagne pour jouer au cap ou pas cap. Mais c'est pas grave, vous allez vous rattraper sur la prochaine question. La prochaine question, c'est le thème sport.
2: Oui, cap.
0: Ah ouais, alors ouais. Là, c'est d'actualité en plus. Quel footballeur de légende, vous m'écoutez bien, attention Margot, hein, vous m'écoutez ?
2: Oui.
0: Ouais. Pardon. Quel footballeur de légende a tout récemment pris la suite de Didier Deschamps comme sélectionneur de l'équipe de France ?
2: Non, mais c'est qui son pote là, Didier Deschamps, qui a pris
0: la sélectionneur
2: de l'équipe de France ?
0: Non, c'est Zidane. Allez, on l'accepte pour Margot quand même. Bah ouais, ouais, c'est vrai que il faut discuter avec le papa. Puis le papa n'a pas l'air d'aider, en fait. Hein.
3: Hein, oui, mais je suis mauvais en foot et en géographie. Ah.
2: La prochaine, faut qu'on gagne.
0: La prochaine, faut gagner. Alors, du coup, j'espère que vous êtes bon en blind test.
2: Ouais, on va dire ça.
0: Ouais, est-ce que vous me dites cap ou pas cap ?
2: Cap, vas-y, quand même.
3: Ok, on tente.
2: Cap, mais c'est pas sûr.
0: Eh ben, tenter, il faut tenter, c'est bien. Alors là, c'est une nouveauté, vous l'écoutez sur ICI Armorique. Il me faut l'artiste et le titre. Que
2: nous sommes.
3: Ah, bah, ça, c'est pas mon style de musique, non.
0: Très connu, bon, chanteuse très connue.
2: Non.
3: Non,
0: ah là là là là là là, c'était c'était le dernier titre de, enfin l'avant-dernier titre, un des derniers titres, tout dernier titre qu'on a qu'on diffuse depuis depuis un mois maintenant, un peu plus peut-être. Céline Dion, Dansons.
2: Oh là là. Voilà.
0: Écoutez, vous avez fait trois points. 3 points, c'est déjà honorable, surtout pour des Nantais. Donc, il n'y a pas de souci. Et le jeu, parfois, il est difficile. Et parfois, avec 3 points, on peut quand même arriver en finale. Donc, Margot Lawen, vraiment, bravo d'avoir commencé. Et puis, je vous dis peut-être à tout à l'heure. Voilà. Alors, une question avant de vous laisser. Quelle est la radio que vous écoutez pendant toutes vos vacances en Bretagne ? Ouais, c'est super. Bonne journée à vous deux.
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0: Venez jouer avec nous, 02 99 67 35 35, c'est ça le numéro. Ouais, c'est ça le numéro. Je me rappelle encore du numéro après toute une matinée à faire de la radio. Jouez avec nous au cap ou pas cap pour gagner vos 4 places pour l'aquarium de Saint-Malo juste après. Bonne année.

0: C'était à Sony, le tube de Boney M, évidemment.
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0: Alors, est-ce que vous êtes cap ou pas cap? C'est la grande question du jour. La grande question du jour, et vous gagnez 4 entrées pour l'aquarium de Saint-Malo. Si vous gagnez cette partie de cap ou pas cap, vous nous appelez 02 99 67 35 35 pour participer à notre jeu. Alors, on va jouer avec Patrick dans un tout petit instant, mais j'essaye d'utiliser ma souris pour pouvoir voir. Apparemment, on a une info trafic. On a une info trafic, mais j'arrive pas. Non. On fera après. Eh ben, tant pis. On joue avec Patrick. Bonjour, Patrick. Désolé.
4: Bonjour à vous.
0: Bon, vous allez bien, Patrick?
4: Oui, écoutez, ça va parfaitement. Merci.
0: Bah, super. Patrick de Guipel, en Ille-et-Vilaine.
4: Voilà.
0: Est-ce que donc vous connaissez notre jeu? Vous avez déjà joué peut-être?
4: Oui, j'ai joué l'année dernière où effectivement, comme je disais à votre collègue tout de suite, j'avais je voulais participer pour faire de la pub pour un bouquin que j'avais écrit. Et en fait, le problème c'est que je vous retéléphone aujourd'hui, je suis pas là pour effectivement épiloguer là-dessus, mais j'ai mon SSD qui a sauté. Donc j'avais fini mon bouquin et je ne peux pas le récupérer. Donc appel aux âmes charitables qui puissent aller analyser des puces d'un SSD.
0: Ah oui, j'ai mis du temps à comprendre. Pardon Patrick. D'accord. Donc Patrick de Guipel cherche quelqu'un qui sait analyser les disques durs SSD. L'appel est passé. Mais Patrick, revenons à nos moutons. Vous voulez quand même y aller à l'aquarium?
4: Oui, mais certainement. Oui. C'est il y a 20 ans que les jeunes de moins de 20 ans ne peuvent pas connaître.
0: D'accord. Et vous avez bien envie de vous y retourner pour vous faire une idée. Eh ben, pour ça, va falloir jouer avec nous, Patrick. Jouer au cap ou pas cap. Et la première thématique, c'est culture bretonne. Vous me dites cap, pas de proposition de réponse, 3 points en cas de victoire. Vous me dites pas cap, 3 propositions de réponse, 1 point en cas de victoire. 5 secondes pour répondre dans tous les cas. Ouais. Culture bretonne, cap ou pas cap?
4: C'est pas trop ma tasse de thé, donc pas cap.
0: Pas cap, très bien. Alors ouais, j'aurais peut-être dû dire culture en Bretagne, mais bon, tant pis, on dit pas cap. Le week-end prochain, le festival Fanfarfelu se déroule dans le château d'une ville d'Ille-et-Vilaine, laquelle, je donne les 3 propositions, est-ce que c'est Fougères, est-ce que c'est Vannes, est-ce que c'est Vitré? Top chrono.
4: Allons-y pour Fougères, franchement, je ne sais pas.
0: Ouais. Ah non, désolé mon cher Patrick, il y avait

0: du sirop pour caraméliser l'extérieur.
1: Allez, non, je sais pas. Ah, non, mais terrible. Bien sûr que je vois très bien ce que c'est.
0: Vous voyez bien ce que c'est, d'accord. Oui. Eh ben, c'était des chouchous.
1: Oh, ma femme me l'a dit.
0: Ah, bah voilà.
1: Oh,
0: ah,
1: bah,
0: eh ben, il fallait la faire jouer plus tôt, Patrick. Bah oui, oui.
1: Non, mais c'est devant moi, elle me dit des chouchous. Mais dis-moi des chouchous, pour moi, c'était autre chose.
0: Mais c'est plusieurs choses. C'est plusieurs choses. On va essayer de se rattraper. Et de toute façon, Patrick, le dernier duo, il a fait 3, donc vous pouvez encore égaliser en marquant 3 points pour le blind test. Donc, cap ou pas cap, sachant qu'il faut le nom de l'artiste, le nom de la chanson.
1: Bah ouais, allons-y.
0: Allez, allons-y.

0: Alors Patrick, est-ce que vous avez déjà chanté ça à votre épouse?
1: Certainement, ouais. Donc, des jeunes de moins de 30 ans ne peuvent pas connaître. Julien Clerc, ça vous aime.
0: Ah, 3 points pour Patrick. Félicitations, 3 points pour Patrick.
1: Ouais,
0: et pour votre épouse, d'ailleurs, comment elle s'appelle?
1: Isabelle.
0: Bonjour, ouais, Isabelle.
1: Dommage pour les choux.
0: Dommage, mais là, finalement, vous êtes à égalité avec le premier duo, donc vous avez encore vos chances.
1: Ouais.
0: Bon, allez.
1: Au
0: cas où on ne se revoit pas, quelle est la radio qui vous aide à trouver des gens qui analysent les disques durs, Patrick?
1: Moi je serais toujours resté sur plan pour jouer à Maurice.
0: Comment on s'appelle? Comment on s'appelle?
1: Pardon?
0: Comment on s'appelle?
1: En fait, je vous écoute à chaque fois que c'est du sport dans mon garage, parce que là, je capte, et sinon, j'écoute une radio nationale.
0: Oh, dis donc, mais vous êtes bien sûr ici, Armorique Patrick, passez une très très bonne journée.
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0: avec nous, 02 99 67 35 35, 3 points, c'est le score à battre pour gagner ces 4 places pour l'aquarium de Saint-Malo.

Et c'était Cécile Corbel, le bal des chats sur votre radio, ici à Armorique. Et dans un instant, on va reprendre notre partie.

0: De cap ou pas cap, on va jouer avec Valérie. Bah oui, bah ouais. On y va maintenant. Allez, on y va maintenant. Oui, pardon. J'ai des petites conversations intimes avec notre technicien Alan, qui a l'air de bien se marrer. Oui, allez, on joue.
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0: Bonjour Valérie. Valérie, ah bah oui, il faut nous passer Valérie, bah oui, ah bonjour Valérie.
2: Oui, je suis là. Bonjour.
0: c'est moi. Bah voilà, c'est on est dissipé. Alors Valérie, vous nous appelez de Rennes.
2: Oui.
0: Cette belle ville de Rennes, et donc vous voulez gagner ces quatre places pour l'aquarium de Saint-Malo. Je le répète. Est-ce que vous connaissez le principe du jeu cap ou pas cap?
2: Oui, je connais. J'ai déjà joué.
0: Super, vous avez déjà joué. Et donc là, vous rejouez pour tenter d'aller en famille voir ce magnifique aquarium de Saint-Malo. Alors, notre première thématique, ça va être le patrimoine breton. Est-ce que vous me dites cap? Est-ce que vous me dites pas cap?
2: Ouais, on va essayer cap.
0: Le patrimoine breton, cap. Donc, pas de proposition de réponse. 5 secondes pour répondre dans tous les cas. Vous marquez 3 points. Si vous gagnez, quel monument représente cette année la Bretagne pour le concours du monument préféré des Français?
2: Ah, je sais pas.
0: Tentez quelque chose.
2: Le Parlement de Bretagne.
0: Effectivement. Alors non, c'est pas le Parlement de Bretagne, mais oui, effectivement, vous êtes rennaise, donc on pense au Parlement de Bretagne, je vois. Non, c'est le domaine de Sucigneau qui est à Sarzeau. Est-ce que vous voyez un peu à quoi ça ressemble?
2: Je connais bien. Beau château.
0: Très beau château. Et donc ils sont en lice. Les résultats du concours du monument préféré des Français, c'est en septembre avec notre cher Stéphane Bern. Bon, alors 0 point pour le moment, Valérie. On continue avec notre thématique calcul et itinéraire. Ça fait peur.
2: Calcul, itinéraire, ouais, ça fait carrément peur. Ouais. Allons-y, cap.
0: Cap. Vous avez bien fait de faire cap, parce que l'intitulé fait beaucoup plus peur que la question. Attention, écoutez bien. Il faut 50 minutes pour aller en voiture de Lamballe dans les Côtes d'Armor à Rennes. Si je pars à 14h35, à quelle heure est-ce que j'arrive?
2: À 15h25.
0: Oh là là là là là là! Bien joué Valérie, bien joué. J'avais fait exprès de poser la question de façon très longue comme ça pour alambiquer un peu les choses. Mais vous suivez, c'est bien. Et donc ça vous fait 3 points. Donc vous êtes dans le game, comme on dit. Vous êtes dans le jeu quoi. Bon, okay. Vous êtes à égalité avec tout le monde quoi. Bon, alors la dernière étape c'est le blind test. Vous me dites cap, pas cap?
2: Cap.
0: Allez, cap.

0: Alors Valérie, qu'est-ce que vous avez répondu? J'ai pas bien entendu.
1: C'est Angèle.
0: C'est Angèle, et le nom du de la chanson?
1: Ah, le nom de la chanson, je ne l'ai pas.
0: Ah, c'est dommage Valérie. Ah, c'est dommage, je suis désolé, il nous faut les deux. Il nous faut les deux, effectivement, c'était Angèle et son titre très connu, Balance ton quoi.
1: Ah oui. Quand on nous donne la réponse après, c'est oui.
0: Non, mais c'est le problème du blind test. Hein. Je sais, c'est dur hein, de demander à la fois le titre et et l'artiste. Ouais, c'est pas facile, je suis d'accord. Mais Valérie, c'est pas grave parce que vous êtes dans la course. Hein. Vous êtes dans la course avec 3 points, vous êtes à égalité avec les participants précédents.
1: Petite matinée là, les joueurs, hein, on est fatigués. Hein,
0: ouais, mais ouais, c'est parce que je ne sais pas qui c'est qui a fait les questions, mais c'est un sadique. Hein, voilà.
1: Non, je crois que c'est plutôt nous. Enfin, en tout cas, c'est plutôt moi, là, j'avoue. C'était pas très dur.
0: Et... Bon, ouais. Valérie, on se retrouve peut-être en fin d'émission, au cas où on se retrouve pas. Quelle est la radio qui vous fait jouer tous les jours et gagner les plus beaux cadeaux du monde?
1: Ici Armorique, bien sûr.
0: Et évidemment, merci beaucoup Valérie, à plus tard.
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0: Et tout de suite, c'est l'heure de la météo des plages, évidemment.
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0: Avec Jean-Alain, bénévole de la SNSM, positionné à la plage du Verger à Cancale. Bonjour Jean-Alain.
3: Bonjour.
0: Alors, qu'est-ce que vous pouvez nous dire de cette plage du Verger?
3: Eh ben, la plage du Verger, pour moi, c'est un petit coin de paradis. Hein.
0: Ah oui, à ce point-là.
3: Oui, vraiment, c'est un grand plaisir d'être là tous les jours, vraiment. C'est une anse qui est calme, située au nord de la commune, qui regarde donc vers le nord, et qui est relativement bien protégée de la houle d'ouest et des vents d'ouest, et où les gens, visiblement, ont grand plaisir à séjourner.
0: Bon, ben, vous la vendez bien, effectivement. Ah oui, d'accord, c'est juste côté de la plage du Guéclin.
3: D'accord, exactement, c'est ça. Voilà.
0: Donc, c'est une autre grande plage à côté de la plage du Guéclin à Cancale. Je me demandais, là on est un week-end de grande marée, est-ce que ça a une incidence sur les baignades?
3: Alors oui, puisque en fait la marée haute, la plage est très réduite. Là, donc la dernière marée haute était à 10h ce matin et je vois les traces de la laisse de mer qui fait que la bande qui était disponible était relativement restreinte. Et à marée basse, on a un grand étang très large qui repousse donc les baigneurs au loin. Donc, bien sûr, on a une vigilance accrue du fait de la distance.
0: Ouais, ça vous fait un peu plus de boulot, vous?
3: Oui, de la marche, quoi, c'est tout.
0: De la marche, voilà,
3: de la marche, on se balade au bord de l'eau pour surveiller les gens, quoi.
0: Mais vous êtes plus nage que marche, sinon vous seriez les marcheurs-sauveteurs.
3: Oui, en fait, l'idée, c'est que d'être toujours au plus près d'une action éventuelle de sauvetage.
0: Et alors, justement, les conditions les conditions de baignade aujourd'hui, Jean-Alain, comment elles se présentent?
3: Elles me paraissent bonnes. Hein. Oui. La mer est belle, peu agitée. La température est clémente. La température de l'eau est à 22, comme c'est le cas depuis début août, depuis fin juillet. Bien. Donc, une température très agréable.
0: Ah bah c'est super. Alors moi je suis allé me baigner à l'Anse du Guéclin l'autre soir, le soir de l'éclipse là, effectivement elle était très très bonne, donc c'est juste à côté, j'imagine elle doit être très bonne aussi. Ça donne envie. Et dans tous les cas, vous êtes là pour nous protéger sur les plages, Jean-Alain. Merci beaucoup.
3: Exactement, c'est notre rôle.
0: Je vous souhaite une très bonne journée et encore merci pour votre service.
3: Merci, très bonne journée à vous également. Au revoir.
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0: Et vous jouez avec nous à Cap ou pas Cap, 02 99 67 35 35 pour tenter de gagner les 4 places pour l'aquarium de Saint-Malo, juste après téléphone sur Ici Armorique.
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0: téléphone sur votre radio ici à Armorique. C'était Le Jour s'est levé.
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0: La tension est à son comble, les trois participants, alors il y a eu des duos de participants, mais il y a trois partout. 3 fois 3, 9, non, je m'arrête là. Donc, il y a égalité pour le moment, donc tout est à faire, tout reste à faire, et peut-être que Sandrine va remporter cette partie de cap ou pas cap. J'arrive plus là. Bonjour Sandrine.
5: Bonjour.
0: Sandrine qui nous appelle de Chartres de Bretagne, en Ille-et-Vilaine, juste à côté de Rennes, et vous aimeriez bien aller à l'aquarium de Saint-Malo en famille.
5: C'est ça, exactement.
0: Oui, en famille avec donc votre mari Yann qui joue avec vous.
5: C'est ça.
0: Bon, bah bonjour Yann aussi.
6: Bonjour.
0: Alors, donc un nouveau duo. Est-ce que vous pensez être d'attaque pour battre ces 3 points? Parce que là, on reste bloqué sur 3 points. C'est rageant.
6: On va tout donner.
0: D'accord. Alors, donc, je rappelle des propositions de thématiques. Vous me dites cap, pas cap. Si vous me dites cap, il n'y a pas de proposition de réponse. Vous répondez direct, 3 points. Si vous me dites pas cap, je vous fais des propositions de réponse, des indices. Et puis, vous gagnez qu'un seul point. Voilà. Alors, c'est mieux si je change de questionnaire, sinon ça va être un peu facile. Donc, je change de questionnaire. Et on est parti. Le premier thème, c'est culture bretonne. Tiens, encore culture bretonne. Je suis très culture bretonne aujourd'hui. Alors, cap ou pas cap?
5: Il y a un cap ou pas cap?
6: Des cap.
5: Donc, pas de proposition.
0: Sandrine et Yann sont cap. Quel personnage de roi breton, mythique ou historique, on ne sait pas trop, a donné son nom à un festival qui a lieu le week-end prochain en Ille-et-Vilaine?
5: Le roi Arthur.
0: Oui, bien joué. Eh, ça commence bien, hein, ça commence bien.
5: Mais chaud patate.
0: Mais ouais, vous êtes chaud patate, exactement. Mais vous jouez un peu à domicile parce que c'est à Bréal-sous-Montfort, c'est vraiment pas très très loin de chez vous.
5: C'est ça.
0: Bah voilà, ça c'est ce qu'on appelle être bien placé. Le prochain thème, c'est animal.
5: Allez, on va jouer la sécurité, on va faire un pack-up.
0: Vous êtes sûr?
5: Bon, allez, on fait un cap.
0: Vous êtes sûr? Bon, non, mais vraiment, je veux pas vous influencer. Cap ou pas cap?
5: Cap.
0: Allez, c'est bien, il faut jouer. Moi, j'aime bien quand les gens, ils jouent. Quel animal est connu pour garder tout au long de sa vie un caillou fétiche?
5: L'hermine.
0: Ah ouais, mais c'est trop tard et c'est pas ça. C'est pas très loin pourtant, enfin c'est pas très loin, c'est un même gabarit à peu près, c'est la loutre. Mais oui, elle aime beaucoup son caillou et en fait elle s'en sert pour comme en guise d'outil. Elle tape des coquillages avec pour pouvoir les manger, tout ça c'est très intelligent les loutres. Je me tape un délire sur les loutres, désolé. Donc, c'est pas grave, vous avez 3 points, vous êtes à égalité avec tout le monde. Et pour vous départager, le blind test, je suis désolé d'avance, il est pas facile. Bref, cap ou pas cap pour le blind test?
5: Cap.
0: Cap, ok. C'est parti.

0: Alors, est-ce qu'on a une réponse? Il me faut une artiste. Il me faut... Comment? Oui. Oh là là là là, bien joué. Et Sandrine et Yann prennent la tête de cette partie qui était un peu infernale, hein, parce que autant d'égalité là, on se croirait en Ligue 1. Pardon, oh là là, je commence à faire des... Mais bien joué en tout cas, Sandrine et Yann, vous prenez la tête de cette partie avec 6 points. Et en plus, pas facile, hein, Cœur de Pirate, parce que tout le monde connaît la chanson, mais le titre de la chanson... Il fallait le retrouver, hein, parce que ça date de, ça commence à dater un petit peu quand même. Donc félicitations. On vous revoit peut-être en fin d'émission, mais dans tous les cas, quelle est la radio locale en Bretagne que vous écoutez tous les jours? Oh, ils sont trop mignons. À tout à l'heure peut-être. Et est-ce qu'on a le temps de passer un disque? Oui, on passe un disque. Allez, c'est parti. Et ensuite on joue avec Cali juste après.
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0: Je me refuse à essayer de prononcer le titre de ce morceau de Matmata. On m'a dit que c'était... Comment ? Sklog ? Sklog.

0: France.
1: C'était Matt Mata sur votre radio, ici Armorique.
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3: La partie de cap ou pas cap touche à sa fin avec à gagner 4 places pour l'aquarium de Saint-Malo. Et Cali de Questembert aimerait beaucoup gagner ces 4 places. Bonjour.
4: Oui, bonjour.
3: Alors, vous connaissez déjà l'aquarium de Saint-Malo, Cali?
4: Oui, mais ça fait très longtemps qu'on n'a pas été.
3: Ah, bah ouais. Pareil. Et donc là, vous êtes dans les bouchons, mais vous conduisez?
4: Non, c'est mon conjoint qui est avec moi, qui conduit.
3: Donc tout le monde joue entre conjoints aujourd'hui. C'est
4: oui, ouais, voilà.
3: Ou entre duo quasiment. Eh ben écoutez, dernière chance pour gagner. Là, il faut battre 6 points. Vous avez dû entendre. Je rappelle les règles du jeu. Donc cap ou pas cap. Une thématique. Vous me dites cap ou pas cap. En cas de cap, vous n'avez pas d'indice et vous gagnez 3 points si vous avez la bonne réponse. Et pas cap, 3 indices, 3 propositions de réponse, mais vous ne gagnez qu'un seul point. Donc, vous devez faire au moins 2 caps pour avoir égalité avec Sandrine et Yann. Est-ce que c'est OK, Cali?
4: OK.
3: Bon, super. Vous jouez toute seule ou votre conjoint, il entend?
4: Non, il entend.
3: Il entend. Et comment il s'appelle? Le monsieur.
5: Alexandre.
3: Bonjour Alexandre et bienvenue dans le Cap ou pas Cap. Donc, la première thématique, ça va être langue bretonne. Cap ou pas Cap?
4: Pas Cap, hein.
3: Cap, allez.
4: On est là pour jouer.
3: C'est parti. Dans la moitié ouest de la Bretagne, où vous vous rendez d'ailleurs, puisque vous allez à Guidel actuellement.
4: C'est ça.
3: Donc, en allant à Guidel, vous allez pouvoir écouter nos collègues d'ici Breizh-Izel. Breizh, c'est la Bretagne, mais que veut dire Izel?
4: Île.
3: Comment?
4: Île.
3: Ah non, c'est pas ça. Ça veut dire bas ou basse, et donc c'est pour Basse-Bretagne.
4: Okay. Ah, d'accord.
3: Voilà, parce qu'ils sont sur la partie Basse-Bretagne, ici Armorique sur la partie Haute-Bretagne, et comment on dit déjà? Et les éléphants seront bien gardés. Non, je sais plus. Je trouve plus mes mots. Je suis fatigué. C'est pas grave. Donc, ça vous fait 0 points, mais vous pouvez encore égaliser Sandrine et Yann. Il me faut juste 2 caps. Le prochain thème, c'est cinéma.
4: À cap.
3: Cap. Allez, c'est parti. Le mois dernier, Christopher Nolan sortait son film L'Odyssée. Une adaptation d'un classique de la littérature européenne et mondiale. Qui est l'auteur de ce classique?
4: Oh là là, aucune idée.
3: Ah, j'ai cru entendre une réponse, Alexandre.
4: T'as dit quoi?
5: J'ai dit Jules Verne, mais...
3: Non, j'ai cru que c'était la bonne réponse, parce que ça sonne un peu pareil, mais c'était Homer.
4: Ah mince, en plus on l'a étudié à l'école.
3: Bah oui, moi, généralement on l'étudie à l'école. Bah oui. Et rien à voir avec le personnage des Simpsons, hein, je précise.
4: Ah oui.
3: Voilà. Et est-ce qu'on se ferait un petit blind test pour terminer sur une bonne note?
4: Eh bah oui.
3: Voilà. Et bah c'est parti pour le blind test. Je cap ou cap, hein, de toute façon là.
4: Oh bah cap.
3: Allez, cap, c'est parti. Allez.

0: Alors, Cali, Alexandre.
1: Alors on danse de Stromae.
0: Mais évidemment, c'était pour le plaisir de l'écouter et de voir Alan, voilà, le technicien, se dandiner pendant qu'on l'a passé. C'était impressionnant. Bon, bah ça vous fait 3 points. Voilà. Et finalement, vous terminez deuxième ex aequo avec Margot et Lawen, Patrick et Isabelle. Voilà, ça fait beaucoup de deuxième ex aequo.
1: C'est pas un si mauvais score.
0: C'est pas un mauvais score. Hein. Non, non, mais les questions étaient vraiment trop dures. Je vais me plaindre à la direction pour la semaine prochaine.
1: Oui.
0: Et bah justement, la semaine prochaine, retentez de jouer avec nous. Il y aura encore un beau cadeau. Je ne sais pas encore ce que c'est, mais ce sera sans doute aussi magnifique que l'aquarium.
1: Eh
0: bah
1: oui, avec plaisir.
0: Bon, Cali, Alexandre, quelle est la radio que vous écoutez sur votre trajet en Bretagne?
1: C'est ici à Maurice.
0: Exactement. Merci beaucoup à vous deux. Passez une belle journée.
2: La gagnante du jour.
0: Qui c'est qui a gagné? Qui c'est qui a gagné? Qui c'est qui est avec nous? C'est Sandrine. Sandrine et Yann, 6 points. Et voilà, vous avez gagné ces 4 places pour l'aquarium de Saint-Malo. Alors, vous allez en faire profiter qui?
3: Eh ben, nos enfants. Bon, on a un grand, mais un grand enfant. Et puis notre fille. Donc, on ira tous les 4.
0: Vous êtes sûr, c'est un peu gâché avec les enfants?
3: Oh.
0: Non, je taquine. Comment ils s'appellent, vos enfants?
3: Fabio et Carmen. Oui.
0: J'ai bien entendu, oui. Super. Bon, bah écoutez, je vous souhaite un excellent moment à l'aquarium de Saint-Malo. Profitez-en, c'est du grand spectacle. Et bah voilà, c'est une richesse qu'on a en Bretagne. Donc c'est super que vous puissiez en profiter. Je vous embrasse, et une dernière fois, quelle est votre radio locale en Bretagne? Ouais, c'est parti. Bonne journée à vous. Et on va, pour terminer cette émission de folie, on écoute Thierry Pastor et son coup de folie.

0: fini. Mais si, c'est fini cette émission du Cap Pas Cap. Grandiose. Félicitations encore à Sandrine et Yann pour cette victoire. Vous écoutiez Thierry Pastor, le coup de folie sur ICI Armorique. Et tout de suite, on retrouve notre cher Corentin Dévé pour l'actu.
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0: ICI Armorique, samedi 15 août, il est midi. L'actu d'ici, Corentin Dévé, la petite commune de Saint-Just retrouve ses habitants.
2: Gros soulagement depuis hier soir, l'incendie qui a détruit 230 hectares de cette commune du sud de l'Ille-et-Vilaine est fixé et les 190 habitants évacués ont pu regagner leur domicile. Après donc 2 jours d'angoisse, les pompiers seront toujours sur place pour de la surveillance et le maire de la commune rappelle que l'accès au site des mégalithes, particulièrement touchés par le feu, est strictement interdit. Vous retrouvez toutes les informations sur notre site et sur l'appli ICI. Fin de l'incendie, fin de la vigilance orange canicule aussi pour la Bretagne. L'Ille-et-Vilaine et le Morbihan restent tout de même en vigilance jaune. En revanche, toute la région est en crise sécheresse. État d'alerte maximale et les préfectures appellent à la vigilance sur la consommation d'eau. Vigilance qui concerne tout le monde mais qui questionne aussi sur l'état de certaines pelouses. Près de Vitré, l'hippodrome de la Chaussée qui accueille demain les courses hippiques du Pertre a une herbe toute verte. Éric Delégé, vice-président de l'association organisatrice, explique les raisons de cette très bonne qualité de terrain.
3: Depuis 24 juillet, effectivement, nous sommes soumis à cet arrêté préfectoral qu'on prend soin de respecter. Donc, nous n'avons pas arrosé depuis ces restrictions d'eau. Nous, les courses, on les organise très très en amont dans l'année parce qu'on sait très bien qu'on est sujet à l'aléa climatique tout au long de l'année. Donc, en fait, on prépare l'hippodrome depuis le printemps, depuis le mois de mars. On fait attention à plusieurs choses. Déjà, on aère la piste, c'est-à-dire que on fait passer des engins qui permettent à l'eau de mieux circuler, de mieux pénétrer dans la terre tout au long de l'année. Et puis, on surveille aussi la coupe de la piste en herbe. Début juillet, on a pris la décision de ne plus recouper du tout la piste, puisque plus grand-chose ne pousse, on l'a tous constaté. Et nous, ça nous permet de conserver un tout petit peu, ou un minimum d'humidité, de fraîcheur à la base de la piste. Et c'est peut-être pourquoi elle semble moins jaune que le reste de l'hippodrome.
2: Et rendez-vous donc demain après-midi pour cet événement incontournable du monde hippique, les courses hippiques du Pertre à l'hippodrome de la Chaussée près de Vitré. L'autre événement du week-end, c'est le festival de la Route du Rock au fort de Saint-Père près de Saint-Malo. Troisième et dernier jour ce samedi avec le groupe tête d'affiche de cette édition. Quoi mettre de bonne humeur, les Irlandais de Fontaines D.C. qui jouent ce soir leur seule et unique date en France de l'année. Le groupe cartonne en ce moment et vient même d'annoncer la sortie prochainement d'un 5e album. Alors à la Route du Rock, les fans sont très très impatients de les voir ce soir, Victor Vasseur.
4: Les fans de Fontaines D.C. se repèrent facilement dans la foule. Ils portent ce maillot de foot bleu ciel aux rayures roses, avec le nom du groupe en guise de sponsor, comme Boris, 35 ans.
5: Et leur musique, elle est attirante finalement, elle est enveloppante même, je trouve. Et puis, on est sur des artistes qui s'engagent à dénoncer par exemple le génocide à Gaza, à demander aux artistes de s'investir.
4: Pour Camille, 32 ans, il était impossible de manquer ce concert.
6: C'est le meilleur groupe de rock du moment, et vraiment musicalement, il y a une aura qui est à part quoi. Genre c'est unique quoi.
4: Fontaines D.C. est venu pour la première fois en 2019, encore inconnu du grand public. Cette fois, c'est le groupe qui a demandé à venir en Bretagne. Une fierté pour François Floret, le directeur de la Route du Rock.
7: Ils n'ont pas oublié qu'on est les premiers passionnés à s'être penchés sur leurs chansons.
4: Ce soir, 12 000 spectateurs sont attendus. C'est complet depuis plusieurs semaines.
7: En tout cas, il y a un effet waouh. Wow, en plus, une nouvelle génération, c'est ça qui est dingue. Je sais que ma fille a 18 ans, elle est complètement dingue de Fontaines D.C. comme beaucoup de ses copines. Donc si je ne me trompe pas, la génération Z accroche.
4: En attendant le nouvel album, les fans devraient découvrir ce soir deux nouveaux morceaux, présentés pour la première fois sur scène il y a quelques jours.
2: Et voilà, l'un des deux nouveaux morceaux de Fontaines D.C. en concert ce soir au Festival de la Route du Rock près de Saint-Malo. Il faudra encore patienter tout de même puisque leur passage est prévu à 23h45. Du sport pour finir avec les championnats d'Europe d'athlétisme à Birmingham. La Finistérienne Agathe Guillemot démarre les séries du 1500 mètres où elle vise une médaille. C'est dans une heure et demie. Ce soir, la Rennaise Solène Jiquel est en finale du saut en hauteur. L'autre Rennaise, Clara Lieberman, n'a en revanche rien pu faire hier en finale cette fois du 800 mètres. Pas de médaille pour elle.
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2: Une bonne météo aujourd'hui, Jean, plus fraîche.
9: Un tout petit peu plus fraîche, ouais, les températures redescendent et c'est une bonne, très bonne nouvelle. Voilà, je vais y arriver. C'est une bonne nouvelle. Les nuages vont se dissiper cet après-midi, mais le ciel reste voilé. Actuellement, à Saint-Brieuc, il ne fait pas cette température-là. Je suis pas au bon endroit. Actuellement, à Saint-Brieuc, il fait 24. À Rennes, déjà 26. À Vannes, 27. Et puis, ça va augmenter un petit peu sur Vannes et Rennes. Mais on reste autour de 22 degrés à Saint-Brieuc. Et demain, la météo sera à peu près la même en Bretagne.
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0: Et les gars, quand vous étiez petits, vous les appeliez comment, vos frères et sœurs?
1: Pour ma sœur Justine, c'était Juju.
2: Moi, mon frère, vu qu'il était tout petit, je l'appelais Microbe.
0: Et toi?
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1: Guillaume, il est 13h.
2: La lutte contre le feu est loin d'être terminée dans les Landes après une nuit épuisante pour les pompiers car l'incendie a continué de se propager. On est à près de 1600 hectares parcourus à la mi-journée et cette reprise est due à une nouvelle saute de feu sur la petite commune de Garin, Grégoire Le Gallo.
3: C'est une saute en fait qui est née de la saute précédente qui avait eu lieu jeudi. Ça a nécessité d'évacuer une centaine de personnes sur la commune et de couper une route. Ce matin, les pompiers qui ont été présents toute la nuit sont donc épuisés, on le voit sur leur visage. Mais quelques habitants comme Alex sont restés toute la nuit pour leur préparer du café et des encas. Alex, admiratif, estime qu'on leur doit bien ça.
4: C'est un travail incroyable, quoi. Même s'il y a beaucoup de vent malheureusement qui les dessert. Ils font un travail incroyable, grâce à eux, il n'y a aucune maison qui a brûlé. Et ça, c'est le plus important. On les voit, tout à l'heure, il y avait 4 ou 5 camions autour d'une seule maison, justement, pour protéger les maisons. Bien sûr, ils se battent sur le front, etc. Mais nous, on n'a aucune maison qui a brûlé. Et ça, c'est sensationnel.
3: Alors la bonne nouvelle, si je peux dire, c'est que ce matin, les conditions semblent quand même plus favorables. Les températures ont clairement baissé, on le sent bien. L'humidité aussi a augmenté, l'humidité de la nuit. Les moyens aériens vont se redéployer. Les pompiers sont en train d'en discuter. La menace, c'est le vent qui s'est levé ce matin vers 7h.
2: Et le préfet des Landes estime que les conditions météo s'annoncent plus favorables aujourd'hui avec des températures moins caniculaires et de possibles pluies en soirée. C'est d'ailleurs la fin de la vigilance orange canicule pour 19 départements, surtout dans le Grand Ouest. 64 autres sont toujours en alerte orange. Une centaine de vols EasyJet au départ de la France sont annulés en ce grand week-end de départ en vacances en raison d'une grève largement suivie par les hôtesses de l'air et les stewards de la compagnie aérienne low cost. Ils dénoncent les changements de planning de dernière minute. Grève le week-end du 15 août avec l'espoir de perturber un maximum de vols et faire réagir la direction pour William Bourdon, secrétaire du syndicat national des personnels navigants commerciaux.
5: Il y a 300 ou 400 vols de prévu à peu près sur l'ensemble du réseau France. Donc on s'attend à quand même pas mal de perturbations et d'annulations sur le week-end. En cas de vol annulé, les passagers peuvent prétendre à la compensation qui s'appelle l'EU261 qui contraint les compagnies aériennes, quand c'est leur fête, de rembourser intégralement les frais engagés par les passagers. Aujourd'hui, on n'est pas du tout dans l'optique de leur laisser le reste de l'été tranquille. Pour qu'on puisse répondre avec la même intensité que nous subissons la violence de la compagnie. Donc forcément, sur un des week-ends les plus chargés de l'année, c'est pas choisi au hasard, c'est vraiment pour montrer le cri de détresse et la détermination des collègues.
2: Et les voyageurs se sont vus présenter un transfert gratuit vers un autre vol selon la compagnie EasyJet. Et pour ceux qui voyagent en train, le trajet risque aussi d'être perturbé. Un TER sur deux entre Paris et la Normandie est supprimé ce week-end. Conséquence d'une grève locale, des conducteurs dénoncent des journées à rallonge et des changements d'emploi du temps trop récurrents. Et sur la route, journée noire pour les départs en Auvergne-Rhône-Alpes. Bison futé, voie rouge dans les deux sens dans le reste du pays. Il y avait 700 km de bouchons cumulés ce midi. De la violence sur les terrains de foot en Indre-et-Loire. C'est une information d'ici Touraine. Deux joueurs amateurs sont suspendus pendant 20 ans après avoir agressé deux arbitres. Ça s'est passé lors d'un même week-end en avril dernier dans deux matchs différents. Le détail est à lire sur ici.fr. C'est la star du jour au championnat d'Europe de natation. Léon Marchand participe ce soir à la finale du 200 mètres papillon à Saint-Denis. Le quadruple champion olympique, découvert par le grand public aux Jeux de Paris, fait aujourd'hui rêver petits et grands. Émeric Bavard.
6: Si Spider-Man cartonne au cinéma en ce moment, Clémence, jeune nageuse venue de Bretagne, lui préfère largement l'homme au maillot de bain.
7: C'est un peu un super-héros, je trouve. Ça m'a surtout impressionné. Ça me donne envie d'être comme ça plus tard.
6: Il y a Léon et les autres, que ce soit dans le bassin, où il a facilement remporté sa série et sa demi-finale, mais aussi dans les gradins, où les Léons résonnent et où Marchand inspire. Audran Wimbert, membre du comité de natation de l'Orne, est venu avec plusieurs jeunes nageurs pour voir le prodige.
8: On a eu peur qu'il soit pas là parce qu'avec ses blessures, on savait pas s'il allait être là sur le 200. Mais donc, du coup, ils sont super contents. Nous, on est toujours émerveillés de le voir. En plus, il véhicule une belle image, quoi. C'est vraiment un athlète qui semble bien dans sa tête, qui semble propre. Enfin, vraiment, on s'en sert beaucoup en exemple, quoi.
6: Et ça marche. La preuve avec Candide, 13 ans, qui le découvrait pour la première fois. impressionnant.
1: Ça nous motive énormément par rapport à notre carrière de nageur. Puis ça nous fait des étoiles plein les yeux.
6: Des étoiles plein les yeux en attendant la médaille autour du cou. Léon Marchand dispute ce soir la finale du 200 mètres papillon pour peut-être offrir à la France le premier titre individuel de ses championnats d'Europe.
2: Et ce soir, au Centre Aquatique Olympique de Saint-Denis, sera aussi célébré le nageur de 35 ans, Florent Manaudou. Une grande fête est organisée car il a annoncé il y a quelques jours mettre un terme à sa carrière. Et puis, une nouvelle médaille française au championnat d'Europe d'athlétisme au Royaume-Uni. Aurélien Quignon décroche le bronze sur l'épreuve de marathon en marche athlétique.
9: Un week-end du mois d'août encore à vivre ensemble, une longue journée de départ ou de retour de vacances, mais de toute façon en musique et avec des rendez-vous comme le podcast Partir, c'est dans quelques instants sur votre radio. Ici, on écoute Toto. Bon voyage.

0: Hold the Line, c'est Toto sur votre radio. Ici, on a de toute façon toutes les chansons que vous choisiriez pour partir ou revenir de vacances et faire plein de beaux voyages. En parlant de voyages, on découvre, grâce au podcast Partir sur votre radio ici, tous les chemins. Aujourd'hui, les chemins de Saint-Jacques-de-Compostelle, avec notamment ici, le Puy en Velay et d'autres trésors à découvrir maintenant.
1: Le Puy-en-Velay, c'est la ville de la lentille verte, de la verveine, de la dentelle. Ces produits ont fait la renommée de cette cité médiévale entourée de nature. Mais moi, j'ai envie de vous faire découvrir sa dimension spirituelle. De vous emmener sur le chemin qu'ils sont près de 30 000 à pratiquer chaque année depuis la ville du Puy. C'est le chemin de Saint-Jacques-de-Compostelle. Et à la fin de cet épisode, vous saurez pourquoi la cathédrale du Puy, point de départ du pèlerinage, est suspendue dans le vide. Je m'appelle Martin Moulier, je suis animateur à ICI Saint-Étienne-Loire. Et ce que j'aime, moi, au Puy, c'est les rues médiévales escarpées, les promontoires qui laissent entrevoir des panoramas à couper le souffle. D'ailleurs, c'est là que j'emmène ceux qui connaissent pas la région, et vraiment, l'effet est toujours garanti. Bienvenue dans Partir, le Puy-en-Velay, au départ du chemin de Saint-Jacques-de-Compostelle. Notre point de départ, c'est le parvis de Notre-Dame du Puy, ou plus exactement Notre-Dame de l'Annonciation du Puy-en-Velay. La cathédrale avec ses arches, ses pierres de couleurs alternées, elle trône fièrement depuis plus de 9 siècles au pied du rocher Corneille. C'est un piton rocheux volcanique qui domine la vieille ville. Pour accéder à l'édifice, c'est clair, faut grimper. Mais si on s'arrête au milieu des 134 marches de son grand escalier, la vue plein ouest est vraiment saisissante, symbolique. Derrière l'horizon, il y a l'Espagne. C'est cette vue que contemplent les pèlerins au départ de leur long périple de 2 mois et demi sur la Via Pudiensis. C'est comme ça que s'appelle la route du Puy pour Santiago, ou en français, Saint-Jacques-de-Compostelle. Bon, avant d'user les souliers, le passage obligé pour les marcheurs, c'est la messe des pèlerins. Je vous conseille vraiment d'y aller, que vous soyez croyant ou laïque, c'est ouvert à tous. Si je peux vous donner même un autre conseil, vraiment, ça vaut le coup d'y assister en période de haute saison, d'avril à octobre. Là, la messe est célébrée sous la nef, à 7h. L'ambiance est vraiment saisissante. Ça ne veut pas dire que vous ne pouvez pas y aller en hiver, mais là, ce sera plus intimiste. À 7h30, dans la chapelle des reliques, il y aura moins de pèlerins. Ça, c'est à vous de voir. Une fois arrivé en haut des marches, il n'y a pas de porte, il n'y a pas de sas. L'escalier du ventre, c'est son nom, nous amène déjà, sans qu'on le sache, au beau milieu de la cathédrale. Devant nous, on trouve le maître-autel, et dessus, il y a une Vierge noire. C'est une statuette en bois, drapée d'un manteau qui change de couleur au fil des saisons, et qui représente la Vierge Marie. Elle quitte jamais la cathédrale, bon, sauf le 15 août, où elle est portée en procession dans les rues du Puy. Plusieurs hypothèses existent pour expliquer sa couleur noire. On dit que ce serait une statue païenne transformée en Vierge Marie, ou que l'oxydation du bois serait à l'origine de sa couleur. En vérité, personne ne connaît la réponse. D'autant qu'il s'agit aujourd'hui d'une copie de celle qui aurait été donnée à la ville par Saint-Louis en 1254, en retour de croisade. Tant que vous êtes dans la cathédrale, je vous invite à faire un tour à la sacristie derrière l'autel. L'espace fait office de boutique. On retrouve des bâtons de marche, des porte-clés en forme de coquille Saint-Jacques à accrocher sur le sac de randonnée. Mais c'est surtout l'endroit où l'on reçoit la fameuse crédentiale, le passeport du pèlerin qui atteste de son statut, marque les étapes du chemin et permet, une fois arrivé à Santiago, en Espagne, de demander la Compostela, le diplôme d'arrivée du pèlerin, en quelque sorte. Autour de nous, à la boutique, on parle de nombreuses langues étrangères. Un coup d'œil au livre d'or des pèlerins, et on comprend pourquoi. Ils sont nombreux à venir de tous les continents pour partir sur les chemins de Saint-Jacques-de-Compostelle. Si c'est votre cas, et pour savoir où dormir sur le chemin, la Bible en la matière s'appelle le Miam Miam Dodo. Du Puy-en-Velay à Santiago, en passant par Cahors, Saint-Jean-Pied-de-Port, les marcheurs trouvent toutes les infos dont ils ont besoin pour arriver à destination en un seul morceau. Comptez une 20aine d'euros pour un guide. Si vous voulez vivre l'expérience du pèlerin à fond, impossible de passer à côté d'un autre site, d'un autre rocher. Alors on serre les lacets, 268 marches nous attendent. Ici, on n'est plus administrativement au Puy-en-Velay, mais à Aiguille, la commune d'à côté, au pied du rocher Saint-Michel, perché à 82 mètres de haut. C'est un pic volcanique et au sommet, on trouve une chapelle dédiée à Saint-Michel. Son histoire serait liée au chemin de Saint-Jacques de Compostelle. Pour se rendre au rocher Saint-Michel, depuis la cathédrale, pas besoin de voiture. C'est à 5-10 minutes à pied. Et à moins de bien connaître la vieille ville du Puy, il est très compliqué de manœuvrer en toute sécurité sur les pavés des étroites rues médiévales. C'est du vécu. Mais si tout ça vous effraie pas, pensez à prendre un disque de stationnement. Vous en aurez besoin si vous vous garez à Aiguille. La commune regorge de zones bleues. Le rocher est visible partout depuis Aiguille. Quand on s'approche, on peut voir d'énormes clous le perforer de part en part. Pas de panique. Il s'agit là en quelque sorte de stabilisateur pour le rocher qui tend à s'affaisser à cause du gel et du dégel. Pour en savoir plus, je vous invite vivement à prendre l'audioguide. C'est seulement 3 euros en plus de l'entrée classique à 7 euros pour 1h15 de description. Chaque entrée sert à entretenir le site, donc c'est aussi une bonne action. Et ça y est, on s'est garé, on a notre billet, et nous voilà partis pour enquiller 268 marches à flanc de rocher. Autant vous dire, ça monte dru, et dans certains virages, c'est pas large. Alors attention quand on croise quelqu'un. Mais malgré ça, l'ascension passe vite, je vous assure. C'est un peu comme le chemin de Saint-Jacques, finalement. On marche, on pense, on échange quand on n'est pas trop essoufflé. On se demande ce qui a pu pousser les hommes à construire une chapelle à 82 mètres de haut. Et à chaque étape de l'ascension, le paysage s'élève derrière le muret de pierre qui sécurise l'escalier. Mention spéciale au petit banc en bois de la montée, mon lieu préféré. Il est quasi tout le temps à l'ombre, malheureusement un peu bas pour avoir une belle vue, mais de mémoire, il a toujours été là. C'est un peu comme un compagnon de route qu'on retrouve à chaque ascension. Si le rocher Saint-Michel attire les pèlerins, c'est aussi pour sa symbolique. La personne qui a fait construire la chapelle à son sommet n'est autre que Godescalque. Clémence Damiens est en charge de la mise en valeur du chemin de Saint-Jacques de Compostelle au sein de l'Office de tourisme du Puy.
2: C'est en fait le nom d'un évêque. Il est reconnu comme étant le premier pèlerin français à avoir fait le pèlerinage du Puy jusqu'à Saint-Jacques de Compostelle. Et c'est à son retour à pied, puisqu'avant on revenait aussi à pied. Il a décidé de dédier cette chapelle à Saint-Michel à son retour de pèlerinage à Saint-Jacques.
1: Après ce crochet au rocher, nous voilà de retour devant la cathédrale. Et la première rue que l'on emprunte sur le chemin de Saint-Jacques de Compostelle s'appelle la rue des Tables. Son nom est dû à la présence des nombreux marchands qui viennent présenter leur étal aux pèlerins durant la haute saison. La tradition se poursuit aujourd'hui encore, car il s'agit d'une artère stratégique.
2: En fait, ça fait la transition ici entre la haute ville et la ville basse. Elle est déjà balisée en fait avec des coquilles Saint-Jacques, des clous au sol, qui symbolisent en fait le bon cheminement en direction de la place du Plot, qui va être cette fois le départ laïque du chemin de Saint-Jacques de Compostelle.
1: D'ici, on est à 3 minutes de la place du Plot. Un conseil avant de la rejoindre, c'est l'heure des emplettes. S'il fait chaud d'abord, deux glaciers reconnus se situent en bas de la rue des Tables et ils ne désemplissent jamais l'été. C'est l'occasion de goûter un parfum, la verveine. C'est la plante emblématique du Velay. Et pour repartir avec un souvenir, passez par la rue Raphaël. Elle regorge de boutiques super sympas.
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1: Nous voilà maintenant sur la place du Plot. Une place qui est bien animée, surtout le samedi matin, jour de marché. Ici, on trouve la fontaine de la Bidoire, qui est d'ailleurs la plus ancienne de la ville. Et à côté d'elle, il y a une statue assise sur un banc en pierre, la jeune pèlerine. Elle est appuyée sur son bâton de marche, le chapeau orné d'une coquille Saint-Jacques, le sac sur le dos. Elle est face à la rue Saint-Jacques, pensive. C'est elle le point de départ laïque du chemin de Saint-Jacques, du GR65. Mais je vous l'ai dit, la cathédrale reste le point de départ privilégié, même pour de nombreux laïcs. Et cette renommée ne date pas d'hier.
2: Au début du Moyen-Âge, quand cette cathédrale a été construite, évidemment, elle était beaucoup plus petite. Et de par la venue de nombreux pèlerins, aussi bien pour prier la Vierge, et puis ensuite aussi pour Saint-Jacques de Compostelle, on a agrandi cette cathédrale qui finalement est supportée dans le vide par des grands piliers.
1: Je vous l'avais dit au début de l'épisode, comme les architectes manquaient de place sur le rocher au XIIe siècle, les travaux d'agrandissement se sont faits dans le vide, sur des piliers qui compensent un dénivelé de 17 mètres. Une prouesse pour l'époque, et d'ailleurs ça participe à la légende de la cathédrale du Puy. Vous savez désormais comment partir sur la Via Podiensis, le chemin qui démarre du Puy. Mais la veille du voyage, si vous voulez prendre des forces, je vous recommande une petite halte à la distillerie. C'est un pub-restaurant à l'ambiance irlandaise. Il est un peu caché Place du Breuil, dans un passage étroit. Faut vraiment être un local pour le connaître. On y mange aussi bien des burgers que des spécialités locales, comme la lentille verte du Puy. Et puis, pour vous plonger d'ores et déjà dans le volet spirituel du chemin de Saint-Jacques-de-Compostelle, sachez que vous pouvez dormir au prieuré Sainte-Claire, où les sœurs apostoliques de Saint-Jean vous accueillent à prix libre, que vous soyez croyant ou non. Amis marcheurs, si vous avez encore un peu de temps devant vous, j'ai une dernière idée pour vous. Il existe une étape en plus à faire au Puy-en-Velay avant de s'élancer sur les sentiers de randonnée. On retourne juste derrière la cathédrale, au Camino.
2: L'idée de cette scénographie du Camino, c'est en fait l'évocation de tout ce qui se vit sur le chemin. Nous avons des témoignages audio, des vidéos, des textes en lien avec tout ce que les pèlerins peuvent vivre au cours de leur pérégrination.
1: On est maintenant au Camino, juste derrière la cathédrale du Puy-en-Velay. Un lieu qui a eu plusieurs vies et qui est maintenant un espace d'échange, de partage pour les pèlerins, mais également un musée sur ce qu'est le pèlerinage jusqu'à Saint-Jacques-de-Compostelle. Au fil des 14 salles de la scénographie, se succèdent des lieux, des légendes, des symboles, des histoires. À mesure que vous avancez, une frise retrace toutes les étapes du sentier, du Puy-en-Velay jusqu'à Santiago. La visite se fait sur 3,5 étages, en descendant dans le bâtiment, comme un voyage intérieur, à la manière de celui que le pèlerin est amené à réaliser sur le chemin. Entre les documents, les films interactifs, les audioguides, c'est une véritable cave au trésor. On y apprend par exemple ce qu'est le donativo, principe fondateur du chemin de Saint-Jacques-de-Compostelle. C'est ce qui permet aux pèlerins de manger, dormir, être accueillis le long de leur périple en échange d'une participation libre, de l'argent, du troc ou des services. Mais si je vous invite à vous rendre au Camino, c'est pas seulement pour visiter son musée. C'est aussi l'occasion de faire tamponner sa crédentiale en discutant avec d'autres pèlerins. Avant que j'oublie, vous vous souvenez que je vous parlais d'une haute et d'une basse saison pour le pèlerinage ? Les marcheurs sont peu nombreux l'hiver, et la saison rattaque véritablement le 1er avril, pour eux comme pour le Camino. L'endroit est fermé de la mi-octobre jusqu'au 31 mars, et ce serait vraiment dommage de manquer les mille et une anecdotes des pèlerins qui ont foulé le chemin avant vous. Car après tout, c'est ça le chemin de Saint-Jacques-de-Compostelle, le partage. Mais ça, vous le découvrirez quand vous viendrez.

0: les nouveautés sont sur votre radio ici, Pierre Demar, sur votre radio préférée, que ce soit dans le train, l'avion, la voiture, à vélo, comme vous voulez. Sachez que toutes les fréquences de votre nouvelle radio ici sont sur le site et en plus vous pouvez nous écouter partout en France et dans le monde et choisir votre région pour ne rien manquer, tout ce qu'il se passe tout près de chez vous. Dans un instant, les années 80 avec FR David.
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2: Si vous aimez les odeurs de garrigue et marcher sur les traces des Romains, découvrez cet été le pont du Gard.
3: Les souvenirs d'enfance que j'ai, puisque je suis d'ici, j'ai grandi ici, donc mon grand-père était de Romoulins, donc le pont du Gard, c'était son jardin, la garrigue qui l'entoure, c'était chez lui. Ça fait partie de moi, hein, vraiment, hein, puisque j'ai des souvenirs d'odeurs de garrigue, quoi. C'est pas simplement, oui, je me rappelle, j'avais couru, je suis tombé sur du thym. Non, je me rappelle, cette odeur de garrigue, elle est dans moi, quoi. Et vraiment, je suis passionné de ce que je fais, parce que maintenant, j'en suis à extraire les essences pures de ces plantes qui ont embaumé mes balades dans mon enfance.
2: Mais si vous êtes plutôt du genre, prenons de la hauteur au Pic du Midi, ou découvrons les vins de Bourgogne à Beaune, on a aussi un programme complet pour vous.
4: Le maître des lieux, c'est Célestin, un jeune vigneron de moins de 30 ans. Il vient de reprendre cette exploitation, nous accueille et nous explique les particularités du vin de la région beaunoise.
5: 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On a plus de terre sur le sol, plus de profondeur. Et après, sur la Doye, il faut savoir qu'on est la dernière commune sur la côte de Beaune. Ensuite, on passe directement sur la côte de Nuit. Et on a des vins, du coup, un petit peu plus racés des fois, un petit peu plus gourmands, un peu plus ronds.
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1: Ici Express, des idées de sortie près de chez vous toutes les heures. Vous êtes amateur d'œil de chat et de pépites. Vous allez pouvoir les ressortir pour une course de billes dans les Côtes d'Armor. C'est à Binic, près de Saint-Brieuc, sur la plage de la Banche. Ça se passe dimanche à partir de 13h30, inscription sur place. L'Hippocampe campe près de chez vous. C'est un théâtre ambulant, une carriole tractée par des chevaux de trait breton. Il s'arrête pour la semaine dans le Morbihan, à Baden, rue de Kergonano. Tous les soirs, du 11 au 16 août, il présente son spectacle, le cabaret des animaux, inspiré des fables de La Fontaine. Billetterie sur Eloasso ou sur place. Aux armes, chevaliers ! En Ille-et-Vilaine, la fête médiévale du Grand Fougeray se prépare. C'est près de Bain-de-Bretagne du 21 au 23 août. Avec un grand marché médiéval, des spectacles de joutes équestres ou nautiques, de l'acrobatie, des soirées musicales. Le détail de la programmation et la billetterie sont sur le site internet.
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Sur votre radio, ici FR David dans la série Les années 80. 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Une belle histoire, un beau roman, celle de Manon Lisa, qui postait des vidéos, qui faisait des reprises, qui mettait en musique des poèmes, et bim, elle a fait un tube, ça s'appelle Le Petit Pêcheur, et c'est maintenant sur votre radio, ici.

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2: Bonjour tout le monde, allez c'est l'heure de la bonne idée, 100% pur beurre. Aujourd'hui, je vous parle d'une bonne idée qui pourrait bien vous inspirer si vous habitez dans une petite commune. À Saint-Aubin-des-Landes, en Ille-et-Vilaine, quatre parents d'élèves en ont eu marre de voir le café-épicerie ouvrir et fermer sans cesse. Quatre gérants différents en 11 ans, des longues périodes de fermeture, et évidemment, à chaque fois, c'est la vie du village qui en pâtit. Alors après le départ du dernier exploitant, ces quatre copains sont allés voir le maire en lui proposant de reprendre le commerce sous la forme d'une association, avec des bénévoles, des heures d'ouverture adaptées, et surtout un programme d'animation qui dynamiserait grandement la commune. Le maire a bien écouté, il s'est renseigné, il est même allé visiter d'autres cafés associatifs. Les habitants ont été sondés, il y a eu des réunions publiques, et tout de suite, l'engouement s'est fait sentir. Fin décembre 2025, après des travaux réalisés par la mairie et par une structure de l'économie sociale et solidaire de Vitré, le café associatif qui s'appelle l'Aubaine a ouvert ses portes à Saint-Aubin-des-Landes. Et maintenant alors ? Et bien maintenant, c'est un vrai succès. Les bénévoles y organisent des ateliers bricolage, du tricot, des ripères cafés, des soirées musicales et bientôt du théâtre d'impro et des blind tests. Le lieu est aussi un point de retrait pour des paniers de producteurs locaux et proposera bientôt une petite épicerie en dépannage. C'est fou, hein, comment les habitants peuvent changer leur quotidien en s'engageant en local. Si le contexte politique national ou international vous déprime, ne vous laissez pas abattre, agissez à votre échelle. Moi, je crois bien que c'est comme ça qu'on finira par changer le monde. Le chiffre du jour, eh bien c'est 200. La Bretagne compte 200 clubs de randonnée. Et ça, c'est trop bien. Vive les chemins bretons et bonne balade. À demain pour une nouvelle bonne idée.
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0: Dans nos cœurs, la chanson de Céline Dion, dansons. Et d'ailleurs, on attend ce rendez-vous avec impatience. Enfin, celles et ceux qui ont réussi à décrocher des places, qui n'ont plus du tout d'argent, mais c'est pas grave, ils seront contents de voir aussi Charlotte Cardin, qui sera sur scène avec Céline Dion comme guest. On parle aussi d'Icar. Et donc, les surprises vont arriver bientôt. Petit à petit, on apprend que la liste s'allonge dans un instant pour la musique et pour les années 80, 90. Toutes les chansons que vous aimez, vous allez tomber sur Fool's Garden.
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2: Écoutez Madeleine Anne, It's Over.

Le groupe breton revient avec un nouvel extrait de l'album Lies. Cette fois, c'est l'anglais que Madeline a choisi pour un titre à la rencontre de la pop et du rock atmosphérique.

0: Madeleine Anne, it's over.
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1: Très bon après-midi, vous écoutez votre radio ici, il est 14h. Toutes les infos avec Morgane Guillaumard.
2: 1600 hectares de végétation ont été parcourus dans les Landes. Les pompiers se concentrent désormais sur les reprises de feu et les points chauds qui se sont activés la nuit dernière entre les villages de Garin et Luglon. Par mesure de précaution, une centaine de nouvelles personnes ont dû être évacuées, ce qui porte le total à 650. Et les températures s'annoncent plus favorables. Aujourd'hui, il y aura même potentiellement de la pluie en soirée dans les Landes. La météo qui devient aussi plus clémente sur une partie ouest de la France. C'est la fin de la vigilance orange canicule pour 19 départements. 64 autres le sont toujours. Week-end de départ en vacances perturbé sur les rails et dans les airs. Une centaine de vols de la compagnie à bas coût EasyJet sont annulés en raison d'un mouvement de grève qui touche surtout l'aéroport de Lyon, Saint-Exupéry et Paris-Charles-de-Gaulle. Mouvement social aussi à la SNCF en Normandie. Un TER sur deux entre Paris et la région normande sont supprimés. Et puis, pour ceux qui nous écoutent en voiture, il va falloir faire preuve de patience en ce 15 août. La circulation est extrêmement difficile dans les deux sens partout en France, surtout en Auvergne-Rhône-Alpes. Le pic d'embouteillage est attendu en début d'après-midi et ça doit se dissiper à partir de 16h selon Bison Futé. Après ses 4 médailles olympiques, Léon Marchand espère décrocher l'or au championnat d'Europe de natation. Il participe ce soir à la finale du 200 mètres papillon à Saint-Denis, près de Paris. Florent Manodou, lui, fera ses adieux. Une fête lui est dédiée. À 35 ans, le nageur met fin à sa carrière. Et puis la France a déjà brillé ce matin au championnat d'Europe d'athlétisme. Aurélien Quignon décroche la médaille de bronze au marathon marche au Royaume-Uni.
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4: Bonne nouvelle, les températures redescendent un peu aujourd'hui. Les nuages de ce matin se dispersent dans l'après-midi, mais le ciel va rester voilé avant quelques éclaircies ce soir. Niveau température, à Saint-Brieuc, 22 degrés, à Rennes, 29, à Vannes, 32 degrés.
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0: des comédies musicales, l'été, c'est bien, pour ça on a le temps. On fait aussi un focus sur les nouveautés qui vont marquer la suite de votre été, peut-être la rentrée. Par exemple, Jennifer qui reprend Dalida, Mourir sur scène, en version disco. Si vous aimez à la fois Dalida et Jennifer, bah on aura les deux sur votre radio. Ici, trois chansons françaises à la suite. Il y aura Gérard Blanc, Jennifer avec Mourir sur scène et Les Innocents, et c'est dans un instant.
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0: Les Innocents sur votre radio, ici on parle de vous, un homme extraordinaire. En parlant d'extraordinaire, parlons des pouvoirs stupéfiants, des animaux par exemple, avec des propriétés incroyables de certaines plantes aussi. Et un autre homme extraordinaire qui vous donne rendez-vous tout l'été sur votre radio ici, c'est Benoît Prospero avec le monde merveilleux du vivant. Vivant, il l'est bien, c'est Michel Polnareff qui a fait un tour à New York il n'y a pas si longtemps. Il arrive, il est prévu avec Tam Tam dans un instant sur votre radio ici.
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2: Ici Express, des idées de sortie près de chez vous, toutes les heures. C'est la fête de la mer. Dans les Côtes d'Armor, à Pléneuve-Val-André, le port de Dahuet s'anime ce dimanche. Vous y trouverez des stands d'artistes qui s'inspirent de la mer, des animations, des promenades en mer à bord du voilier La Pauline, et puis des concerts et un fest-noz pour conclure la soirée. Rendez-vous à partir de 10h30. Un marché d'artisans et des concerts, c'est le programme. Tous les samedis et dimanches de l'été, dans le joli décor verdoyant de la crêperie La Grande Vallée à Tréhaut-Rentuc. C'est dans le Morbihan, près de Plouermel. Vous retrouvez artisans, créateurs et producteurs locaux les deux jours, de 12h à 18h. Et pour les concerts, c'est le dimanche de 16h à 18h. Un spectacle pour les tout-petits de 3 à 8 ans. Dimanche, la Comédie de Rennes vous invite au spectacle Les Aventures de Hurlubert le Lutin. La bonne humeur des lutins est contagieuse et ils finiront bien par faire chanter petits et grands. Rendez-vous à 10h30.
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0: les chansons de Daniel Balavoine et surtout celle-là, évidemment, qu'on adore, Sauver l'amour, à l'instant sur votre radio, ici. Et Sauver l'été aussi, et puis vos projets, n'oubliez pas votre rendez-vous tous les jours sur votre radio, ici, avec Ma France l'été, pour s'évader à la découverte de toutes les régions, tous les coins secrets de la France. Et justement, on va partir dans une région où on a envie de tous aller passer des vacances. Peut-être vous êtes là-bas en écoutant via l'appli ici toutes les musiques que vous aimez. Dans un instant, ce sera Alex Warren ou encore le duo France Gall, Elton John et le Sud de Nino Ferrer.
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1: Merci d'avoir choisi ici ce week-end. Il est 15h. 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
2: Le feu est encore actif dans les Landes et cette troisième journée de lutte des pompiers est très intense. C'est ce que dit ce samedi le préfet Gilles Clavreul. Près de 1600 hectares sont partis en fumée suite à des nouvelles reprises de feu la nuit dernière dans la petite commune de Garin, à 30 km de Mont-de-Marsan. La priorité maintenant, c'est de contenir ce feu, faire en sorte qu'il ne progresse plus, avec l'espoir de voir arriver un peu de pluie ce soir. Les températures baissent d'ailleurs sur toute une partie ouest de la France. Fin de la vigilance canicule pour 19 départements. Il en reste toujours 64 en alerte orange. Du monde sur les routes en ce week-end du 15 août, avec un pic d'embouteillage à midi, 700 km cumulés sur toute la France. Et ça devrait être pire dans une heure selon Bison Futé. La circulation est particulièrement difficile en Auvergne-Rhône-Alpes. Des mouvements de grève perturbent le trafic ferroviaire et aérien. Une centaine de vols de la compagnie EasyJet au départ de la France sont annulés aujourd'hui et demain. Et un TER sur deux sont supprimés entre Paris et la Normandie. Léon Marchand compte aller chercher la médaille d'or ce soir au championnat d'Europe de natation. La finale du 200 mètres papillon se déroule à Saint-Denis, près de Paris. Léon Marchand la relève de Florent Manaudou qui met fin à sa carrière de nageur. Il fera ses adieux au public ce soir. Et puis au championnat d'Europe d'athlétisme, une nouvelle médaille française sur l'épreuve de marathon marche. Aurélien Quignon décroche le bronze à Birmingham en Angleterre.
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3: Bonne nouvelle, les températures redescendent un peu aujourd'hui. Les nuages de ce matin se dispersent dans l'après-midi, mais le ciel va rester voilé avant quelques éclaircies ce soir. Niveau température, à Saint-Brieuc, 22 degrés, à Rennes, 29, à Vannes, 32 degrés.
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0: Et c'est aussi pour ça que vous avez choisi d'écouter ici votre radio préférée tout l'été, avec la voix à l'instant intersidérale d'Annie Lennox et Eurythmics, Here Comes the Rain Again. Dans un instant, ne manquez pas trois chansons françaises à la suite avec une nouveauté étonnante, le duo Patrick Fiori-Marc Lavoine. Occupé, on écoutera aussi Jean-Jacques Goldman et Joe Dassin.
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0: J'espère que tout se passe bien pour ce 15 août. Pour vous, sur votre radio, ici, on fait des pauses fraîcheurs et surtout beaucoup de musique, vos chansons préférées. À l'instant, Jean-Jacques Goldman, La vie par procuration. Dans un instant, écoutez la voix de Lee Jones, c'est toujours magique. Le groupe Imagination, prévu pour vous avec Music and Light.
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2: Ici Express, des idées de sortie près de chez vous toutes les heures. Vous êtes amateur d'œil de chat et de pépites. Vous allez pouvoir les ressortir pour une course de billes dans les Côtes d'Armor. C'est à Binic, près de Saint-Brieuc, sur la plage de la Banche. Ça se passe dimanche à partir de 13h30, inscription sur place. L'Hippocampe campe près de chez vous. C'est un théâtre ambulant, une carriole tractée par des chevaux de trait breton. Il s'arrête pour la semaine dans le Morbihan, à Baden, rue de Kergonano. Tous les soirs, du 11 au 16 août, il présente son spectacle, le Cabaret des animaux, inspiré des fables de La Fontaine. Billetterie sur les Loasso ou sur place. Aux armes, chevaliers ! En Ille-et-Vilaine, la fête médiévale du Grand Fougeray se prépare. C'est près de Bain-de-Bretagne du 21 au 23 août. Avec un grand marché médiéval, des spectacles de joutes équestres ou nautiques, de l'acrobatie, des soirées musicales. Le détail de la programmation et la billetterie sont sur le site internet.
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0: Et ça n'a absolument pas bougé, on peut le revoir, c'est intemporel à tout moment. C'est Grease avec John Travolta, Olivia Newton-John et un des tubes à écouter en VO sur votre radio ici, Summer Night. Dans un instant, ne manquez pas, eh bien, un beau voyage à faire en musique, en chanson avec Axel Bauer, Charlotte Cardin et évidemment le voyageur Bernard Lavilliers.
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D'une rencontre entre une chanteuse lyrique et une pianiste jazz, le duo Emezi donne à la langue bretonne des accents de pop britannique. On Tempo est le nouvel extrait de leur album 30 degrés.

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1: Vous écoutez Ici et il est déjà 16h. Vos infos partout dans le monde et en France avec Morgane Guillaumard.
2: Les 650 personnes évacuées dans les Landes n'ont pour le moment pas de perspective de retour à la maison. L'incendie est encore très actif à Garin, près de Mont-de-Marsan, où il y a eu des reprises de feu la nuit dernière. 1600 hectares parcourus. Les pompiers ont encore du travail pour stopper la progression des flammes. Ils espèrent de la pluie dans les heures à venir. Les températures descendent un peu dans l'ouest et le sud-ouest de la France, même si 64 départements restent en vigilance orange pour canicule. C'est 19 de moins qu'hier. Une enquête judiciaire est ouverte après le piratage informatique du site des impôts. Les investigations sont menées par le parquet de Paris. Les données personnelles de près de 700 000 personnes ont été dérobées lors de cette cyberattaque révélée cette semaine, mais qui a eu lieu fin juin. Les routes sont très chargées pour ce week-end du 15 août. 350 km de bouchons cumulés à l'heure où je vous parle, contre 700 ce midi. Le pic des embouteillages est passé. Ça devrait se résorber en fin d'après-midi. Et en plein week-end de départ en vacances, une centaine de vols sont annulés aujourd'hui et demain au départ de la France en raison d'une grève des salariés d'EasyJet. Un transfert gratuit vers un autre vol a été proposé aux voyageurs dont les vols ont été annulés selon la compagnie aérienne low cost. Léon Marchand espère décrocher son premier titre européen ce soir au championnat de natation. Le quadruple champion olympique participe à la finale du 200 mètres papillon à Saint-Denis près de Paris. Florent Manodou, lui, fera ses adieux au public. Une fête lui est dédiée puisqu'à 35 ans, le nageur met fin à sa carrière.
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2: 64 départements sont toujours en vigilance orange canicule en France, 19 repassent en jaune ou en vert, avec quand même des risques d'orage sur une partie de la France. Cet après-midi, les températures, il fait 24 degrés à Brest, 25 à Biarritz, 26 à Cherbourg et à La Rochelle, 27 degrés à Tarbes, 30 à Rennes, 31 à Lille, Amiens, Rouen, Toulouse et Marseille, 32 degrés à Nantes, Perpignan et Nice, 33 degrés à Paris, Montpellier et Strasbourg, 34 à Reims et la maximale 37 à Montélimar.
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0: de Berg sur votre radio ICI.
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0: Et quel plaisir d'être avec vous, de vous accompagner en direct ici sur votre radio de l'été. J'espère que tout va bien pour vous de votre côté. Si vous êtes sur la route, soyez prudents. Bison futé, voie rouge en ce samedi 15 août dans le sens des départs et des retours. Avec des conditions particulièrement difficiles en début de soirée en Auvergne-Rhône-Alpes. Soyez patients et prudents. Dans les prochaines minutes sur votre radio, on va retrouver Louise Lempire, notre chroniqueuse. Tout l'été, elle répond aux questions des enfants concernant la mer et nos océans. Et la question du jour... Est-ce qu'on peut faire des ricochets sur la mer? Très bonne question, réponse dans un instant. Après la playlist de votre été, on va écouter Janet. Mais avant, le duo Grand Corps Malade, Stilto, avec Le Prochain Rêve. Belle fin d'après-midi, bon 15 août. Détendez-vous car ici, on s'occupe de tout. Il est 16h07.
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0: samedi après-midi. Dans un instant, notre chroniqueuse Louise Lempire va vous expliquer si c'est possible de faire des ricochets sur la mer. Restez ici, votre grande radio de proximité.
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0: En famille, entre amis ou en solo, voici quelques idées pour sortir.
3: Dans le Morbihan, sortez les Santiags ce samedi soir. La festivité de Grandchamp vous propose une initiation gratuite à la danse country en plein air au parc Ticresquer dès 20h30. Une superbe ambiance garantie pour démarrer la soirée. En Ille-et-Vilaine, direction Dinard ce week-end pour le Troubraise Foot Estival. Un grand village d'animation 100% gratuit vous attend sur le sable de 10h30 à 18h avec du beach soccer et des jeux idéal pour se défouler face à la mer. Et enfin, dans les Côtes d'Armor, préparez votre dimanche matin avec une grande bouffée d'air marin, direction le Cap d'Erquy pour une superbe randonnée panoramique le long des falaises de Gré-Rose. C'est grandiose et surtout, ça ne coûte rien.
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0: Bon 15 août, j'espère que vous allez bien. Ici, comme promis, on retrouve Louise Lempire, notre spécialiste mer et océan. Aujourd'hui, elle va tenter de répondre à cette question.
4: Est-ce qu'on peut faire des ricochets sur la mer ?
5: Si elle est plutôt calme, oui. Attrape tes claquettes, on part chercher des galets.
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5: Un ricochet, c'est quand tu lances un galet sur l'eau et qu'il rebondit plusieurs fois à la surface avant de couler. Pour y arriver, tu commences par choisir ton petit caillou. Alors viens avec moi, on part en éclaireur, je vais te montrer quel caillou choisir. Le meilleur caillou, c'est un caillou léger. Tout arrondi, un peu comme les chocos du goûter, assez plat et surtout bien lisse. Si jamais tu en vois pendant que je te l'explique, ramasse-les, on va avoir besoin de s'entraîner un peu. Maintenant, on va se rapprocher de l'eau. Première étape, on vérifie qu'il n'y a personne dans l'eau. On ne va pas lancer des cailloux près des baigneurs, hors de question. Ensuite, la position. Il faut que tu sois toujours de profil par rapport à l'eau. Tu peux te baisser ou te mettre accroupi si ça t'aide à mieux viser.
4: Et le caillou, comment je le lance ?
5: Tu le lances le plus proche possible de l'eau. Il doit être parallèle à la surface. Si tu le lances en cloche, comme au basket, il va couler avant même d'avoir rebondi. Tu mets ton index et ton pouce le long du galet, comme si tu faisais un C avec tes doigts. Maintenant, tu peux le lancer en le faisant tourner un petit peu pour lui donner de la force. Alors ?
4: Il a fait un rebond !
5: Joli ! Allez, retente encore.
4: Il a coulé !
5: C'est pas grave, c'est pas mal pour une première. Le record du monde, c'est 88 ricochets, 88 rebonds sur l'eau. Tu peux rester t'entraîner si tu veux. Et puis si jamais c'est trop difficile sur la mer, on trouvera un petit lac ou une rivière.
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0: Et on retrouve Louise Lempire demain même heure avec une autre question. Est-ce qu'on peut boire l'eau de la mer ? Eh bien, réponse demain dans l'heure du bain. Allez, on range les maillots, la suite de votre samedi en musique. Avec dans un instant Phil Collins, mais avant on écoute un tube de 1986 avec le groupe néo-zélandais Crowded House. Vous avez vu un petit peu l'accent, je me suis entraîné toute la soirée hier. Bel après-midi sur votre radio ici.

0: Collins à 16h25 pour vous accompagner. Belle fin d'après-midi. Si vous êtes en vacances, tiens, en Normandie, près de Bagnoles-de-l'Orne, je vous invite à faire une halte à la base de loisirs de la Ferté-Plage. Là-bas, ils ont créé le vélo à smoothie. Le principe est simple et très rigolo. En fait, les vacanciers doivent pédaler quelques minutes pour mixer les fruits et obtenir un smoothie bien frais. C'est unique en France. On a mis la photo sur notre site ici.fr et sur l'application ici, ICI. Allez voir ça, ça vaut le coup d'œil. Le vélo à smoothie. La suite de votre samedi en musique avec Mylène Farmer, c'est À qui le tour, c'est sa nouvelle chanson qu'on écoute dans un instant.
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0: nouvelle chanson de Mylène Farmer à 16h30. Bon samedi à l'écoute de votre radio ici.
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2: 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C'est la fête de la mer. Dans les Côtes d'Armor, à Pléneuve-Val-André, le port de Dahuet s'anime ce dimanche. Vous y trouverez des stands d'artistes qui s'inspirent de la mer, des animations, des promenades en mer à bord du voilier L'Apolline, et puis des concerts et un fest-noz pour conclure la soirée. Rendez-vous à partir de 10h30. Un marché d'artisans et des concerts, c'est le programme. Tous les samedis et dimanches de l'été, dans le joli décor verdoyant de la crêperie La Grande Vallée à Tréhaut-Rentuc. C'est dans le Morbihan, près de Plouermel. Vous retrouvez artisans, créateurs et producteurs locaux les deux jours, de 12h à 18h. Et pour les concerts, c'est le dimanche de 16h à 18h. Un spectacle pour les tout-petits de 3 à 8 ans. Dimanche, la Comédie de Rennes vous invite au spectacle Les Aventures de Hurlubert le Lutin. La bonne humeur des lutins est contagieuse et ils finiront bien par faire chanter petits et grands. Rendez-vous à 10h30.
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0: Merci d'être ici sur votre radio de l'été. On s'occupe de tout, info locale, musique, bonne humeur. Et justement, pour la bonne humeur, on va retrouver dans quelques minutes Fred Ballard, l'humour en tube. Ces humoristes du jour vont vous donner des pistes pour entretenir une bonne relation avec vos beaux-parents. Vous allez pouvoir prendre des notes. Mais avant, c'est la playlist de votre été avec Michael Jackson, Black or White.

0: Et oui, on avance dans ce samedi après-midi avec Alain Souchon.
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0: Je suis pas seul, avec moi Fred Ballard, l'humour en tube. En ce week-end du 15 août, vous êtes peut-être avec votre famille, votre belle famille. Eh bien, les humoristes de Fred ont quelques astuces pour entretenir une bonne relation avec vos beaux-parents. Prenez des notes, ça peut servir.
2: Ça fait 7 ans que je suis avec ma meuf, donc ça fait 7 ans que j'ai des beaux-parents là. C'est trop long.
3: Ouais. Ah, ça peut paraître une éternité hein, quand on n'a pas trouvé la clé de la communication, parce que bon, on ne choisit déjà pas sa propre famille, donc quand la vie nous en impose une nouvelle qu'on ne connaît pas vraiment, forcément on tâtonne un petit peu, hein, façon Rémi Boyès, un gendre pas encore tout à fait idéal.
2: Mon beau-père, là, je sais pas si je dois le tutoyer ou le vouvoyer depuis 7 ans. Du coup, je fais que des phrases où il y a... Il y a ni tu ni vous là, et je vous jure, je commence à devenir fou en fait. Je pense que eux ils doivent se demander si je suis pas complètement teubé comme gars.
3: Ah, c'est sûr que dire moi vouloir le pain pendant les repas de famille, on a trouvé mieux hein, pour se faire adouber par ses beaux-parents. D'autant que en général, les pères ne sont pas hyper accueillants avec celui qui ose prendre leur place dans le cœur de leur fille.
4: L'autre jour, ma fille a ramené un mec à la maison. Je lui ai dit, tu n'as déjà fait le coup avec le Labrador, c'est encore ta mère qui va devoir s'en occuper. On a fait connaissance, à un moment donné, on s'est retrouvés entre hommes. Je lui ai fait faire un tour en voiture. Bon, au bout d'une demi-heure, je l'ai laissé sortir du coffre. L'après-midi, je lui ai fait découvrir la chasse, il m'a demandé des conseils, je lui ai dit, cours.
3: Voilà, bon alors bien sûr, tous les gendres ou futurs gendres ne sont pas obligés de suivre le conseil d'Olivier de Benoît à la lettre, même si courir vite et loin est une technique qui se défend. Hein. Sinon, bah, y a l'humour. En général, ça détend tout le monde. Et un beau-père qui rit, c'est un allié pour la vie.
0: Ah, pas mal. Merci Fred Ballard. 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Et demain, nous rirons avec Florence Foresti et Kev Adams. Tout de suite, on écoute Paul Simon. Belle fin d'après-midi sur votre radio Ici, il est 16h40.
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0: votre playlist de l'été avec Paul Simon sur votre radio ici. Votre musique revient dans un instant avec Nirvana, Glenn Frey ou encore Lewis Capaldi. Belle fin d'après-midi, il est 16h45.
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0: En famille, entre amis ou en solo, voici quelques idées pour sortir.
3: En Ille-et-Vilaine, place à la culture avec le musée Eugène Aulnet au Sel de Bretagne. Profitez de votre dimanche pour découvrir gratuitement les œuvres de ce sculpteur breton engagé et passionnant. Une belle parenthèse artistique. Dans les Côtes d'Armor, passez votre dimanche après-midi du côté de Planquette pour découvrir les différentes expositions estivales proposées en accès libre dans la commune. De belles découvertes, parfaites pour une flânerie dominicale. Et enfin, dans le Morbihan, on se met au vert ce dimanche en arpentant les jolis sentiers boisés de Péaule, l'occasion de déconnecter complètement et de profiter du calme de la campagne bretonne, loin de l'effervescence du littoral.

0: magnifique, la voix de Lewis Capaldi sur votre radio, ici à 16h49. Merci d'être avec nous. Si vous êtes sur la route, soyez prudents. Bison futé, voie rouge en ce samedi 15 août, dans le sens des départs et des retours, avec des conditions particulièrement là difficiles en début de soirée en Auvergne-Rhône-Alpes. Hein, c'est classé noir dans cette région selon Bison futé. Et pour demain, Bison futé annonce une journée beaucoup plus calme, hein, avec une circulation quasi normale. Pas de grosses difficultés à vous signaler pour l'instant, mais si vous constatez voilà le moindre souci, eh bien on est là, on est en direct, vous pouvez nous appeler au 0810 055 056, le standard est ouvert, on est avec vous même pendant les vacances, on ne vous lâche pas. Belle fin d'après-midi, on est de retour juste après ça.
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0: Benfey sur votre radio des vacances. Soyez les bienvenus si vous nous rejoignez ici, votre radio de l'été. En cette période estivale, vous êtes nombreux à jouer à la pétanque. C'est l'un des loisirs préférés des Français en cette période de l'année. Et si vous aimez jouer donc à ce sport, il faut absolument que vous investissiez dans des espadrilles spéciales pétanque. J'ai vu ça cette semaine sur les réseaux sociaux. C'est génial. L'entreprise Payotte, située à Perpignan, a créé des espadrilles munies d'un aimant sur le côté permettant de ramasser plus facilement les boules de pétanque. Mais c'est génial ça. Alors une fois que la boule est aimantée sur l'espadrille, le joueur n'a plus qu'à lever le pied pour la récupérer et il évite ainsi de devoir se baisser. Non mais c'est bien pensé hein. Et pour pousser le concept au bout du bout, les espadrilles comportent également une petite poche permettant d'y ranger son cochonnet. Écoutez le fondateur de Payotte.
1: Au départ, c'était vraiment pour s'amuser, donc c'était vraiment une blague entre copains. Et petit à petit, j'ai commencé un peu à mettre le mètre devant, à rajouter le cochonnet sur le côté, trouver un aimant. Mais petit à petit, on l'a agrémenté pour qu'elle soit conforme à la vente.
0: Non mais c'est génial, les espadrilles pétanque, c'est la tendance du moment. En une semaine, écoutez-moi bien, l'entreprise de Perpignan a vendu 5000 paires en une semaine, dont 40% aux États-Unis. Les Américains adorent le principe.
2: Pourquoi ça marche aux États-Unis ?
1: J'ai aucune idée. Je pense qu'il doit y avoir des joueurs de pétanque.
2: Ou c'est peut-être des Français qui ont le mal du pays, non ?
1: Non. Je sais pas.
2: Non.
1: Alors, j'ai aucune idée parce que quand on regarde les noms et les prénoms, c'est vraiment des noms américains.
0: Alors pour voir à quoi ça ressemble, ces espadrilles pétanque, vous pouvez vous connecter sur payotte.fr, hein, marque française de Perpignan. Faut compter 69,90€ la paire. Allez, la suite sur votre radio. Vos infos de 17h, mais avant on écoute le groupe de rock Nirvana. Belle fin d'après-midi, il est 16h55.

0: Écoutez Nirvana, le groupe de rock sur votre radio, ici.
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0: Et merci d'être ici, votre radio de l'été, il est 17h. 17h, les infos présentées par Morgane Guillaumard.
2: Troisième journée de lutte intense pour les pompiers dans les Landes face à un incendie toujours actif. Près de 1600 hectares ont été parcourus suite aux nouvelles reprises de feu dans la nuit. 650 personnes attendent encore de pouvoir rentrer chez elles, dont une centaine évacuées la nuit dernière près de Garin, commune à 30 km de Mont-de-Marsan. Philippe Sartre en est le maire.
3: Les gens sont très conscients de leur environnement, des risques, donc tout se passe plutôt très bien. Bon, bien sûr, il y a quelques personnes âgées qu'il faut accompagner, mais la protection civile, plus beaucoup de bénévoles locaux ont largement participé à une opération qui s'est forcément déroulée. C'est vraiment par précaution. On avait tout le quartier ouest qui est le quartier qui touche notre commune voisine de Luglon, qui est concerné, donc à la fois l'habitat épars, parce qu'on a historiquement des maisons forestières en pleine forêt, et puis la partie plus resserrée du bourg côté ouest qui ont été évacuées.
2: Et la pluie est attendue avec impatience sur place dans la soirée. L'épisode caniculaire diminue d'ailleurs en étant en intensité dans tout le pays. Seuls 28 départements resteront en vigilance orange canicule demain contre 64 aujourd'hui. Des mouvements de grève qui perturbent le trafic des trains et des avions en ce week-end de départ en vacances. Une centaine de vols de la compagnie EasyJet au départ de la France sont annulés aujourd'hui et demain. Et un TER sur deux ne circule pas entre Paris et la Normandie. Le parquet de Paris ouvre une enquête sur le piratage massif du fisc, une attaque malveillante sur le site des impôts fin juin, revendiquée il y a quelques jours par des hackers. Cette fuite de données massive touche près de 700 000 usagers, particuliers et entreprises. Par ce vol donc d'infos du type nom, prénom, quotient familial, revenu fiscal ou encore taux de prélèvement à la source. Léon Marchand rêve d'un premier titre européen. Le quadruple champion olympique va tout faire pour décrocher la première place au championnat d'Europe de natation lors de la finale du 200 mètres au papillon à Saint-Denis, près de Paris. Ça commence dans une heure et demie.
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5: Bonne nouvelle, les températures redescendent un peu aujourd'hui. Les nuages de ce matin se dispersent dans l'après-midi, mais le ciel va rester voilé avant quelques éclaircies ce soir. Niveau température, à Saint-Brieuc, 22 degrés, à Rennes, 29, à Vannes, 32 degrés.
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0: Fou, chanté par Alain Chamfort. Ah, j'adore.
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0: Et quel plaisir de passer ce 15 août avec vous. Info locale, musique, bonne humeur, on s'occupe de tout comme d'habitude. Vous êtes tous les bienvenus. Si vous êtes sur la route, soyez prudents. Bison futé, voie rouge là en ce moment, hein, en ce samedi. Et noir dans le sens des départs en Auvergne-Rhône-Alpes. Hein, dans cette région, la circulation s'annonce là difficile en début de soirée. Va falloir être patient et prudent. Si vous constatez le moindre souci, bien sûr, vous pouvez nous appeler. Hein, 0810 055 056, le standard est ouvert. Restez ici, dans un instant, on partage avec vous une astuce de grand-mère, tiens, oh, ça j'adore. On va créer ensemble un désherbant naturel à base de pommes de terre. Oui, on vous dit tout dans moins de 3 minutes avec Pyrnus, préparez vos patates. Mais avant, on écoute la niçoise Oria avec Soirée mondaine. Belle fin d'après-midi. Mmh.

0: jusqu'au bout. Soirée mondaine avec Oria sur votre radio ici à 17h10. On retrouve tout de suite comme promis Pyrnus pour les astuces de ma mama aujourd'hui. On est dans le jardin Pierre, car quand il fait beau comme aujourd'hui, on aime passer du temps dehors.
1: Oui, mais bon, on voit aussi le boulot qu'on a un peu trop repoussé. Vous les avez vus, les mousses entre les pavés, les mauvaises herbes à côté de l'allée. Le calvaire. Pour votre dos, pour vos genoux. Et ne me parlez même pas du poison chimique en bouteille qui coûte un bras, là. C'est un vrai Attila des plates-bandes. Plus rien ne repousse après. Contre les mauvaises herbes et la mousse, ma maman prépare une bonne salade de pommes de terre. Non, non, mais elle va très bien, hein, pas d'inquiétude, merci de demander. Parce que une fois que les patates sont cuites, elle garde l'eau de cuisson, enfin, pas très très longtemps. Pourquoi elle garde ça? Parce que cette eau de cuisson de patates possède un double secret, la chaleur et l'amidon. Vous versez, sans vous brûler, cette eau de cuisson, encore bien fumante, bien bouillante, directement sur vos dalles, sur vos pavés à l'extérieur. La chaleur va foudroyer la plante sur le cou, presque jusqu'à la racine. Mais c'est l'amidon de la pomme de terre qui effectue le vrai travail de fond. En séchant, l'amidon vient colmater et étouffer les pores des mauvaises herbes récalcitrantes, ralentissant la repousse pour un bon moment. C'est radical, c'est gratuit, et vous respectez la nature. C'est d'une casserole deux coups. On régale la famille avec les pommes de terre, et puis on nettoie l'allée avec les restes. Ma maman est fan de la formule d'Antoine Lavoisier. Rien ne se perd, tout se transforme. Merci ma maman.
0: Oui, merci Pyrnus, surtout. Toutes ces astuces de grand-mère, vous les retrouvez sur ici.fr, notre site internet, ou sur l'application de votre radio ici, ICI, appli gratuite. Demain, les astuces de ma maman seront de retour avec une technique pour repousser la poussière de nos écrans grâce à des filtres à café. J'ai hâte d'entendre ça. À demain, Pierre.
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0: En famille, entre amis ou en solo, voici quelques idées pour sortir. En Ille-et-Vilaine, prenez le temps d'une halte patrimoniale ce week-end en poussant les portes de la belle église de Saint-Hélier à Rennes. Une architecture remarquable et un îlot de fraîcheur toujours très appréciable, surtout en plein cœur de l'été. Dans les Côtes d'Armor, chaussez les baskets. Lancez-vous ce dimanche sur le mythique sentier des douaniers, le GR34, du côté des étapes Cairn, criques sauvages, vent marin et panorama à couper le souffle, l'activité nature par excellence. Et on termine dans le Morbihan, le territoire de l'Oust à Brocéliande vous tend les bras ce week-end. Des rives du canal aux lisières des forêts légendaires, explorez à pied les très nombreux sentiers balisés sans dépenser un centime.

0: Niagara avec J'ai vu sur votre radio ici. La suite de votre playlist de l'été revient dans un instant avec Queen, Radio Gaga. Et si vous aimez les classiques français revisités en mode électro, vous allez adorer ce qui arrive. Restez là. Le DJ niçois Yann Muller s'est attaqué à un monument de Michel Delpech, Le Chasseur, qu'il a transformé en véritable morceau dance. Le titre s'appelle Les Oies Sauvages et ça cartonne sur les réseaux sociaux et sur votre radio ici. Restez là, on revient juste après ça.
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0: vous allez pouvoir les ressortir pour une course de billes dans les Côtes d'Armor. C'est à Binic, près de Saint-Brieuc, sur la plage de la Banche. Ça se passe dimanche à partir de 13h30, inscription sur place. L'Hippocampe campe près de chez vous. C'est un théâtre ambulant, une carriole tractée par des chevaux de trait breton. Il s'arrête pour la semaine dans le Morbihan, à Baden, rue de Kergonano. Tous les soirs, du 11 au 16 août, il présente son spectacle, le cabaret des animaux, inspiré des fables de La Fontaine. Billetterie sur Eloasso ou sur place. Aux armes, chevaliers ! En Ille-et-Vilaine, la fête médiévale du Grand Fougeray se prépare. C'est près de Bain-de-Bretagne du 21 au 23 août. Avec un grand marché médiéval, des spectacles de joutes équestres ou nautiques, de l'acrobatie, des soirées musicales. Le détail de la programmation et la billetterie sont sur le site internet.
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2: Il est 17h33, c'est un plaisir de vous accompagner en direct ici, la radio de vos vacances. Et on retrouve tout de suite Perrine Clément. Tout l'été, Perrine nous présente des objets cultes qu'on glisse, vous savez, dans notre valise. Et aujourd'hui, elle nous raconte l'histoire des espadrilles.
4: Dans ma valise, il y a...
5: Moi je dis, marcher au naturel, c'est déjà un peu l'aventure.
6: Alors, regarde où tu marches, hein. C'est ultra long à sécher.
4: Des espadrilles.
7: Bah, y a des vaches ici. Hein.
8: Chausser des espadrilles, c'est faire un pas de plus vers l'été et les vacances au soleil.
9: Je laisse jouer mes orteils dans les trous de mes espadrilles.
8: En espadrille.
10: On se sent léger.
8: Chaussures souples, légères, faciles à enfiler et confortables. L'espadrille est reconnaissable à sa semelle en jute tressée et à sa toile.
11: La semelle est maintenant prête et madame n'a plus qu'à y coudre la toile bleue, rouge, blanche ou noire, selon la tradition.
8: Si elle est née en Espagne, elle est devenue au fil des décennies et des générations la chaussure mythique et emblématique du Pays Basque, dont le savoir-faire ancestral a été précieusement conservé.
12: La capitale de l'espadrille, Mauléon-Lichard, au cœur des Pyrénées-Atlantiques. Ici, la fabrication n'a pas beaucoup changé. La semelle, une simple

0: 13 de jute, moulée à la main.
1: Et à noter que le 15 août, Mauléon-Lichard célèbre la traditionnelle fête de l'espadrille. Avec sur place un atelier de fabrication et des sandaliers qui partagent les secrets de leur métier. Et vous, portez-vous des espadrilles ?
2: Mon papa, il en a, des bleues et blanches à rayures. Après, on en a tous acheté en vacances à Biarritz, parce que c'était le petit souvenir des Pays Basques.
3: J'ai deux paires toujours à la maison. Après, elles changent de couleur au bout de 2 ans. On essaye de les changer parce que ça vieillit pas très bien.
4: Alors, je dois avoir 2 paires d'espadrilles, une espadrille que je garde depuis un moment, qui va me servir aussi parfois lorsque je suis à la maison, et une paire que je trimballe en effet un peu partout, qui est vraiment la paire de secours des vacances que j'ai dû acheter il y a quand même un petit moment, et qui suivent, qui tiennent.
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6: Merci Perrine Clément, les espadrilles qu'on adore porter l'été. D'ailleurs, tiens, on a un message des nuls.

0: C'était un message de la collectivité des Tongs.
1: Le message est passé à 17h35. Perrine Clément est de retour demain à la même heure pour nous parler d'un autre objet qu'on utilise tous pendant les vacances au camping, le matelas pneumatique. Le matelas pneumatique qu'on passe plus de temps à gonfler et regonfler qu'à se reposer dessus. La suite de votre après-midi, c'est de la musique. Alors là, vous pouvez profiter, mettre le son à fond avec le groupe Scorpion, Still Loving You. C'est l'heure du slow sur votre radio ici. Choisissez votre partenaire. Là, on est parti, allez, pour plus de 6 minutes de coller serré.

0: C'était One Republic, restez ici. Dans un instant, on voyage dans le temps avec Stéphane Bern.
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0: En famille, entre amis ou en solo, voici quelques idées pour sortir. Dans le Morbihan, sortez les Santiags ce samedi soir. La festivité de Grand Champ vous propose une initiation gratuite à la danse country en plein air au parc Ticresquière dès 20h30. Une superbe ambiance garantie pour démarrer la soirée. En Ille-et-Vilaine, direction Dinard ce week-end pour le Troubrez Foot Estival. Un grand village d'animation 100% gratuit vous attend sur le sable de 10h30 à 18h avec du beach soccer et des jeux idéaux pour se défouler face à la mer. Et enfin, dans les Côtes d'Armor, préparez votre dimanche matin avec une grande bouffée d'air marin, direction le Cap d'Erquy pour une superbe randonnée panoramique le long des falaises de Gris Rose. C'est grandiose et surtout, ça ne coûte rien.
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0: Belle fin de journée sur votre radio, ici 17h45, il est l'heure de retrouver Stéphane Bern. Aujourd'hui, on voyage au temps des plumes d'oie et des savants à barbe blanche.
3: Vous imaginez au Moyen-Âge des moines effrayés à l'idée de tomber au bord du monde? Eh bien non, aucune chance. Contrairement aux idées reçues, personne ou presque à l'époque ne pensait que la Terre était plate. Nous sommes vers l'an 1200. Dans les universités de Paris, Oxford ou Bologne, les savants enseignent ce que tous les lettrés savent depuis l'Antiquité, la Terre est ronde. Aristote notait déjà que l'ombre de la Terre sur la Lune lors des éclipses est circulaire. Ératosthène, au 3e siècle avant Jésus-Christ, calcule même sa circonférence avec une précision bluffante grâce à deux bâtons plantés dans le sol. Ça vaut bien le coup d'acheter des calculettes hors de prix. Enfin, deux bâtons, on vous dit. Les marins du Moyen-Âge le savent aussi. En mer, les mâts disparaissent à l'horizon avant la coque. Preuve d'un monde courbe. Bref, aucun savant médiéval ne craint de tomber dans le vide. Et c'est un globe terrestre qui a été placé dans la main de l'empereur Charlemagne pour signifier son pouvoir sur le monde. Oui, une sphère. Charlemagne n'a jamais tenu un frisbee ou une tarte, à ce que je sache. Alors pourquoi cette idée d'un Moyen-Âge platiste s'est-elle installée? Elle naît au 19e siècle. Pour se donner un air de progrès, certains écrivains ont besoin d'un passé obscur et ignorant. On invente donc la légende d'un peuple convaincu que la Terre est un disque. On fait briller la modernité en noircissant le Moyen-Âge. Les moines du XIIIe siècle et les philosophes de l'Antiquité avaient un truc bien plus fiable que d'obscures chaînes YouTube platistes. Ça s'appelait le bon sens.
0: Vous pouvez podcaster toutes les histoires de Stéphane Bern sur ici.fr ou l'application gratuite de votre radio. Demain, Stéphane Bern nous racontera l'histoire de Rintintin. Le saviez-vous, ce chien était Lorrain. Et Stéphane Bern reviendra sur son origine demain, après-midi. La suite en musique avec Jean-Patrick Capdevieille. Quand t'es dans le désert, belle fin de journée. Il est 17h48.
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0: Jean-Patrick Capdevielle, quand t'es dans le désert, chanson écrite à la dernière minute en 1979. Il a composé la musique en une heure et écrit les paroles dans l'avion qui l'emmenait enregistrer son album en Angleterre. Et c'est devenu son plus gros tube. La suite de votre playlist continue sur votre radio ici avec le groupe Téléphone et Amy Winehouse.
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0: groupe Téléphone avec la chanson Argent trop cher.
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0: Merci d'être ici, votre radio de l'été, il est 18h. 18h, les infos présentées par Morgane Guillaumard.
2: Une lutte intense se poursuit au troisième jour de l'incendie dans les Landes. 1600 hectares ont été parcourus suite aux reprises de feu importantes la nuit dernière. 650 personnes évacuées, dont une centaine hier soir à Garin, à 30 km de Mont-de-Marsan. Il est demandé aux sinistrés de ne pas regagner leur maison. C'est trop dangereux pour le moment, même si c'est difficile, comme pour le papa de Mélodie qui passait des vacances en famille.
3: On a préparé nos sacs, mais on n'avait pas vraiment d'informations sur ce qui se passait. Mon grand-père, lui, avait vraiment pas du tout envie de partir. Il était très attaché à rester chez lui, donc on a dû mettre un petit peu la pression avec ma tante pour le forcer à préparer ses sacs. Et c'est vraiment le moment où l'annonce a été faite officiellement que les habitants étaient invités à évacuer, que là donc la décision a été plus facile à accepter, on va dire. Mais le départ était plus difficile pour lui, pour le coup. Dans l'idée, oui, on était censé finir les vacances jusqu'à la fin août dans cette maison. Donc on va voir dans quel état on la retrouve, dans quel état nous on sort de là aussi. On nous prévient que on peut se préparer à rester encore au moins une ou deux nuits. Une nuit, c'est sûr, voire deux.
2: Le préfet des Landes garde espoir de voir la pluie arriver dans la soirée, sachant que la vague de chaleur diminue. Seuls 28 départements resteront en vigilance orange canicule demain contre 64 aujourd'hui. Patrick Bruel est de nouveau autorisé à quitter la France et à voyager à l'étranger. Deux mois après sa mise en examen, le contrôle judiciaire du chanteur est allégé. L'artiste est accusé par plusieurs femmes de violences sexuelles. Une enquête est ouverte par le parquet de Paris après le piratage informatique du site des impôts. Les données personnelles de près de 700 000 personnes ont été dérobées fin juin. Léon Marchand vise l'or au championnat d'Europe de natation. La finale du 200 mètres papillon débute dans une demi-heure à Saint-Denis, près de Paris. Et puis elle n'est encore qu'une adolescente et déjà la voilà championne d'Europe à la poutre. Elena Kola, 16 ans, décroche son premier titre européen chez les seniors ce samedi en Croatie. La jeune fille originaire d'Indre-et-Loire fait de la gymnastique depuis qu'elle est bébé avec sa mère qui l'entraîne dans le club d'Avon-Beaumont.
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6: Bonne nouvelle, les températures redescendent un peu aujourd'hui. Les nuages de ce matin se dispersent dans l'après-midi, mais le ciel va rester voilé avant quelques éclaircies ce soir. Niveau température, à Saint-Brieuc, 22 degrés, à Rennes, 29, à Vannes, 32 degrés.
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0: Le groupe Gold, laissez-nous chanter sur votre radio ici et c'est ce qu'on fait toute l'après-midi.
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0: Si vous nous rejoignez, soyez les bienvenus ici. On passe ce samedi ensemble. Bon 15 août. Prudence si vous prenez la route en ce début de soirée. Bison futé, voie rouge dans le sens des retours et des départs. Et c'est noir carrément en Auvergne-Rhône-Alpes dans le sens des départs. Donc soyez vigilants, soyez prudents si vous prenez la route. Et bien sûr, vous pouvez nous appeler à tout moment si vous constatez des petits problèmes au niveau de la circulation. 0810 055 056. Dans un instant, on retrouve Benoît Prospero pour le monde merveilleux du vivant. On va apprendre trois choses sur la tortue alligator, car la tortue alligator est capable de respirer avec une partie de son corps un peu spéciale. Je vous en dis pas plus. Benoît nous dit tout juste après Zazie avec la chanson Peu importe. Belle fin de journée, à tout de suite. Peu importe.

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1: Ça, c'est le titre de la chanson de Zazie, peu importe, sur votre radio. Ici, à 18h10, soyez tous les bienvenus. Retrouvons Benoît Prospero, comme promis, pour le monde merveilleux du vivant. Aujourd'hui, on va apprendre trois choses sur une tortue pas comme les autres. Allez, Benoît, on vous attend.
2: J'arrive. Oui. Alors, cette tortue, vous savez ce que c'est ? Non, mais je vous promets, c'est très sérieux. C'est la tortue alligator. Bonjour à toutes et tous. Alors, on va parler de mensuration, de l'heure et de froid aussi. Et donc, première chose à savoir, la tortue alligator ressemble, on s'en doutait quand même, à un petit reptile préhistorique, c'est-à-dire bien massif, doté d'une carapace à trois crêtes rocheuses et d'une mâchoire alors hyper puissante, c'est-à-dire capable de broyer des os d'un seul coup. Mensuration, écoutez bien, 40 cm à 1,20 m, c'est quand même pas mal pour une tortue, poids 35 à 100 kilos.
1: C'est impressionnant, Benoît. Deuxième chose à savoir, dans sa bouche, la tortue alligator a un leurre.
2: Oh, c'est incroyable. En fait, c'est grâce d'ailleurs à ce leurre qu'elle chasse. Ce qui se passe, c'est qu'elle a une partie de sa langue qui forme, vous savez, un petit appendice rose comme ça. Et quand elle bouge sa langue, eh bien, on dirait un verre de vase. Et pourquoi elle fait ça ? Eh bien, tout simplement pour attirer les poissons. Et vous savez quoi ? Eh bien, évidemment, le piège fonctionne puisque ces derniers, donc les poissons, se jettent directement dans sa gueule qu'elle referme en un éclair.
1: Très bien. Et enfin, troisième chose à savoir, Benoît, la tortue alligator ne craint pas le froid.
2: Oh, c'est le moins que l'on puisse dire. Quand vient l'hiver, dans les régions les plus froides, eh ben en fait, qu'est-ce qu'elle fait ? Elle se laisse enfermer sous la glace et entre alors en brumation. Alors, vous allez me dire, en hibernation. Non, non. La brumation, c'est une forme d'hibernation. Et comment elle survit ? Comment elle respire ? Eh bien, en partie, par son anus. Eh ben oui, c'est comme ça. Qui lui permet de capter l'oxygène dissous dans l'eau. Traite-moi de moustique et attends de voir lequel de nous deux va empêcher l'autre de dormir. Le monde vivant est merveilleux. Et tout ça, on l'apprend où ? Eh bien, dans le livre merveilleux qui s'intitule Eau douce. Il est signé de la main du formidable biophysicien Bill François. C'est publié chez Tana Édition.
1: Merci Benoît. Alors, ce que tout le monde a retenu hein, ce soir, la tortue alligator voilà, est capable de respirer par son anus. Merci Benoît Prospero. Je vais me coucher moins bête ce soir. Et vous, vous pouvez retrouver tiens, le monde merveilleux du vivant de Benoît sur ici.fr ou sur l'application. C'est toujours passionnant. Et la suite de votre samedi, c'est la musique d'ici. À suivre Michel Polnareff et UB40.
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1: En famille, entre amis ou en solo, voici quelques idées pour sortir. En Ille-et-Vilaine, place à la culture avec le musée Eugène Holnet au Sel de Bretagne. Profitez de votre dimanche pour découvrir gratuitement les œuvres de ce sculpteur breton engagé et passionnant. Une belle parenthèse artistique. Dans les Côtes d'Armor, passez votre dimanche après-midi du côté de Planquette pour découvrir les différentes expositions estivales proposées en accès libre dans la commune. De belles découvertes, parfaites pour une flânerie dominicale. Et enfin, dans le Morbihan, on se met au vert ce dimanche en arpentant les jolis sentiers boisés de Péaule. L'occasion de déconnecter complètement et de profiter du calme de la campagne bretonne, loin de l'effervescence du littoral.
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0: 3, on dit goodbye à Marie-Lou et goodbye à Michel Polnareff. Dans une dizaine de minutes, Muriel Jourdain nous rejoindra. Tous les jours, Muriel décrypte les tendances et les phénomènes de notre société. Tout à l'heure, on va découvrir une tendance un peu folle qui circule en ce moment sur les réseaux sociaux. Apparemment, on pourrait fabriquer du beurre en courant. Oui, nous sommes le 15 août et on va barater. J'espère que vous êtes motivés. Muriel Jourdain va décrypter ce phénomène dans 10 minutes. En attendant, on écoute Talk Talk et Benabar. Belle fin de journée.
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0: 18h30, soyez les bienvenus et restez ici. Dans un instant, on écoute la nouvelle chanson de Céline Dion. Bon samedi.
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2: Ici Express, des idées de sortie près de chez vous, toutes les heures. C'est la fête de la mer. Dans les Côtes d'Armor, à Pléneuve-Val-André, le port de Daouette s'anime ce dimanche. Vous y trouverez des stands d'artistes qui s'inspirent de la mer, des animations, des promenades en mer à bord du voilier L'Apolline, et puis des concerts et un fest-noz pour conclure la soirée. Rendez-vous à partir de 10h30. Un marché d'artisans et des concerts, c'est le programme. Tous les samedis et dimanches de l'été, dans le joli décor verdoyant de la crêperie La Grande Vallée à Tréhaut-Rentuc. C'est dans le Morbihan, près de Plouermel. Vous retrouvez artisans, créateurs et producteurs locaux les deux jours, de 12h à 18h. Et pour les concerts, c'est le dimanche de 16h à 18h. Un spectacle pour les tout-petits de 3 à 8 ans. Dimanche, la Comédie de Rennes vous invite au spectacle Les Aventures de Hurlubert le Lutin. La bonne humeur des lutins est contagieuse et ils finiront bien par faire chanter petits et grands. Rendez-vous à 10h30.
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0: Lyon sur votre radio ici. Céline qui fera son grand retour en France le 12 septembre prochain à Paris pour une série de concerts événements.
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0: En direct, il est 18h35, vous êtes les bienvenus. On retrouve Muriel Jourdan avec ses tendances. Chaque jour, Muriel décrypte un phénomène de société. Aujourd'hui, on va fabriquer du beurre en courant, Muriel ?
2: Oui, sur Internet, des joggeurs et des joggeuses s'improvisent

0: artisans laitiers. Alors ils glissent un sachet zip de crème liquide, une pincée de sel dans leur sac à dos avant d'aller courir pour faire du beurre. Ces vidéos ont affolé tous les compteurs. 11 millions de vues, une tendance née de l'imagination non pas de Bretons mais d'un couple d'Américains qui ne s'attendaient sans doute pas à ce que ça fasse le tour du monde. Outre-Atlantique, la tendance s'appelle Churn and Burn. Vu le prix de la plaquette de beurre qui va bientôt valoir 10 plaques, pourquoi pas ? En tout cas, plein de coureurs font leur beurre et leur like en postant des vidéos de leur expérience. Et ce ne sont pas que des Bretons.
1: Allez, désolé, je peux pas, je fais du beurre. J'ai l'impression que tous ceux qui ont des sacs à dos sont en train de faire du beurre.
2: Je viens de faire du beurre en courant, là. Il faudrait un bon pain pour manger ça.
3: Moi, France de Macron, j'ai jamais vu un truc aussi smart de ma vie que d'aller faire du beurre en allant courir.
4: Personne ici sait que je suis en train de faire du beurre.
5: Pyramide à peur avec des allures semi-marathon. Donc il y a de quoi checker la crème fraîche. Vu l'essence qu'on se tape, si je fais pas de beurre là, avec ma crème dans le dos là, j'envahis la Bretagne.
0: Bref, sur les réseaux, on en fait des tartines de cette tendance.
6: Muriel, courir pour barater du beurre, est-ce que ça marche vraiment ?
0: Alors ça dépend. Parfois, la crème se transforme en grumeaux de pâte jaunâtre. Donc là, ça marche. Faut ensuite rassembler les morceaux, passer tout ça à l'eau froide, vous mettez au frigo et à vous les tartines. Mais faut savoir bien s'y prendre. Ce jogger, lui, a cédé à la tendance.
7: Ouais, tu cours tous les jours, mais ça sert à rien, tu pourrais être un peu plus utile, gna gna gna. Bah regardez.
8: Moi je préfère prendre une double protection parce que je sens que ça va s'ouvrir dans mon dos. Même un troisième, on va mettre. Et vous mettez tout ça dans votre petit sac de trail. Tac, voilà. Et c'est parti.
9: Maintenant, histoire de bien malaxer la crème dans mon dos, on va s'envoyer un très joli fartlek. Donc accélération, décélération à la sensation sur terrain vallonné. Avec donc 6 fois 3 minutes récup 1 minute, enchaîner 5 fois 2 minutes récup 1 minute, enchaîner 4 fois 1 minute récup 1 minute. Rien que de le dire, je suis essoufflé.
0: Alors, quelques astuces que j'ai pu glaner dans ces vidéos. Il faut de la crème à 30% de matière grasse, courir au moins 10 km, une température entre 13 et 18 degrés. En revanche, si on court pour perdre du poids et éliminer du gras, barater du beurre et le manger ensuite, c'est pas ce que j'appellerais une bonne opération. Et attention quand même aux bactéries, hein, parce que oublier de mettre le beurre au frigo ou le manipuler dans un environnement pas très sain et avec les doigts pleins de transpi, c'est pas génial. Courir ou vomir, il faut choisir. Bref, faire du beurre en courant, c'est tendance. Bientôt peut-être un nouveau slogan, hein, manger, bouger et barater. En tout cas, c'est une tendance qui ne manque pas de sel.
6: J'aime bien le slogan. Merci Muriel et vive les réseaux sociaux pour nous lancer ce genre de défi bizarre. Et tiens, en parlant des réseaux sociaux, savez-vous quelle recherche Google a explosé ce jeudi, hein, jeudi dernier, de 5000%. Eh bien, la recherche la plus tapée sur Google jeudi, c'était « mal aux yeux suite à l'éclipse solaire de mercredi ». Donc, si vous avez mal aux yeux suite à l'éclipse, hein, vaut mieux prendre rendez-vous rapidement avec un service d'ophtalmologie. Ne faites pas confiance à Google ni à une intelligence artificielle. C'est mon conseil du jour. Allez, montez le son avec la playlist de votre été.

0: C'était les Cranberries sur votre radio ici et ça vient de tomber là il y a quelques minutes. Le nageur Léon Marchand, champion d'Europe, voilà, sacré champion d'Europe du 200 mètres nage papillon, médaille d'or, une de plus, bravo Léon Marchand. Restez ici, dans un instant on retrouve Johan Rock pour son programme télé, retour sur le succès du Big Deal de Vincent Lagaffe sur la TNT.
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0: En famille, entre amis ou en solo, voici quelques idées pour sortir. En Ille-et-Vilaine, prenez le temps d'une halte patrimoniale ce week-end en poussant les portes de la belle église de Saint-Hélier à Rennes. Une architecture remarquable et un îlot de fraîcheur toujours très appréciable, surtout en plein cœur de l'été. Dans les Côtes d'Armor, chaussez les baskets. Lancez-vous ce dimanche sur le mythique sentier des douaniers, le GR34, du côté des étapes Cairn, Creek Sauvage, Vent Marin et Panorama à couper le souffle, l'activité nature par excellence. Et on termine dans le Morbihan, le territoire de l'Oust à Brocéliande vous tend les bras ce week-end. Des rives du canal aux lisières des forêts légendaires, explorez à pied les très nombreux sentiers balisés sans dépenser un centime.

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1: Et belle fin d'après-midi sur votre radio ici. On retrouve Johan Rock pour ses coulisses télé. Aujourd'hui, retour sur le Big Deal qui a fait son grand retour sur la TNT. Son invité, Vincent Lagaffe.
2: Oui, tout cet été, j'ai consacré plusieurs épisodes de coulisses télé au retour gagnant du jeu sur la TNT. Car ça aura été l'événement de cette première partie d'année auquel personne ne s'attendait. Après le producteur de l'émission et le comédien qui double et interprète Bill, l'extraterrestre, il était donc naturel d'achever cette série consacrée au Big Deal avec celui qui l'incarne depuis plus de 25 ans, Vincent Lagaffe, à qui j'ai demandé si ce retour 20 ans après avait eu pour lui l'effet d'une cure de jouvence.
3: Non, au contraire, je me suis aperçu que j'avais vieilli. Le côté physique, je l'ai mis un peu de côté. Moi, je suis plus un championnat du monde de jet ski, j'ai arrêté le flyboard, je fais plus de rallye raid comme j'en faisais autrefois, je suis plus sur des terrains de motocross, je pars plus dans la colline avec un enduro pendant 6 ou 8 heures. Ouais, il y a un moment où à 65 ans, faut se dire calme le jeu, économise un peu le squelette.
2: Il a beau s'économiser, au mois de juillet, l'animateur a tourné de nouveaux épisodes du jeu que vous découvrirez à partir du 29 août. À ce propos, est-ce qu'il y a eu des améliorations apportées à cette nouvelle salve d'émission ?
3: On s'est aperçu que faire une émission en 2 heures, c'est pas la même chose que de faire une émission de 45 minutes. Donc on a thématisé les émissions. Donc on a des émissions qui sont vraiment très très belles. Et je trouve qu'on revient aux grandes heures du Big Deal de l'époque de TF1. Quand je dis ça, je le dis vraiment à tête reposée. On a tourné des spéciales Japon, spéciales Cascade, spéciales Johnny Hallyday. Ben, quand je vois le rendu, quand je vois les jeux, les mises en place, on a upgradé, comme on dit maintenant dans le showbiz.
2: Vincent Lagaffe, qui malgré le retour en grâce de son jeu télévisé, garde un regard critique sur ce premier semestre du Big Deal, nouvelle version.
3: Le Big Deal, autant la saison dernière, je me suis dit, ouais, c'est un peu dommage. On est un petit peu en dessous. Ça s'est bien vu. Les gens ont été plus de 2 millions à regarder la première et puis après, ils se sont dit, ouais, bon, c'est plus comme avant. Donc, ça s'est effrité. Maintenant, quand on fait 500-600 000, on est content. Mais là, je suis vraiment intimement persuadé qu'on va repartir à la hausse et on fait vraiment des émissions qui sont belles, spectaculaires. La chaîne a bien compris que tu fais pas rêver les gens en leur faisant gagner un aspirateur ou en leur proposant un séjour d'une semaine au camp. Ce qui fait rêver, c'est de partir en Thaïlande, aux Bahamas. Et là, cette année, on a remis, la chaîne a décidé de remettre un budget conséquent, ce qui fait qu'on a vraiment de très très belles émissions.
2: Avant le retour des nouvelles émissions à la rentrée, cet été, tous les replays du jeu sont disponibles sur le site de RMC Story.
1: Merci Johan Rock, on a hâte de retrouver Vincent Lagaffe dans le Big Deal à la rentrée sur RMC Story. La suite de votre début de soirée en musique avec le duo Natacha Saint-Pierre et Pascal Obispo, Mourir demain.

0: Les voix de Natacha Saint-Pierre et Pascal Obispo. Mourir demain sur votre radio ici. Merci d'être avec nous, on est en direct hein, jusqu'à 19h. Si vous êtes sur la route, soyez prudents. Je rappelle que Bison Futé a classé rouge au début de soirée dans le sens des départs et des retours. Et c'est noir carrément dans le sens des départs en Auvergne-Rhône-Alpes. Donc soyez prudents, soyez vigilants. Et si vous constatez un souci sur la route, hein, vous pouvez encore nous appeler hein, 0810 055 056. Soyez prudents sur la route et n'oubliez pas la petite pause toutes les 2 heures. Et avec la chaleur, on n'oublie pas également de s'hydrater régulièrement. Restez ici dans moins de 10 minutes, les infos de 19h. On va revenir sur la médaille d'or, hein, champion d'Europe. Notre Léon Marchand national voilà, encore fait briller la France. Et ensuite, après 19h, playlist spéciale années 80 avec Laurent Petit-Guillaume.
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0: 18h55, merci de passer votre début de soirée ici sur votre radio avec nous en direct. Et je veux partager avec vous une info que j'ai lue cette semaine qui va sans doute vous intéresser, car vous avez peut-être un trésor dans votre cuisine et vous ne le savez même pas. Vous vous souvenez des fameux verres à moutarde? Mais oui, ceux avec les personnages de dessins animés qu'on gardait une fois le pot terminé. Eh bien, figurez-vous qu'aujourd'hui, ces verres sont devenus de véritables objets de collection. Sur les plateformes de revente en ligne, certains s'arrachent à des prix complètement fous. On trouve des verres à moutarde donc à 2, 3 ou 5 euros, mais certains modèles plus rares peuvent monter beaucoup plus haut. J'ai trouvé sur le Bon Coin, par exemple, un verre vintage affiché à 50 euros. Un autre internaute propose une collection de verres Disney à 60 euros et tenez-vous bien, encore plus fort, 11 verres à moutarde pour 70 euros. Tout ça, j'ai trouvé sur le Bon Coin. Alors évidemment, ça dépend des modèles, hein, de leur état et surtout de leur rareté. Mais ce qui est assez fou, c'est qu'on parle quand même d'un objet qu'on avait l'habitude de récupérer gratuitement après avoir mangé sa moutarde. Alors ce soir, faites un tour là dans votre placard, dans vos placards, et faites les fonds de tiroir, parce que votre vieux verre Amora avec Goldorak, Astérix ou Mickey dessus vaut peut-être plus cher que la moutarde qu'il contenait. Allez, la suite de votre fin de journée sur votre radio, les infos de 19h, ça arrive, mais avant, le groupe AA avec Take On Me. Merci d'être avec nous.

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1: 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Il est 19h. 19h, les infos présentées par Morgane Guillaumard.
2: Léon Marchand remporte son tout premier titre européen. Le quadruple champion olympique décroche la médaille d'or ce soir sur le 200 mètres papillon à Saint-Denis, près de Paris. Écoutez les premiers mots de Léon Marchand à la sortie de l'eau.
3: Je suis pas content de moi, mais aussi content du public qu'on a là. Franchement, c'était incroyable. J'avais les frissons derrière le plot, un peu comme au jeu. Donc, je les remercie d'être venus ce soir, quoi. C'est trop bien. Par contre, mon dernier 50, il est vraiment solide. Je suis un peu dégoûté, je pense que j'aurais dû accélérer plus tôt. J'avais un peu peur de ne pas tenir sur les bras et sur les jambes. Au final, je fais une belle course, franchement. Et j'étais au coude à coude avec Hubert sur les premiers 150 mètres. C'était vraiment une belle course.
2: Une légère déception car il n'a pas battu le record du monde. Et ce soir, il y a le 100 mètres d'eau femme avec deux Françaises, Marie-Ambre Molu et Pauline Mailleux. C'est à 20h12. Elle n'a que 16 ans et elle brille déjà dans le monde de la gymnastique. La jeune Elena Kola, originaire d'Indre-et-Loire, est sacrée championne d'Europe à la poutre. Elle a aussi gagné la médaille d'argent sur l'épreuve de gymnastique au sol ce samedi à Zagreb, en Croatie. Le feu n'a pas progressé dans les Landes cet après-midi. C'est ce que dit le préfet Gilles Clavreul. Toujours 1600 hectares parcourus suite aux sautes de feu la nuit dernière dans la petite commune de Garin, à 30 km de Mont-de-Marsan. Les 650 personnes évacuées ne vont donc pas pouvoir rentrer chez elles ce soir. Alors, certains vacanciers préfèrent écourter leur séjour et repartir, comme Christopher et sa famille qui dormaient dans un gîte de la zone sinistrée.
4: On a commencé à voir de la fumée, mais on était déjà dans la région il y a 3 ans. Il y avait déjà eu des feux de forêt qui avaient été rapidement maîtrisés. Donc, là, le feu était à 2 km à vol d'oiseau. On a déjà commencé par rassembler simplement les valises, sans vraiment les fermer, mais rassembler les affaires, prêts à les charger. Mais quand on s'est rendu au centre du village, on a vu des villageois commencer à monter dans leur voiture, fermer les volets, prendre des photos de leur habitation. Et là, on s'est dit, là, si eux, ils commencent déjà à partir, c'est que ça pue. Donc, on est rentré au domaine, on a dit, on rentre tout dans la voiture, on est parti. Mais on pensait quand même que le feu allait être maîtrisé en peu de temps. Enfin, on pensait que ça allait simplement durer qu'une seule nuit. Et puis finalement, c'est les propriétaires du domaine qui nous ont ramené les affaires, puisqu'on a la totale interdiction d'y aller, quoi.
2: De la pluie est attendue, j'ai même envie de dire espérer ce soir dans le département. La vague de chaleur diminue d'ailleurs aussi dans le reste de la France. Seuls 28 départements de l'Est et du Sud-Est resteront en vigilance orange canicule demain, contre 64 aujourd'hui. Patrick Bruel est de nouveau autorisé à quitter la France. On apprend aujourd'hui que le contrôle judiciaire du chanteur est allégé 2 mois après sa mise en examen pour viol et agression sexuelle sur 4 femmes. L'artiste a depuis plus de 3 semaines de nouveau le droit de voyager à l'étranger. Le parquet de Nanterre a fait appel de cette décision. Le parquet de Paris, lui, ouvre une enquête sur le piratage massif du fisc, une attaque malveillante sur le site des impôts qui a eu lieu fin juin et qui a été revendiquée il y a quelques jours par des hackers. Cette fuite de données massive concerne 700 000 usagers particuliers et entreprises. La circulation a été très difficile aujourd'hui, week-end de 15 août, synonyme de départ en vacances. Et si vous avez été coincé dans les bouchons, vous les avez peut-être croiser ces hommes en gilet orange qui interviennent en cas de panne ou d'accident. Et bien, pour mieux les protéger, une nouvelle flèche lumineuse et sonore est testée par la direction interdépartementale des routes du Centre-Ouest, Jérôme Collin.
5: Une voiture déboule à toute allure. Elle est détectée par un radar sur la flèche lumineuse. Un son strident, 125 décibels, se déclenche.
6: Au moins, nous, on entend et on lève la tête et voilà.
7: Pour qu'on sache que s'il y a un risque, qu'on reste pas trop dans la zone.
5: Autre innovation, la flèche est équipée de 13 LED blanches. Le clignotement des lumières doit alerter les automobilistes. Michel Poitelon, adjoint au chef de district Nord Avin pour la DIRCO.
8: On s'est rendu compte souvent que sur le comportement des usagers, ce qu'ils faisaient, en train de lire, assoupi, sur le téléphone. L'idée était de dire, il nous faudrait un renforcement lumineux qui pourrait amener les usagers à remettre les yeux sur la route.
5: Un fourgon peut être catapulté 200 mètres plus loin en cas de choc avec un camion. Clairement, cette flèche lumineuse peut sauver des vies.
8: Le radar, il peut aller chercher le véhicule jusqu'à 250 mètres. Donc on est à 7 secondes avant impact. Il déclenche à 5 secondes l'alarme lumineuse et l'alarme sonore.
5: Bon, cette fois, tout ça n'était qu'un exercice en totale sécurité. Mais le danger est décuplé sur l'autoroute avec des camions et voitures qui frôlent les agents à plus de 100 km/h. Rémi a déjà vécu deux accidents.
9: Je me suis fait percuter un fourgon il y a quelques temps. Ça laisse quand même des traces. Le fait de retourner sur la route, des fois, ça peut être compliqué. Ouais.
5: L'expérimentation de cette nouvelle flèche se poursuit. Si elle est concluante, elle pourrait être déployée ailleurs en France, même si son coût est 5 fois plus élevé qu'une flèche classique.
2: Et demain, ça doit mieux rouler, selon Bison Futé. En revanche, des mouvements de grève perturbent encore le trafic des trains et des avions. Une centaine de vols de la compagnie EasyJet au départ de la France sont annulés aujourd'hui et demain. Et un TER sur deux ne circule pas entre Paris et la Normandie.
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11: Bonne nouvelle, les températures redescendent un peu aujourd'hui. Les nuages de ce matin se dispersent dans l'après-midi, mais le ciel va rester voilé avant quelques éclaircies ce soir. Niveau température, à Saint-Brieuc, 22 degrés, à Rennes, 29, à Vannes, 32 degrés.
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12: Bonsoir à tous et merci de nous avoir choisis. Pour ce début de soirée, je vous ai préparé une heure de tubes qui ont connu le top 50 de son vivant et qui même parfois s'y sont installés pendant de nombreuses semaines. Ouais, de vrais squatteurs. Et ce soir, ça commence comme ça.

0: C'était U2 avec Where the Streets Have No Name.
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0: Peut-on deviner la religion et le salaire d'une personne rien qu'avec son adresse? C'est le thème abordé par Bono de U2 dans cette chanson. Mais cela ne concerne que Belfast, en Irlande du Nord. En fait, on lui avait raconté ça lors d'un séjour dans cette ville. Et cette anecdote lui est revenue pendant un voyage humanitaire en Éthiopie, où les rues de certains villages, justement, ne portent pas de nom. Quant au poète d'Assaford, lui, il s'est inspiré des femmes et des relations amoureuses pour écrire un chef-d'œuvre. C'est écrit, tout de suite, Francis Cabrel.
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0: Happy Children. Eh ben oui, ça, ça vous rappelle un rendez-vous que peut-être vous ne loupiez pas dès le 4 novembre 1984. C'est le générique du Top 50. Créé sur Canal+, présenté au début par Mac Doeska qui accueillait les téléspectateurs par un « Salut les petits clous !» Et dans ce classement des meilleures ventes, notamment de singles, France Gall avec Ella Ella s'est retrouvé numéro 2 en août 87. C'est juste après ça.
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3: Et si on ramenait un truc qu'on trouve un peu ringard, mais que moi j'aime beaucoup, c'est la tectonique. Voilà, et il y a un titre phare qui accompagne bien la tectonique et c'est Je vais vite de Laurie.

0: Ribéry, mon idole de Laurent Moy, qui est un disque que j'ai rayé littéralement au point où on a dû le racheter parce que je l'écoutais en boucle toute la journée. J'aime beaucoup, beaucoup Laurie.
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0: aller avec le décor champêtre. Prix d'entrée 7 euros. Un autre spectacle dans un autre jardin, c'est en Ille-et-Vilaine, au jardin de Brocéliande, à Bréal-sous-Montfort, on est près de Rennes. Un spectacle de clown à la fois poétique et burlesque. C'est dimanche aussi, de 16h à 17h. Prix d'entrée au jardin 8,70 euros pour les adultes. C'est gratuit pour les moins de 6 ans. La billetterie est en ligne.
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0: Dire Straits avec Walk of Life.
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0: Alors pour la suite, j'ai choisi un grand tube de l'année 1980. On est en août 1980 précisément. Ce titre est numéro 1 dans de nombreux pays, dont la France. Et pendant l'été, pour le quart d'heure slow qui fait du bien, c'est la chanson idéale. 4 minutes pour emballer, c'est le timing parfait. Everybody's Got to Learn Sometime par le groupe de Corgis est devenu un classique et a été ensuite repris de nombreuses fois, notamment par le groupe Il était une fois, et même par Laurent Voulzy. Mais nous ici, on préfère l'original.
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0: Texas, I Don't Want a Lover. Pas de cow-boy à l'horizon quand on découvre en 1989 ce tube, juste un groupe écossais qui a choisi ce pseudo en hommage au film Paris, Texas de Wim Wenders. Allez, la suite de votre soirée, c'est encore de la musique. Dès 20h, place à la playlist des invités d'Émilie Mazoyer. Mais en attendant, encore un tube des années 80, une petite merveille, hein, signé Michael Jackson, Liberian Girl, juste après ça.
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2: Salut à toutes, salut à tous et bienvenue dans Décibels, les chansons préférées de David Hallyday. C'est ce qu'on écoute ce soir, déjà parce qu'il a très bon goût, David, et aussi parce qu'hier c'était son anniversaire. Il est grand temps d'aller lui faire une petite bise.
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2: Salut à toutes, salut à tous et merci d'avoir choisi ici pour passer votre samedi soir. Vous n'aviez pas de rancard ? Vous en avez un, mais alors là, formidable, avec David Hallyday qui vient partager ses chansons préférées. Salut David Hallyday.
4: Salut, comment ça va ? Salut à tous.
2: Comment ça va ?
4: Devant ce beau micro bleu, azur.
2: Il est magnifique. Hein.
4: On se croirait dans les tropiques.
2: Ouais, bah ça fait un petit rappel avec vos
4: yeux. Très agréable. Oh là là.
2: Allez, ça commence fort ce rencard du samedi soir. Alors moi je suis très contente déjà de vous revoir parce que vous êtes un ami de la maison. Et aussi parce que je sais que vous êtes super fan de musique. La première fois que je vous ai interviewé.
4: C'est le cas de le dire.
2: Ouais. Oui. La première fois que je vous ai interviewé, vous aviez un t-shirt Nirvana. Moi, j'ai dit, voilà, cet homme-là, il a bon goût. Et porter des t-shirts de musique. Non, mais porter des t-shirts de groupe quand on est musicien,
4: c'est un peu typique, non ?
2: Je sais pas tous. Hein. Il y en a, ils sont tous pour eux. Hein. Vous pourriez avoir un t-shirt David Hallyday.
4: Non, ça, j'ai pas fait. Je n'oserais pas. Non, je n'oserais pas.
2: Ça serait marrant. Alors, là, vous vous demandez, mais qu'est-ce qu'on va écouter ? Ben, alors, jusqu'à 21h, je vais pas tout vous dévoiler, mais.
4: Plein de choses différentes.
2: Je peux donner. Le mot-clé éclectisme. Voilà. Je peux dire qu'il y aura du français, de l'américain, des surprises, des découvertes. Moi, il y a un artiste que je ne connaissais pas voilà, dans la playlist de David Hallyday. Et puis vous dire aussi que si vous connaissez, et c'est évident, le David Hallyday rocker, n'oubliez pas que sur son nouvel album, Requiem pour un fou, il a inséré, utilisé beaucoup de sonorités pop et électro, et ça lui va bien.
5: Aux deux.

0: les synthés, les beats électroniques, tout ça, c'est dans vos goûts depuis toujours ?
1: Ouais, depuis toujours. Enfin, moi, j'ai commencé la musique dans mes groupes. Alors, c'était très organique, hein, c'était très brut de décoffrage. Et puis après, quand j'ai commencé à vivre de ma passion, je vais avoir 17 ans, 18 ans.
0: Et j'avais... C'est super tôt, en fait.
1: Ouais, en fait, j'avais la chance de pouvoir bosser pour une... proposer des chansons à une grosse boîte d'édition musicale aux États-Unis quand j'habitais là-bas. Et en fait, à chaque fois qu'ils aimaient un titre, ben, ils m'achetaient le titre. Je gardais zéro droit, mais je m'en foutais complètement parce qu'ils m'achetaient bien mes chansons. Et j'ai pu partir de chez moi, en fait, grâce à ça. Et donc, j'avais forcément, j'étais sur des synthés, j'étais en appartement. Dans un petit studio, donc je pouvais, il y avait que des synthés et les premiers logiciels, Notator, des trucs avec les floppy, les disquettes et tout.
0: Ah, ça c'est les années 80.
1: Un bordel de mais il fallait des plombes pour faire juste un copy paste, fallait une heure quoi, c'est un calvaire, mais c'était intéressant aussi et donc j'ai eu et puis j'ai été, comme je suis très cinéphile, j'ai adoré les musiques de John Carpenter dans ses films, et puis d'autres, John Barry, Moroder et Enco, quoi. J'ai toujours adoré les Midnight Express. Donc c'est les débuts de un peu des synthés dans les BO. Donc j'ai toujours aimé ces deux mondes, et je trouvais que le rock et l'électro, ça se mariait bien. Et comme la musique classique d'ailleurs, la classique avec le rock, tout va avec le rock en fait, quelque part.
0: C'est ça.
1: Bah c'est
0: Ça pourrait être d'ailleurs le fil conducteur de pas mal de chansons que vous avez choisies ce soir, ça, que tout va avec le rock. Et que vous...
1: On voit les concerts BBC qui font avec les Rage Against the Machine, avec l'orchestre symphonique de Londres. C'est magique, quoi. Ça se marie vraiment bien. Donc il y aurait plein de trucs à faire.
0: Bon, alors pour un David Hallyday symphonique,
1: Ça se peut aussi, ouais, j'adore. J'adore.
0: Bon, affaire à suivre.
1: Il reste encore des choses à faire, heureusement, parce que ce serait triste.
0: Alors nous, on va démarrer l'émission avec un choix qui fera faire plaisir.
1: Éclectique.
0: Ah bah oui, c'est éclectique. Là, c'est Florent Pagny pour démarrer. Mmh. Et c'est une chanson très particulière, parce que c'est une chanson qui est très très importante dans la carrière de Florent Pagny. C'est Savoir aimer. Qu'est-ce qu'elle vous évoque, cette chanson?
1: Je pense que c'est, pour moi, hein, attention, hein, pour moi, c'est une de ses plus grandes, c'est peut-être sa plus grande chanson, Savoir aimer. Ça m'évoque quoi? C'est l'importance du texte. Cette rencontre avec Lionel Florence, que j'ai rencontré aussi.
0: C'est lui qui a écrit les paroles.
1: Ouais. C'est lui qui a écrit les paroles et qui a écrit, qui a bossé avec, qui a écrit les Tu m'as pas laissé le temps, et avec qui je fais encore des choses aujourd'hui avec lui, un grand auteur. Voilà, je pense qu'il y a toujours une chanson qui définit, qui est un symbole un peu, qui est l'ADN d'un artiste. Et pour moi, chez Florence, c'est celle-là.
0: Elle s'appelle Savoir aimer, vous la connaissez. Les plus pointus d'entre vous savent même rejouer le clip en langue des signes. C'est le premier choix ce soir de David Hallyday, Savoir aimer, Florent Pagny.

0: ça fait du bien, cette guitare.
1: C'est bon, ça, hein?
0: C'est bon, merci.
1: Welcome back aux guitares, quand même.
0: David Hallyday, merci d'avoir choisi. Ah bah oui, oui, oui, savoir aimer, Florent Pagny, il y a de la bonne guitare. Mais alors justement, là, il va y en avoir aussi. Ça, j'aime bien, dans votre playlist, David, c'est les Pixies.
1: Where is my mind?
0: Oh là là, cette chanson, elle est géniale. Elle est sur le premier album des Pixies, en 88. Ouais. Et alors ça, j'aime bien, parce que c'est votre côté américain. Parce que nous, évidemment, on dit, bah non, David Hallyday est français. Oui, il est français, mais enfin, vous avez quand même vécu par intermittence
1: français,
0: aux États-Unis.
1: Bien sûr, je suis français et j'ai grandi, appris la musique aux États-Unis.
0: Ah ouais.
1: Et mes premières aventures musicales ont été faites aux States.
0: C'est ça.
1: Et sont devenues européennes après et françaises plus francophones. On va dire la suite de ma carrière musicale.
0: C'est ça. Mais quand vous avez une dizaine d'années, par exemple, vous vivez aux États-Unis,
1: ouais.
0: Plus tard, voilà, vers 17 ans.
1: Et je vis
0: ans,
1: avec mon environnement musical local, on va dire, ouais. Entre parenthèses. Et donc, les Pixies, je crois qu'ils ont sorti en 86, je crois.
0: Alors, ça commence en 86, 86 ouais. 86, et l'album, là, c'est Surfer Rosa, 88.
1: Ouais. Et c'est 88, c'est la première chanson que je sors de mon premier album. Qui s'appelle Hi.
0: Hi.
1: Et donc c'est la même année.
0: Oh là là. Et donc vous aimez les Pixies, le groupe de Frank Black, la chanson c'est Where Is My Mind, qui a eu deux vies, comme souvent les grandes chansons, puisque c'est la BO de Fight Club.
1: Ouais.
0: Et donc du coup à la fin des années 90, il y a
1: carrément.
0: Plein de gens qui ont redécouvert la chanson.
1: Ouais.
0: Pour celles et ceux qui n'ont jamais entendu cette chanson, qu'est-ce que vous pouvez leur dire pour les préparer psychologiquement à la beauté qui arrive?
1: Ben je sais pas, en fait il y a ce côté authentique de ce groupe que j'adore, un peu cru, pas réfléchi. Tout ce que j'aime dans la musique rock, un peu alternative, on va dire. Ce sont des belles années. En fait, c'est le début du rock alternatif en Californie.
0: Et puis un peu le début du grunge.
1: Qui ont précédé
0: aussi,
1: un peu du grunge aussi, de tout ce qui est garage.
0: Ouais.
1: Ils ont été assez précurseurs. Ensuite, sont suivis début 90, fin des années 80, 89, 90, 91, toutes ces années-là. Avec des groupes garage qui sont arrivés, genre Pearl Jam, qu'on a moins connu peut-être en France. Ou peut-être, je sais pas, j'y étais pas, donc je sais pas, mais qui sont un petit peu moins connus que peut-être que les Pixies. Et puis d'autres qui ont continué cette mouvance-là. Donc il y a ce côté honnête et un peu précurseur, on va dire, dans ce style de rock, quoi.

0: C'est pas bon ça?
1: Ah oh bah si, c'est bon David. Évidemment, c'est bon. Where is my mind, les Pixies, 1988. Et alors, en écoutant avec le casque et tout en studio, je me rends compte à quel point la batterie, on l'entend très fort. On dit en langage musicien, la batterie, elle est devant. Alors forcément, il faut que je vous pose 2-3 questions, parce que vous qui êtes batteur au départ.
0: C'est pas parce que je suis batteur qu'il faut qu'elle soit devant, mais dans la musique.
1: C'est beau.
0: Dans ce style de musique.
1: Ouais.
0: C'est dans les pays anglo-saxons, elle est devant, quoi. Les voix sont au même niveau, mais sont pas devant à ne plus ressentir la musique, en fait.
1: C'est ça.
0: Mais nous, on est un pays, on est plus un pays de texte et de littérature que de musique quelque part, je trouve.
1: Et c'est pour ça que la voix.
0: Donc c'est pour ça qu'on fait
1: devant.
0: Plus attention au fond d'une chanson et à la thématique et aux paroles, ça a plus de signification, plus important que la musique. Alors que je trouve que c'était bien à une certaine époque, mais aujourd'hui c'est bien quand on entend aussi la musique, on entend les il y a l'émotion musicale harmonique qui est avec la voix au même niveau.
1: Ouais.
0: Et ça les Anglais ont commencé en premier à faire des voix qui étaient un petit peu en retrait. Et voilà, donc et super, ça rappelle des bons souvenirs.
1: Oh oui. C'est David Hallyday, les amis, qui est aux commandes de la programmation musicale de votre radio jusqu'à 21h. Et là, c'est Clara Luciani, tiens, mais quelle bonne idée. Une chanson de son tout dernier album, c'est le troisième, et elle s'appelle « Cette vie ». Vous vous souvenez comment vous l'avez découverte, Clara?
0: Oui, sur un plateau radio,
1: ouais.
0: En extérieur, en promo. Je la connaissais pas du tout et j'ai découverte et j'aime beaucoup cette fille, ce qu'elle dégage.
1: Elle est musicienne, elle, comme vous, elle est guitariste.
0: Carrément, ouais. Et elle est un peu touche à tout et elle fait ça très bien et j'aime beaucoup sa voix. Il y a une espèce de, voilà, j'ai l'impression de revivre des années, en arrière quelque part avec son style. À la belle époque de la chanson française, tu vois, voilà, ça me, voilà, j'aime beaucoup, musicienne et quelques interviews que j'ai pu voir d'elle, et j'aime bien le personnage.
1: Elle a la classe, Clara Luciani. Cette vie, c'est donc sur son nouvel album qui s'appelle Mon sang, pour lequel elle est en tournée avec son groupe. Et notamment avec sa guitare. Il y a du bruit aussi. Clara Luciani sur votre radio, ici choisie par David Hallyday.

0: effectivement, les guitares et les violons peuvent très bien s'entendre.
1: Ça se marie bien.
0: Ah, ça se marie
1: super. Super titre.
0: Cette vie, Clara Luciani, elle est en tournée, comme mon invité de ce soir, David Hallyday. Mais oui, pour l'album Requiem pour un fou, eh bien, il y a un spectacle qui correspond. Il y a déjà eu toute une série de concerts. Ça reprend au mois de novembre 2025, puis au printemps 2026, partout en France. Vraiment, ne le ratez pas. Quand vous êtes sur la route, quand vous êtes en tournée, vous en écoutez de la musique dans le bus ou avec les musiciens, vous écoutez quoi?
1: Je sais pas.
0: Vous avez pas des trucs honteux, vous chantez pas la chenille ou des trucs comme ça?
1: Non, c'est pas trop ma tasse de thé, mais non, je n'écoute pas ça, mais non, plein de choses. On aime bien se faire découvrir des nouveaux artistes ou des fois pas, même pas.
0: Des classiques.
1: Ouais, un peu
0: de
1: tout.
0: En tout cas, il y a de la musique tout le temps, quoi. Il y a de la musique pendant le concert,
1: souvent,
0: mais autour du concert aussi.
1: Souvent, ouais. Ouais, souvent.
0: Bon,
1: ouais.
0: Nous aussi, on aura de la musique ensemble et avec David Hallyday jusqu'à 21h. Merci d'avoir choisi ici pour passer votre samedi soir. Oui, on est là aussi le week-end maintenant, Décibel, et on sera là aussi demain soir à 20h pour cette fois-ci les chansons préférées des auditrices et des auditeurs. Demain 20h.
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0: Et on a de la chance, notre invité ce soir, il a très bon goût musicaux, David Hallyday. J'en veux pour preuve le début de cette sélection de Florent Pagny, Pixies, Clara Luciani, on s'est régalé. Et là, on part en Angleterre avec Bowie. Chacun a un Bowie préféré, une incarnation de Bowie préféré, un souvenir de Bowie. Alors il faut me raconter, David, pour vous, Bowie, c'est qui, c'est quoi, c'est quand?
1: C'est très tôt en fait.
0: Ah ouais.
1: Très tôt, il a ce beau mélange androgyne et en même temps à ces mecs cette belle combinaison qui reflète sa musique aussi. Pour moi, c'est un. En fait, et puis il a eu un parcours quand même atypique parce que c'est un des artistes qui a commencé en groupe.
0: Oui.
1: Et le groupe pendant des années n'a pas marché en fait. Et c'est le moment où il se désolidarise de son groupe qu'il commence à cartonner. Et avec une évidence folle aujourd'hui que quand on connaît un petit peu toute sa discographie, son parcours artistique, mais on n'en parle pas beaucoup de ses années de groupe. Et il y avait des bonnes choses aussi. Mais Bowie, c'est un phénomène. Ça a toujours été un phénomène pour moi. C'est une star du rock osée. Puis la musique de l'époque aussi, cette musique anglo-saxonne, anglaise, c'était les seuls qui pouvaient se permettre de s'habiller comme il s'habillait,
0: oui.
1: D'assumer complètement cette espèce de folie artistique, parce que quand on est artiste, on a le droit d'être fou, en fait, on a le droit d'oser des choses. Et sa musique était tellement bien empruntée de sa personnalité. Il y a tellement de titres que c'est difficile d'en choisir un, quoi. Plus tard même, Let's Dance, c'était quelque chose de plus moderne pour lui, mais qui lui allait si bien dans les années 80.
0: Oui, donc les synthés lui vont.
1: Bowie est un des classiques du rock, pour moi, de par son histoire, mais de son originalité aussi, et de qui il fut et qu'il est encore, parce qu'il est encore... Tellement. Je pense que Bowie est intemporel. Enfin, je pense que dans 50 ans, on parlera encore de David Bowie.
0: Ah, j'espère. En tout cas, moi, je suis contente parce que vous l'avez dit, il y a plein de chansons, plein de périodes de David Bowie qu'on peut choisir. Alors, vous avez choisi ma chanson préférée.
1: Ah.
0: Starman de Bowie. Je trouve qu'elle est hyper intéressante parce qu'il y a la place de cette guitare acoustique. Guitare
1: elle a été tellement reprise, cette chanson. Et je me suis dit, bon, au début, je vais choisir Starman, c'est un peu évident. Parce qu'elle a été tellement reprise et montrée dans des BO, dans des films, dans des tellement de fois. Mais en même temps, voilà, comme je disais, pour moi, cette chanson est l'empreinte de Bowie. Voilà, point final. Pour moi, après, il y a tout le reste qui est merveilleux aussi. Mais celle-là, c'est comme Savoir aimer de Florent Pagny, si tu veux. Il y a celle-là pour David.
0: La chanson de David Bowie. Voilà, écoutez-moi cette petite guitare. Oh là là, qu'on est bien avec David Hallyday. Voici David Bowie. Et la chanson merveilleuse, c'est Starman.

0: l'histoire entre nous. Hein, je te...
1: Oui, non, pardon.
0: L'histoire, c'est
1: Quel one. Mais non, mais.
0: Bah, l'histoire, la découverte, c'est vrai, c'est une émission de radio dans un Zénith, il y a longtemps, et je présentais, je crois, mon album que j'avais fait. Je ne sais plus lequel. Mais enfin, on avait la même loge, en fait. Il y avait une loge multi-artiste, okay. Et je ne la connaissais pas. Et je l'ai vu sur scène et j'ai trouvé vraiment intéressant et j'ai écouté quelques trucs d'elle et puis il y a eu le film
1: La famille Bélier
0: et ensuite j'aime la pureté de sa voix, j'aime sa douceur, j'aime sa vulnérabilité dans la musique. Elle fait bien ce qu'elle fait et ça me touche ce qu'elle fait. Donc voilà, c'est pourquoi.
1: Vous l'avez entendu chanter la chanson de votre père, toute la musique que j'aime.
0: Oui, j'ai vu.
1: C'est marrant parce qu'elle a une voix claire et douce, mais là, elle y va quand même. Elle pourrait chanter du rock, Louane.
0: Elle pourrait.
1: Là, c'est une chanson pour le coup qui est plus pop, un petit peu teintée d'électro, qui s'appelle La pluie. Alors, elle nous a raconté que c'était très premier degré. Elle l'a vraiment écrite sous la pluie, en vacances en Grèce avec son amoureux. Pas de bol.
0: C'est du vécu.
1: Une semaine de flotte.
0: Ça nous arrive combien de fois?
1: Voilà.
0: Il faut regarder la météo avant de partir.
1: C'est ça. Voilà. Louane a une chanson pour vous, les amis. La pluie. Et elle est choisie pour vous. On vous espère sous le soleil quand même, par David Hallyday.

0: petite Louane qui devient grande, hein, c'est incroyable. On lui souhaite une très belle tournée pour ses 10 ans de carrière. Mais ouais, déjà, vous écoutez Ici, bon samedi soir à vous.
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0: Mon invité, c'est David Hallyday, qui nous ramène en Amérique. Tout à l'heure, on disait à quel point c'était compliqué de choisir une chanson de David Bowie. Vous l'avez fait avec brio. Comment on fait pour choisir une chanson de Michael Jackson?
2: C'est très compliqué.
0: C'est dur. Vous avez fait bosser pour cette émission.
2: Je me dis, si je devais partir sur une île déserte avec seulement une chanson, avec laquelle ne me lasserait jamais, en fait. Voilà, quoi. Donc,
0: c'est Billie Jean. Alors, donnez-moi quelques arguments.
2: Oui, quelques arguments, mais il n'y a pas d'arguments. Je veux dire, c'est quel argument? Quel argument? Il n'y a pas d'argument. Il y a des choses qui nécessitent

0: qui nécessite aucun argument. C'est naturel, c'est normal. C'est non.
1: Ouais, non, mais je comprends pas.
0: Quelle autre chanson de... Ah, il y en a plein d'autres qui sont extraordinaires. Ouais. Même des Jackson 5 qui sont super. Oh, oui. Mais oui,
1: mais c'est pas pareil.
0: Mais de Michael Jackson, mais c'est voilà. Pour moi, l'empreinte à part Thriller, mais il y en a d'autres aussi. Mais c'est Billie Jean. Voilà, Billie Jean. Ouais. Merci. Au revoir. Terminé. Voilà. C'est comme ça.
1: Vous avez compris? C'est comme ça.
0: Allez.
1: Montez le son.
0: Allez, BG.
1: Michael Jackson, Billie Jean.

0: Pierre débat Billie Jean, Michael Jackson.
1: On est d'accord ou on n'est pas d'accord?
0: Tellement d'accord.
1: Sur on a le droit de ne pas être d'accord, évidemment.
0: Non, bah non. Mais c'est l'avantage, hein. C'est votre émission, c'est votre playlist. Et pour le coup, non, mais voilà, qui veut débattre? Qui veut débattre.
1: On peut débattre, les débats sont tous...
0: Oh non, on préfère kiffer nous ici, jusqu'à 21h. Ce sont des chansons choisies pour vous par David Hallyday. J'aime bien parce que là, ce qui arrive, c'est vraiment votre côté David l'Américain. David qui chante en anglais, vous le savez, fort bien.

0: quelques années, donc avant Hi, premier tube pour vous David, il y a une chanson sur laquelle moi j'ai une petite théorie. Je pense qu'il faut être un peu américain pour l'aimer vraiment.
1: Non, je suis pas d'accord.
0: Comme il se doit cette chanson.
1: Pas d'accord.
0: Ah, on va débattre, j'adore. La chanson c'est Don't Stop Believing the Journey.
1: Là, tu sais que sur parlons jeune.
0: Parlons jeune.
1: Tu sais que sur TikTok là,
0: ouais.
1: C'est un revival mais de malade.
0: Énorme
1: sur
0: succès.
1: Sur ce titre.
0: Ouais. Don't Stop Believing.
1: Et ben moi la première fois que j'entends, j'ai été bercé par ce titre. Et s'il y a un titre où j'ai un petit peu d'envie et de jalousie mais bien placé, hein,
0: ouais.
1: c'est qu'est-ce que j'aurais aimé écrire ce titre.
0: Ah, c'est vrai.
1: Oh là là là là, il est fou ce titre.
0: Il est épique, hein. Il se passe plein épique. De choses dans la chanson. Mais.
1: Oh là là.
0: Je me dis, c'est une chanson d'adolescence, quoi. C'est un truc très.
1: Mais c'est ça.
0: Ouais.
1: C'est ça, mais d'adolescence qui parle de la vie, on va dire. D'une fille d'une qui vit dans un lieu très modeste. Qui prend le train, c'est-à-dire qui se perd, qui prend le train sans avoir destination, et un garçon de l'autre côté qui vit la même vie, qui prend le train vers une destination inconnue et qui se rencontre sur le parcours, et c'est une image qui est très belle et pleine de pudeur et de simplicité et la ligne harmonique sur ce, sans rentrer dans le détail, cette chanson c'est un truc de fou quoi. Je la trouve extraordinaire.
0: C'est une chanson du tout début des années 80, 1981. C'est peut-être
1: et qui porte un beau message, Don't Stop Believing.
0: Ouais.
1: Il dit ne perdez jamais espoir, croyez toujours en vos rêves que les choses peuvent bien finir en fait. Et c'est une chanson hyper positive.
0: On a besoin parfois de ce genre de message en chanson.
1: On a tout le temps besoin de ce genre de chanson.
0: C'est Journey, le groupe. Ah oui, je ne vous ai pas dit, il y a du synthé, mes amis. Tire l'arigot.
1: Pas beaucoup, hein.

0: il connaît toutes les paroles par cœur, David Hallyday.
1: Steve Perry, les amis. Steve Perry, l'un des meilleurs chanteurs, pour moi, de cette époque, et encore aujourd'hui. Et il a eu une fin dramatique, Steve Perry, parce qu'il a arrêté de chanter, parce qu'il avait des nodules sur les cordes vocales.
0: Aïe.
1: Et en même temps, il en avait marre de tourner, et il se perdait dans les dérives qu'on connaît de l'époque. Et en fait, il a préféré arrêter, et pour se retrouver, il pouvait pas continuer à tourner et à chanter avec Journey, son groupe, alors qu'ils étaient, c'était des monuments, hein, ils faisaient des stades et tout, même à l'époque, dans les années 70 et 80, c'était énorme. Et ben, il s'est acheté une moto, il est parti seul, à travers les États-Unis, seul, pour essayer de se retrouver et de trouver une raison à son existence. Et il a délaissé toute la musique d'un seul coup. Et il y a un très beau documentaire sur Steve Perry, justement, qui explique les raisons. Tout ça, c'est très intéressant pour ceux qui aiment la musique et qui ont cette curiosité.
0: Ouais. Ok. Et ça raconte l'histoire de Steve Perry, donc le chanteur de Journey. Vous l'écoutez comment, d'ailleurs, la musique? On dit que la chanson qu'on vient d'entendre, Don't Stop Believing, c'est une des meilleures chansons à écouter en voiture, très fort et en roulant un peu vite, dans la limite, mais un peu vite quand même. Vous l'écoutez en voiture, vous l'écoutez chez vous,
1: bon,
0: vous l'écoutez comment, la musique?
1: Ça s'écoute n'importe où, hein.
0: Ouais. Vous n'avez pas un endroit spécial, un moment spécial de votre vie?
1: Non, et comme elle apparaît beaucoup sur TikTok, j'ai pas besoin de
0: ah oui, c'est vrai.
1: Tu passes, elle revient hyper
0: souvent.
1: C'est
0: drôle, ça. C'est drôle, ces chansons qui ont plein de vie.
1: Et c'est super. La musique est faite pour ça, pour être transmise et passée d'une génération à l'autre, quand elles sont bien, les chansons. Tu vois,
0: c'est vrai. Et là, c'est David Hallyday qui vous a transmis Don't Stop Believing. Donc...
1: Nous ne sommes que des passeurs.
0: Ouais, bah franchement, voilà. Ça fait plaisir. Moi, je trouve que c'est un joli rôle aussi. Merci d'avoir choisi Ici.
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0: Une découverte maintenant, David, Achille et la chanson Millions de cœurs. Alors moi, je ne connaissais pas.
1: C'est vrai?
0: Achille, bah oui, c'est vrai, j'avoue. Hein. Moi, j'ai arrêté de faire genre, oui, bien sûr, je connais, et puis après, vite d'aller chercher sur Internet.
1: Ouais.
0: Je ne connais pas ce garçon, Achille, je sais que c'est une chanson de cette année.
1: Ouais, c'est nouveau.
0: Et alors, nouveau. Mais comment vous l'avez découverte et pas moi?
1: Bah,
0: enfin.
1: Mais parce que j'ai les réseaux sociaux, moi. mais tu sais bien qu'on trouve
0: TikTok,
1: tout sur les. Tu sais bien qu'on est. On trouve tout sur les.
0: Il
1: n'est
0: pas sur Facebook.
1: Tout et n'importe quoi, sauf que là, c'est pas n'importe quoi, c'est touchant, j'adore.
0: C'est donc un artiste français, premier album. Il a collaboré avec Oxmo Puccino ou encore Gaëtan Roussel. Et c'est un petit coup de cœur, hein, je dois dire. Millions de cœurs. Un choix signé, le très informé, David Hallyday.

0: découverte grâce à David Hallyday ce soir dans Décibel. Le garçon s'appelle Achille et sa chanson Millions de cœurs. Et c'est déjà l'heure de la dernière chanson, David.
1: Déjà ?
0: Bah, ça passe trop vite avec vous, franchement. Oh. Et bon goût. Alors, on termine. Allez, avec Youngblood.
1: Il faut finir avec panache.
0: Ouais. Là, je pense que c'est la première fois que cet artiste passe sur ici.
1: Ouais. Je pense. Bah, tant mieux, comme ça, c'est fait aussi, la radio est faite pour découvrir.
0: Ben oui, moi c'est comme ça que je découvrais des artistes quand j'étais ado notamment, mais même après, ouais, la radio ça sert à ça. Pourquoi vous avez eu envie de nous faire découvrir Youngblood?
1: Parce que je savais que
0: anglais.
1: Parce que je pensais, j'imaginais que c'était pas vraiment joué sur France Bleu, donc je trouvais ça intéressant. Et puis. C'est un des jeunes artistes qui va ramener, on va dire, le rock, je pense.
0: Alors,
1: dans le tableau musical actuel.
0: Et là, pareil, c'est comme pour Michael Jackson, il n'y a pas de débat, ça nous a manqué. Il est temps qu'il revienne, le rock.
1: Mais moi je trouve le rock doit faire partie de c'est montré comme un truc un peu has-been et tout, mais c'est complètement faux en fait. Et c'est faux parce que d'abord il y a un énorme public français pour ça.
0: Ouais.
1: Énorme, et je trouve qu'on leur sert pas assez ce qu'ils ont envie d'entendre. Pour ma part, c'est bien d'avoir la musique éclectique, de servir un petit peu tous les goûts si c'est possible.
0: Ouais.
1: Et d'avoir des radios, je trouve, qui jouent un panel de choses différentes. Et je trouve que ça manque, on va dire, dans le mainstream, on va dire, le rock doit revenir.
0: Alors,
1: et s'il y en a un qui peut le ramener bien à l'international aussi, c'est lui.
0: Youngblood, il y a de la guitare, bonne batterie, bien devant aussi, comme on aime.
1: Et une belle mélodie surtout.
0: Et une belle mélodie, la chanson s'appelle Zombie, et c'est là-dessus qu'on se quitte. Merci David Hallyday.
1: Merci à toi et à vous tous.
0: Et bonne tournée. Hein.
1: Merci beaucoup.
0: Tout le mois de novembre, tout le mois de mars, tout le mois d'avril, emballé, c'est pesé.
1: Allez hop là.
0: Bonne route David, merci.

0: signé Youngblood, dernier choix de cette soirée musicale fort agréable avec David Hallyday. Ah, il nous a gâtés hein, avec sa playlist de chansons préférées. David Hallyday reprend sa grande tournée Requiem pour un fou à partir du 17 novembre prochain. La billetterie est déjà ouverte.
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0: Mais d'ailleurs, quelle heure est-il? Les enfants devraient être couchés, mais ça va, c'est l'été. 21h sur votre radio ICI. Bonne soirée.
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1: Vous écoutez Téline Escale avec Oxygène.
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1: Téline Escale, un duo électropop. Des artistes, mais aussi des parents qui écrivent des histoires de vie avec une dominante, la poésie.

0: 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Un coup de cœur ici de Romardèche.
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2: La Côte de Lumière en Vendée, Côte de Jade au sud de l'estuaire. Pourquoi ces jolis noms pour parler de nos côtes? La réponse avec Lucie Miossec et son pourquoi des choses.
3: Et oui, on connaît la Côte d'Azur dans le sud, qu'on appelle comme ça pour le bleu azur de ses eaux. On connaît la Côte de Granit Rose, qu'on appelle comme ça, je vous fais pas de dessin parce qu'il y a du granit rose, voilà. Mais alors, la Côte de Jade, vu qu'on n'y trouve pas de jade, d'où peut venir ce nom? Eh bien, apparemment, d'une paire de chaussettes. Je vous explique ça juste après. Mais déjà, il faut savoir pourquoi on donne des noms aux côtes. Pour ça, retour au début des années 1900.
2: Les lignes de chemin de fer se développent en France, Lucie, et avec elles arrivent les touristes.
3: La France est bordée de côtes qui font rêver, alors chaque région cherche à faire rêver encore plus les touristes pour les faire venir. C'est pour ça qu'on se retrouve avec des côtes qui s'appellent comme des pierres précieuses ou des métaux précieux. Argent, émeraude, améthyste et jade. Allez, chose promise, chose due, vous allez rigoler, c'est à cause ou grâce à des chaussettes que la Côte de Jade s'appelle la Côte de Jade. Parce qu'au moment où toutes les côtes alentour avaient déjà un nom, il a fallu trouver un nom à celle qui s'appelle aujourd'hui la Côte de Jade. Ça, c'était dans les années 30. Le maire de la Bernerie, Louis Gauthier, avant d'aller au conseil pour voter justement sur le fait d'avoir un nouveau nom pour cette côte, eh ben, il aurait regardé ses chaussettes et il aurait eu une illumination. Mes chaussettes sont de la même couleur que l'eau de la côte. Et là, à ce moment-là, il aurait demandé à sa femme: mais de quelle couleur sont mes chaussettes? Et là, sa femme aurait répondu: bah, c'est couleur jade. Bim, bam, boum. Voilà comment la côte de Jade est née. Jade, parce que l'eau de cette côte est caractérisée par ses nuances de vert. Vert clair, vert foncé. Selon le temps, selon les saisons. C'est quand même très joli comme nom. Alors on peut se réjouir que le maire de la Bernerie ait eu des chaussettes vertes ce jour-là.
2: Oui, vous avez raison, Lucie Miossec, et des fois, voilà, ça tient pas à grand chose.
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4: Gérard, c'est quoi votre métier ?
5: Moi, mon métier, c'est conducteur de tram et conducteur de bus. Je fais les deux. Je conduis les deux et c'est un vrai plaisir de conduire les deux.
4: Ouais.
5: Mais le tram, c'est vrai que j'ai ma préférence pour le tram. Quoi.
4: Alors là, je suis assis à votre place ?
5: Oui, vous avez de la chance parce que c'est faut être privilégié parce que c'est une zone où normalement il n'y a que moi qui ai le droit d'accès là-dedans.
4: Vous me dites ce qu'il y a autour de nous là ?
5: Plein de boutons, des gongs, c'est pour annoncer aux gens qu'on arrive ou qu'on repart pour attirer leur attention.
4: Oulala, ça il faut pas, on l'entend souvent
5: non,
4: ça.
5: Non, ça on évite, ça c'est oula, ça c'est quand il y a un danger qui s'approche pour éviter justement, pour faire partir les gens qui sont pas très attentifs.
4: Et vous avez toujours fait ça, conducteur de bus et de tram?
5: Ah non, je livrais du carburant pour une société sur Toulouse. Et ça, c'était beaucoup la région. Et le tram, ça a permis de découvrir Toulouse et les gens, les Toulousains. Et du coup, je me régale, je m'éclate.
4: Et oui, alors surtout que quand vous étiez petit, que faisait votre grand-père avec vous ?
5: Oh, mon grand-père était sur Toulouse, il m'a adoré quand je venais. Il m'amenait voir les chauffeurs de bus, on montait dans un bus, il me faisait traverser Toulouse. On allait jusqu'à Matabio, on parcourait la ville. Et mon grand-père il me disait, peut-être un jour tu seras chauffeur de bus. Et je pense que c'est resté un peu tout ça, ouais.
4: Gérard, on sent bien que vous avez un cœur gros comme ça. Parlez-moi de la relation que vous avez avec les passagers.
5: Ils nous connaissent, ils viennent frapper contre la vitre, ah ouais. Ils viennent nous voir et ils tapent.
4: Ah ouais.
5: Ils nous font un petit coucou, on fait partie de leur vie. On les accompagne.
4: Il y a un endroit devant lequel vous passez qui vous marque plus que notre, c'est Purpan. Dites-nous pourquoi.
5: Il y a l'hôpital des enfants là, juste à côté. Il y a beaucoup de malades qui sortent, qui prennent l'air avec les beaux jours. Là, ils vont arriver les beaux jours. Ils sont sur les pelouses et ils sont fascinés par le tram. Donc quand j'arrive, et j'abuse un peu plus du gong, du fameux, du du fameux gong. Et ça les attire, ils sont contents, ils font de grands signes. Alors après, je fais très attention parce qu'ils viendraient vers moi. Mais du coup, il faut éviter qu'ils galopent tous vers moi. Mais c'est un petit moment magique qui les sort un peu de leur quotidien difficile. Quoi.
4: Alors vous faites quelle ligne?
5: C'est la ligne de tram qui va jusqu'au palais de justice. Et aussi, moi, je suis sur une ligne de bus. Je suis un chauffeur mixte. Donc je peux faire les deux à la fois. Je peux faire du bus et du tram. Et la ligne du bus, c'est la ligne 70 qui passe dans Blagnac, dans tous les arrêts de Blagnac, Marly, tout ça.
4: Merci Gérard.
5: Avec plaisir, c'est une joie.
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0: Anne Sebel vit dans le Vézélien quand elle n'est pas aux quatre coins du monde pour inventer des univers au cinéma ou à la télévision.
1: Monteur,
2: la tour.
0: Cette iconesse d'adoption est chef décoratrice et elle est devenue la référence quand Hollywood veut filmer Paris. Un Paris plus vrai que nature, un Paris recréé, un Paris d'atmosphère. Anne Sebel a travaillé avec les plus grands, Spielberg, Clint Eastwood, Sofia Coppola ou encore Damien Chazelle. Et depuis 5 saisons, elle est aussi la directrice artistique de la série Emily in Paris, dont elle façonne l'univers visuel. Elle a inventé pour la série un Paris fantasmé, celui que les Américains adorent, les immeubles haussmanniens, les chambres de bonne, les placettes charmantes, les bistrots typiques. Une création qui part du scénario, puis elle imagine les lieux, les volumes, les couleurs, la lumière. Derrière chaque décor, il y a des croquis, des maquettes et des artisans qui reproduisent en 3D cet univers.
3: C'est du travail bien fait.
0: Pour une saison d'Emily in Paris, ce sont près de 180 décors créés, démontés, remontés. Un travail colossal qui a aussi un impact très concret. Certains lieux de tournage sont devenus de véritables attractions touristiques. Anne Sebel revendique un cinéma fait à la main, loin du tout numérique. Elle transmet d'ailleurs son savoir-faire à la Fémis, où elle forme la nouvelle génération qui, à son tour, saisira le réel pour bâtir image après image d'autres rêves de cinéma.

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1: Un mot usuel occitan que vous connaissez, Necha et Chegur, j'en suis sûr. C'est le mot bigot. Laurent, tu peux aller me chercher le bigot, je te prie? Je savais pas, on te caille ton téléphone. Non, pas mon téléphone, mon bigot. Dis mon talier, dans mon atelier, en entrant à gauche. Effectivement, ce n'était pas le bigophone, l'argot du téléphone. Bigot étant le nom de l'inventeur d'un instrument de musique en carton qui porte son nom avant de désigner familièrement l'appareil téléphonique. Non, le bigot dans la campagne de chez nous, c'est la bêche. Vai cercar lo bigot, va me chercher la bêche, la binette ou la houe. En technique, le bigot est cette fourche retournée qui sert à tirer le fumier ou à briser les mottes après le bêchage. Bon nombre de révoltes paysannes se faisaient avec le bigot, l'arme qu'on attrape facilement, appuyée contre un mur. Si prenez lo bigot, va veire. Si je prends le bigot, tu vas voir. Ane adio.
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1: 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Je suis trop fier de mon jingle, j'en suis fier. Je l'assume, j'en suis fier. Comment ça va les gens sur Ici Picardie? C'est la Camini Minute, votre chronique de la joie et de la bonne humeur. Écoutez-moi, ça va, sauf que je suis encore un petit peu ému, parce que comme beaucoup de Français, j'ai vu le biopic sur la vie de Philippe Nicolic des To Be Free partir un jour sans retour. C'était émouvant. Il paraît que Caris, le rappeur, l'a vu et il a pleuré. C'est pas vrai. Je précise que c'est pas vrai parce que j'aime mon nez. Okay, je veux le garder. Les années 90, nous, on a connu les grandes manias, les plus belles manias. Michael Jackson mania, Club Dorothée mania, Patrick Bruel mania. Et vous avez quoi? La chikungunya mania. Voilà, c'est chikungunya, c'est nul, nul. Nous, on a connu des manias de ouf, on a connu les boys bands. Et au final, les To Be Free, qu'est-ce qu'ils faisaient? Ils faisaient un peu de la dance et de la techno. Vous connaissez cette musique? La musique avec des textes extraordinaires, dignes de Baudelaire, de Balzac et de Molière. Il y a un Américain, il est arrivé, il a dit... I like to move it, move it. I like to move it, move it. I like to move it, move it. You like to move it. I like to move it, move it. I like to move it, move it. Ça, c'est même pas un refrain. C'est un mantra, les gars. Extraordinaire. Les Allemands, ils ont vu ça, ils ont dit, OK, nous aussi, on va s'y mettre. Eins, Weins, Polizei, drei, vier, Grenadier, fünf, sechs, Sainte-Kirk, Titenark, Gutenacht. Je suis pas très fort en allemand, j'ai fait ce que j'ai pu. Mais on sentait le niveau du texte. Il y a un mec qui avait écouté ça, il a dit, OK, d'accord, vous voulez jouer ça? Tout ta, tout ta, tout ta, ta, tout ta, tout ta, tout ta, ta. Lui, on pensait qu'il avait fini le game. Mais non, après, les mecs, ils se sont dit, nous, on fait plus de mots, on fait juste des sons. Pi, pa, pa, palopo. Pa, pa, palopo. Pi, pa, pa, palopo. Même les chanteurs, ils comprenaient même plus ce qu'ils disaient. I'm a scatman. Vous allez pas me faire croire que le mec, il comprenait ce qu'il disait. Voilà, c'était ça les années 90. De la créativité, des chansons à texte. Mais bon, toutes les bonnes choses ont une fin. Les années 90, elles sont parties. Un jour, sans retour, effacées. Votre amour, sans se retourner. Excusez-moi, je suis encore ému par le téléfilm sur Philippe Nicolic.
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2: On est au Hall, Vauban.
3: Et on est dans votre bar, Muriel.
2: Le bar des Halles, exactement.
3: Bon, qu'est-ce qui s'y passe dans ce bar qui est ouvert sur les Halles, mais aussi sur la terrasse extérieure?
2: Les gens peuvent aller chercher à manger et boire et se mettre où ils veulent dans les Halles. C'est libre.
3: Et vous avez le bar et juste en face, l'approvisionnement.
2: Oui, et là on a la cave à vin, donc ce qui permet aux gens qui ne veulent pas boire le vin des Halles de choisir une bouteille, que ce soit blanc, rouge, rosé, et de se faire plaisir sur les tarifs en fonction de chacun.
3: Et vous travaillez avec différents producteurs?
2: On a des vignerons en direct, après on a d'autres fournisseurs, et c'est surtout des vins de la région.
3: Ah, c'est votre spécificité.
2: Oui, on va en avoir un petit Morgon ou un petit Chablis, mais sinon c'est que des vins de la région, en priorité. Des vins du Roussillon, de Maury, de Collioure, hein, on a déjà un très bon choix.
3: Qu'est-ce qui est très demandé ici?
2: Il y a quand même beaucoup de gens maintenant qui se rabattent sur le blanc. C'est vrai qu'avant, on était vraiment sur du rouge. Et là, le blanc a presque dépassé le rouge. Après, best-seller, ça dépend de chacun, de son palais, de son choix, de son budget. Beaucoup de gens apprécient le fait d'aller chercher à manger à droite, à gauche, de se prendre une bonne bouteille s'ils en ont envie, ou de boire un vin qui est bien aussi, mais qui est un peu plus abordable.
3: En tout cas, il y a une ambiance très festive. Hein.
2: Oui, oui, oui. Et c'est vrai que c'est super. Il y a tous les âges. On se régale.
3: Merci Muriel.
2: Merci, enchantée.
3: Allez, on va se diriger à présent vers le restaurant libanais. Ça a l'air bon ce que vous mangez.
4: Très bon.
3: Qu'est-ce que vous avez choisi?
4: C'est du mezzeh. Donc il y a du poulet, il y a de la viande hachée, donc du kefta, taboulet libanais, tambal.
3: C'est bon?
5: Oui, très bon. On se régale. Il faut venir ici, hein, honnêtement, c'est un délice.
3: Vous connaissiez cet endroit ?
5: Oui, oui, oui, parce que mon papa est syrien, donc voilà, on vient rechercher ce qu'on a l'habitude de manger. Et c'est excellent, honnêtement.
3: Et alors, ça ressemble vraiment à ce qu'on mange en Syrie, du coup ?
6: Tout à fait, on sent exactement la même chose, même le goût, il ressemble énormément, quoi.
3: On voyage ici dans les Halles Vauban. Merci, messieurs, dames, bon appétit.
5: Merci.
3: Alors, vous régalez ces messieurs, dames.
7: Hein. Bah, merci beaucoup. Donc, bah, on essaye de faire au mieux, donc voilà, notre belle cuisine libanaise et syrienne.
3: Qu'est-ce que vous avez sur la plancha?
7: Shawarma à la viande de bœuf, avec un assaisonnement avec de l'oignon rouge, avec du persil, coriandre et du sumac. Et bien sûr, évidemment, donc là, le hummus et le tahiné.
3: Évidemment, servi sur le pain libanais.
7: Absolument. D'ailleurs, qu'on va les griller encore un petit peu pour le rendre encore plus croustillant. Excellent repas donc, pour nos clients.

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1: Louis Hachette, fondateur de l'un des plus grands groupes d'édition au monde. Mais saviez-vous que tout a commencé à Rethel? Louis, dès son plus jeune âge, se tourne vers la lecture. Un amour, d'ailleurs, qu'il ne quittera jamais. À peine adolescent, il quitte sa ville natale avec sa famille pour Paris, où sa mère travaille comme lingère dans un grand lycée. Et c'est à la capitale qu'il va faire ses études, notamment en droit. Mais c'est un autre domaine qui va capter son attention, l'édition. À 26 ans seulement, il fonde sa propre maison d'édition. Très vite, elle prend une ampleur considérable et en quelques années, elle devient le premier groupe d'édition en France. Et qu'est-ce qui explique un tel succès? Eh bien, c'est surtout son modèle commercial novateur. Louis Hachette comprend que pour toucher un large public, il faut adapter les livres aux besoins du public. Qu'il s'agisse de manuels scolaires, de dictionnaires ou d'ouvrages destinés aux jeunes lecteurs, son intuition est de créer des ouvrages pédagogiques, accessibles à tous à des prix raisonnables. Et le pari est réussi, car ses livres se retrouvent dans toutes les écoles et contribuent à l'émergence d'une véritable culture populaire. Loin de se cantonner à l'édition scolaire, il diversifie rapidement son catalogue en publiant des romans, des biographies, des récits de voyage ou des ouvrages scientifiques. Et c'est là toute la force de sa vision. Il parvient à offrir à la fois des livres éducatifs, mais aussi des œuvres littéraires qui font de sa maison un acteur incontournable du paysage éditorial français. Un autre point marquant du génie commercial de Louis Hachette, la distribution des livres. Il innove en installant des points de vente dans des gares, là où le public est nombreux. Des points de vente qui s'appellent aujourd'hui Relais. Louis Hachette s'éteint à 64 ans, mais son nom et son œuvre perdurent toujours à travers l'énorme empire qu'il a créé. Le 9 février 1953, Henri Philippe Acquy, des éditions Hachette, publie les premiers titres d'une collection appelée « Un grand avenir, le livre de poche », un format qui séduit un public jeune car le prix est plus raisonnable. Aujourd'hui, les éditions Hachette sont parmi les plus grandes maisons d'édition au monde, mais tout a commencé à Rethel, grâce à ce jeune homme passionné par les livres et déterminé à démocratiser la culture. Louis Hachette, véritable pionnier de l'édition, c'est l'un des trésors de Champagne-Ardenne.
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2: Quand il y a des prédateurs, bah, mais sa tête dans le sable, au moins ils disent que c'est un pot avec des roses qui dépassent.
3: Pourquoi l'autruche met de temps en temps sa tête dans le sable?
4: Pour peut-être manger les bêtes dans le sable.
5: Pour manger ce qui est dans le sable, pour tout simplement voir ce qu'il y a dans le sable.
6: Pour dormir.
7: Si elle veut voir ce qu'il y a dans le sable et qu'elle met sa tête dans le sable, elle voit plus rien.
5: Bah, peut-être qu'elle résiste au sable.
7: Ou alors elle a une frontale.
5: Je pense pas.
8: C'est peut-être pour manger ce qu'il y a dans le sable, mais plus profondément avec sa bouche.
2: Quand il y a des prédateurs, bah, met sa tête dans le sable. Au moins, ils disent que c'est un pot avec des roses qui dépassent.
9: Oh, les jolies fleurs!
8: Comme ça, elle voit pas ce qui se passe autour et elle a plus peur.
7: Qu'est-ce que vous faites si quelqu'un vous court après?
8: Courir. Dire à quelqu'un qu'on a besoin d'aide.
7: Tu vas pas mettre ta tête dans le sable?
8: Bah non, sinon il peut nous attraper facilement.
2: Ou alors sinon on lui met un coup de poing dans la figure, au moins bah c'est lui qui a la tête dans le sable et nous on s'en va.
7: Mais pour l'autruche alors elle?
5: Pour l'autruche c'est facile, elle court plus vite que nous.
7: Et vous savez comment on fait des petits autruches?
5: Une fois qu'ils sont dans l'œuf, bah ils cassent la coquille et ils sortent.
7: Donc c'est avec des œufs?
5: Bah oui.
7: Vous avez déjà vu un œuf d'autruche?
5: J'ai cru en voir un en vidéo, mais non. Il est comme les œufs normaux, mais quand même un peu plus gros.
10: Oh, plus ils sont gros, plus je les aime.
5: Bah, l'œuf, j'en ai déjà vu, mais pas en vrai. L'œuf, il est gros comme ça.
7: Il est en effet très gros. Comment est-ce qu'on peut avoir une poêle suffisamment grande pour faire un œuf au plat d'autruche?
5: Tu fabriques soit une grande poêle ou...
9: Non, pas la poêle à frire!
5: Soit... J'essaie de trouver une grande poêle, et comme ça, c'est bien. On a des poêles grandes, mais ça suffit, une poêle comme ça, ça suffit. Ou alors, on le fait tout simplement pas cuire, on les laisse vivre.
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11: Aujourd'hui, je vous emmène à la rencontre d'animaux mystérieux et fascinants. J'ai testé le parc des loups du Gévaudan. Alors, direction la Lozère, au cœur d'un grand parc naturel, on marche sur des sentiers boisés et soudain, on aperçoit une silhouette furtive derrière les arbres. Et là, ça commence quand même un peu à faire peur, c'est assez mystérieux. Et puis des yeux brillants qui nous observent en silence, le loup est là. Le parc aux loups vous propose une immersion au plus près des loups blancs, gris et d'autres espèces. Donc on peut voir vraiment pas mal d'espèces, même si pour ceux qui ne connaissent pas, ça permet d'observer des animaux qui sont dans un cadre quand même adapté pour leur bien-être. Donc c'est important de le préciser, et en sécurité. On les voit jouer, se reposer et parfois se défier. Et à l'heure du nourrissage, là je vous avoue qu'il y a une toute autre ambiance. On entend des grognements, des courses, des hiérarchies en action, parce que des fois, il y en a certains qui se battent. C'est sauvage et captivant à la fois. Entre fascination et frisson, j'ai ressenti quelque chose de fort. On comprend à quel point cet animal est à la fois redouté, mais magnifique en même temps. Voir les loups dans un environnement semi-naturel, ça marque quand même une vie. Que vous soyez curieux, passionné de faune ou en quête de sorties enrichissantes, le parc vous l'offre l'opportunité et la possibilité de mieux comprendre le comportement des loups, leur place dans notre écosystème, ce qui est très important de savoir, bien évidemment. Et le parc est ouvert quasiment toute l'année. Donc, il faut compter à environ 16€ pour les adultes, 13€ pour les enfants. Et bien prévoir pour la visite des bonnes chaussures de randonnée quand même. Bien évidemment que c'est validé, j'ai testé, j'ai adoré. Et vous, allez-vous oser croiser le regard des loups? C'est Béatrice et on se retrouve très vite pour une nouvelle aventure locale.
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1: Ici dans le Nord, vous le savez, on aime le ballon. Mais parfois, le ballon a une forme qu'on n'attendait pas.
2: Je m'appelle Perrine Aberstich et je suis directrice générale de la Ligue des Hauts-de-France de rugby.
1: Et vous avez découvert le rugby comment ?
2: C'était à l'Olympique Marquois Rugby quand j'étais en master à l'Université de Lille. Et je cherchais une alternance et je l'ai trouvée à l'OMR. Je pense que ça a été accentué quand même par le fait que, en même temps que dans le rugby, je suis tombée dans le Nord. Le film avait raison, hein, quand on vient, on n'a plus envie de partir.
1: Alors c'est d'autant plus fort qu'on dit que le Nord n'est pas forcément une terre de rugby. C'est vrai ?
2: Bah, c'est en train de le devenir. Aujourd'hui, on le voit sur la métropole lilloise, on a de plus en plus de clubs. Leurs écoles de rugby sont pleines, les sections baby rugby ne désemplissent pas. C'est également le cas dans le Nord et dans l'ensemble des Hauts-de-France où on a beaucoup de nouvelles sections. Aujourd'hui, le rugby se développe aussi parce qu'on a une pratique pour tous et partout. Du rugby adapté, du rugby santé, du rugby à 5. On invite tout le monde, c'est mixte, c'est intergénérationnel et je pense que c'est ça qui fait que ça marche dans les Hauts-de-France.
1: Est-ce qu'il faut avoir joué au rugby pour être directrice du rugby ?
2: Pas du tout, je suis basketteuse de formation. Maintenant, malheureusement, j'entends encore parfois dans les tribunes des gens dire « j'aime pas voir des femmes jouer au rugby » ou « c'est un sport d'hommes ». Donc on est aussi là pour faire changer les mentalités. Aujourd'hui, je gère surtout les équipes. À la Ligue, on est 17 salariés au service du rugby, donc 11 plutôt sur le côté sportif et 6 sur l'administratif.
1: On entend souvent les joueuses et les joueurs de rugby parler de valeurs, mais quelles sont ces valeurs ?
2: Bah, les grandes valeurs du rugby, c'est le respect, la solidarité, l'engagement. C'est ce qu'on essaie de transmettre tous les jours et c'est à nous aussi les adultes, encadrement, la ligue, les éducateurs, de les transmettre. Aujourd'hui, nous on parle toujours d'éducateurs et pas d'entraîneurs parce qu'on n'est pas seulement là pour faire des joueurs et des joueuses, mais aussi les hommes et les femmes de demain. Moi, c'est ici, au service des clubs, au service du développement du rugby, que je m'épanouis.
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3: Être de mauvaise humeur, ça arrive, mais savoir le dire en breton, c'est pas simple. Eh bien, je vais vous l'apprendre. Et puis, les Botorelles, coucou, ça va être votre tour aujourd'hui.
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3: Alors pour les râleurs du matin ou les râleurs de toute la journée, bah oui, il y en a, on en connaît, hein, ceux qui ne sont jamais satisfaits et aboient au lieu de parler, eh bien, c'est Gualim.

0: Joint aux collègues ou pas en fait, hein, sinon ça va créer la dispute. Mais maintenant vous saurez dire, Gualimor et des Irio, ceci est de mauvaise humeur aujourd'hui, Gualimor et des Irio. Retenez donc pour aujourd'hui que Gual signifie mauvais en breton, Imor, l'humeur, Gualimor, la mauvaise humeur.
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0: Et maintenant, nos Botorel, nom de famille assez répandu, alors Botorel, ça sonne fortement breton, hein, ouais. Eh ben non, c'est une version bretonnisée d'un nom de famille qui vient de l'ancien français. Il n'y en a pas beaucoup en breton, mais il y en a quelques-uns, comme celui-là. Botorel, ça vient de Boterel, qui avait perduré dans la langue galaise, en Haute-Bretagne. Un nom attesté au XVe siècle, on le trouve aussi chez nos voisins de Cornouailles britanniques d'ailleurs. Mais Botorel, Boterel ou encore Botrel, comme Théodore, le célèbre chanteur de la Papoulaise, eh bien tous ces noms viennent d'une ancienne forme française, Boterel, qui signifie le petit crapaud. Mais alors, c'est pas un petit crapaud, ça servait surtout de surnom péjoratif, donné à une personne n'ayant pas des traits de visage des plus beaux, ou d'une personne méprisable, pas agréable du tout. Donc, même si ça semble breton, eh bien l'origine, pour le coup, vient de la partie non bretonnante de la Bretagne, et ça a été mis ensuite à la sauce armoricaine. Langue bretonne par nos anciens. Voilà, quelques mots de plus et des explications sur notre belle langue bretonne. Je vous dis à demain pour d'autres surprises. Ken Marquois.
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3: La politique et l'amour ne font pas bon ménage. Dans cette nouvelle histoire, on plonge dans le quotidien du premier président du Parlement de Bourgogne. Voici la légende de Giroux le Fou et Marie Baillet. Extrait de votre ouvrage, Sandra Amani, Amour et passion d'antan en pays bourguignon, aux éditions de l'Escargot Savant. Bonjour Sandra.
4: Bonjour Charlotte.
3: Nous voici en l'an de grâce 1634, sous le règne de Louis XIII. Pierre Giroux vit à Dijon et aime beaucoup les femmes.
4: Notre président a 30 ans. Il est marié à une femme de la haute société, Mademoiselle Legout de la Berchère. C'est grâce à son épouse que Pierre a si bien réussi en politique. Même s'il ne l'aime pas, pour sa carrière, il ne peut pas s'en séparer. Après plusieurs aventures sans lendemain avec des prostituées beaunoises, Pierre Giroux tombe éperdument amoureux de la femme de son cousin, Marie Baillet. Et cet amour est réciproque.
5: Grand Dieu, dire que cette femme n'est même pas jolie. Pourquoi l'amour est-il si capricieux ?
4: Quelques mois après leur coup de foudre, les amoureux ont de plus en plus de mal à dissimuler leur relation extra-conjugale. Lors des réceptions, ils s'isolent dans les petits salons où ils échangent des baisers passionnés. Ils ne peuvent plus se passer l'un de l'autre. Un soir, après une étreinte fugace dans un placard, Pierre n'en peut plus.
5: Si seulement nos deux minables conjoints étaient morts, ma tendre Marie, nous pourrions alors arrêter de nous cacher. Je te fais la promesse qu'on sera un jour réunis. Je vais d'abord m'occuper de mon cousin.
4: Aussitôt, Giroux dépêche Denis Carteau, l'un de ses fidèles amis, et lui demande, moyennant 20 pistoles, d'éliminer l'encombrant cousin Baillet dans les bois du Val-Suzon. La première tentative échoue. Tout comme la deuxième dans la forêt de Bressay-sur-Tille. Le président est furieux.
5: Bande d'incapables ! Il va donc falloir que je me débarrasse moi-même de cette vermine. Mais en attendant le bon moment, occupons-nous de l'autre idiote. Je ne peux plus supporter sa présence chez moi. Je la déteste.
4: Justement, l'occasion est belle. Madame Giroux ne se sent pas très bien ces derniers temps. Elle se plaint de la tête, du ventre, elle vomit sans cesse. Pierre fait donc appel au docteur Rodeau. Le fameux praticien s'installe chez les Giroux pour suivre au plus près l'évolution de la santé de madame. Nuit et jour, le médecin reste au chevet de sa patiente. Il lui donne des potions, non pour guérir son mal,

0: mais pour la faire mourir à petit feu. 10 jours plus tard, l'épouse décède d'une maladie incurable, impossible à combattre. Le docteur Rodo sera grassement rémunéré.
1: Maintenant, c'est au tour de l'autre imbécile.
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3: Jusqu'où iriez-vous par amour ? En septembre 1638, Pierre Giroux, le premier président du Parlement de Bourgogne, devient complètement fou. Vous écoutez l'histoire de Sandra Amani, extraite de l'ouvrage « Amour et passion d'antan en pays bourguignon » aux éditions de l'Escargot Savant. Pierre Giroux et la femme de son cousin, Marie Baillet, sont amants. Après avoir éliminé sa propre épouse en l'empoisonnant, un dernier obstacle se dresse devant ce couple sordide.
4: Ce soir de septembre 1638, le cousin Baillet se rend gaiement chez Pierre Giroux. Il est en compagnie de sa femme, Marie.
5: Mon cher cousin, quel plaisir de vous recevoir. Prenez donc place à cette table, juste à l'endroit où s'asseyait ma tendre épouse. Oh, elle me manque terriblement, vous savez. Un peu de compagnie sera salutaire pour moi. La solitude où m'a plongée sa mort me désole.
4: Le vin coule à flot, et surtout dans le verre du cousin. Bientôt complètement ivre, le cousin Baillet perd la raison. Pierre rit avec lui mais ne boit pas. Marie tremble à mesure que s'écoule le repas. Elle est déjà prise de remords. Lorsque Baillet s'apprête à prendre congé, Giroux s'empare d'un immense couteau à viande. Le cousin, complètement saoul, ne réagit même pas. Quand le couteau le frappe en plein cœur, Baillet pousse un cri horrible! Un cri de bête qu'on éventre. Il meurt estomaqué. Le cousin Baillet, après une soirée forte arrosée, aurait perdu la tête et a mystérieusement disparu. Les jours suivants, Giroux s'assure que personne ne le dénoncera. Il commence par éliminer ses complices. On n'est jamais trop prudent. 12 personnes sont ainsi victimes de la folie du tueur.
5: Mince, j'ai oublié l'avocat. Humbert doit mourir, sinon il ira clamer au juge que je l'ai consulté sur des questions d'héritage.
4: 2 années passent. Les corps des victimes, bien dissimulés, ne sont jamais retrouvés. Les 2 amants restent discrets et continuent de se voir en secret pour ne pas éveiller les soupçons. Mais la vieille mère du cousin Baillet ne peut croire en la disparition de son fils si talentueux. Sa belle-fille, Marie, lui suggère de porter plainte contre X sur les conseils du diabolique Pierre Giroux. Les premiers à être interrogés sont les domestiques du président. Ils cèdent après des nuits de torture et avouent l'impensable. Le corps de Baillet a été mis dans un sac et caché dans un hôtel particulier de Dijon. Le 6 mai 1643, Pierre Giroux est enfermé dans les cellules du château de Dijon. Le tribunal ne tarde pas à donner son verdict.
6: Qu'on lui coupe la tête !
4: Marie, qui a quitté la ville de Dijon avant la mise à mort de son amant, est arrêtée quelques temps plus tard et condamnée à mort. Un ami du roi sauve sa tête et obtient l'annulation de la condamnation. Marie peut alors se remarier.
3: En espérant que sa prochaine union sera moins mortelle.
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8: Bonjour à toutes et tous, bienvenue dans Affaires classées, le podcast. On vous parle beaucoup de Notre-Dame de Bétarame actuellement. Figurez-vous qu'en 1840, il y a de cela bientôt 2 siècles, un enseignant de l'établissement qui se destinait à une vie au service de Dieu va soudain passer à la rubrique des faits divers. Vincent Elisabide, officiellement enseignant dans le vénérable collège, va assassiner une jeune mère de famille et ses 2 enfants. Comment ce trentenaire émérite a-t-il soudain vendu son âme au diable ? Réponse dans un instant.
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8: Alice Abide vient au monde le 15 juin 1810 à Mauléon, capitale de la Soule. Son père, bien que modeste, est si fier de ce fils aîné qu'il ne recule devant aucun sacrifice pour lui offrir la meilleure éducation. Premier de sa classe, le garçon fait l'admiration des enseignants qui le décrivent précoce et fort intelligent. Vincent affiche très tôt une vocation pour le sacerdoce. Le dimanche, il sert la messe et ne rate jamais une occasion d'échanger avec le curé du village de Gotin. Élise Abide a 14 ans lorsqu'un matin, son père le conduit au séminaire d'Oloron-Sainte-Marie. Il réussit l'examen d'entrée si brillamment que l'évêque de Bayonne, Monseigneur d'Astros, se déplace pour le féliciter. Le fils prodige décide qu'il consacrera sa vie au service de Dieu. Dans les campagnes pauvres de ce Béarn et de ce Pays basque si fervent, l'Église offre ainsi le moyen à un élève méritant, qu'il soit riche ou pauvre, de parfaire son éducation et devenir un personnage respecté. Vincent souffle sa 18e bougie. Il entre au séminaire de Notre-Dame de Bétharram où il apprend la philosophie. Il rejoindra ensuite celui de Bayonne où il suivra l'enseignement de théologie. Lorsqu'il revient parmi les siens, le jeune homme est accueilli avec les honneurs, lui qui croise fréquemment le prélat du diocèse. Vincent se destine à devenir prêtre. Un beau jour, il prend tout le monde de court en annonçant qu'il ne se sent plus aucune vocation pour le sacerdoce. Tiens donc. Son supérieur se console en se disant que la brebis égarée finira bien par rentrer au bercail. En attendant, Élise Abide dispense des cours particuliers au sein de riches familles installées à Bordeaux. Pris de remords, l'ex-séminariste revient à Bétharram. C'est là qu'il fait la connaissance de Marie, une jeune maman domiciliée à Pau. Joseph, son fils aîné, est un élève d'Élise Abide. Peu à peu, l'enseignant tombe discrètement amoureux de la jeune veuve.
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8: Comme lui, Marie est née en Soule, dans le village de Montcaillol. Elle avait 20 ans à peine lorsqu'elle a pris pour époux Pierre Anisa, un représentant de commerce avec lequel la jeune femme s'installe au soleil d'Oran en Algérie. Le couple ouvre une hôtellerie sur place. Deux enfants illumineront cette union. Joseph, qui naît en 1829, et Mathilde, sa cadette, qui naît 2 ans plus tard. En 1833, un drame frappe la petite famille d'origine basque. Le papa est tué à Mostaganem alors qu'il a été mobilisé pour combattre l'ennemi. Isolée, la jeune veuve rentre au pays, à Pau. Elle travaille sans compter pour offrir la meilleure éducation possible à ses 2 orphelins. On lui suggère pour cela d'inscrire Joseph, son fils aîné, à Notre-Dame de Bétharram. Voilà comment, en 1840, Marie Anisa rencontre Vincent Élise Abide, cet enseignant dont on murmure qu'il est excellent, mais très sévère. Le charme de la jeune veuve plonge l'ex-séminariste dans le trouble. L'instituteur se prend à visiter régulièrement la jeune maman à son domicile palois. Ses attraits féminins l'attirent davantage que les progrès en français du jeune Joseph. Élise Abide confie au passage que le métier d'instituteur l'ennuie. Il rêve de s'installer à Paris. Là-bas, croit-il, il fera fortune. Octobre 1839, le jeune enseignant boucle ses valises et part tenter l'aventure. Logé dans un modeste hôtel, Élise Abide réalise qu'à Paris, personne ne l'attend. C'est la désillusion. Vincent ne rate pourtant jamais une occasion de prendre sa plume afin d'écrire à l'élu de son cœur. Il l'encourage à le rejoindre avec ses 2 enfants. Ici, à Paris, ils pourront étudier dans les meilleures écoles. Ici, écrit-il, l'argent coule à flot. Vincent affirme même qu'un établissement envisage de le recruter. Pur mensonge. Séduite, Marie tombe dans le piège. En attendant que le couple soit réuni, pourquoi ne pas lui envoyer son fils ? Le 11 mars 1840, le jeune Joseph quitte Pau pour Paris.
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8: Il y a foule dans la grande cour de cette gare parisienne. Le jeune Joseph Anisa débarque, valise à la main, dans l'après-midi du 14 mars 1840. Comme prévu, Vincent Élise Abide est là, Il se jette sur le gamin qu'il prend dans ses bras et comble d'embrassades. Épuisé par ce long voyage en diligence depuis Pau, Joseph serre, confiant, la main de cet homme qu'il entraîne à pied à la découverte de plusieurs quartiers de la capitale parisienne. Le bambin est émerveillé. L'heure du dîner arrive. Avant de regagner ce qu'Élie Sabide dit être son domicile, le trentenaire pousse la porte d'un restaurant. L'adulte et l'enfant font bombance. Rien n'est de trop. À la fin du repas, Élie Sabide se met à écrire une lettre sur un coin de table. Il y raconte que Joseph est bien arrivé, qu'il est émerveillé et qu'il serait ravi que la jeune femme et sa fille cadette viennent les rejoindre ici, à Paris. Élie Sabide tend même le stylo au garçonnet afin qu'il écrive un petit mot à sa maman. Ma chère maman, je suis bien arrivé, Paris est bien beau. Je crois que je m'y plairai beaucoup. Adieu. Je t'embrasse tendrement ainsi que ma sœur Mathilde, signée ton fils Joseph. La jeune maman reçoit la lettre quelques jours plus tard. En lisant ce mot si tendre à Pau, Marie n'imagine pas un instant que son fils n'est déjà plus de ce monde. En sortant du restaurant, Élie Sabide la conduit dans un endroit sombre, près des abattoirs du quartier de la Villette. Dans un recoin, il s'est emparé d'un marteau qu'il dissimulait sous sa veste. Il a frappé l'enfant à plusieurs reprises avant de l'égorger. Des passants ont découvert son corps le lendemain. Le gamin n'ayant aucun document d'identité sur lui, il n'a pu être identifié. Élie Sabide fait comme si de rien n'était. Il envoie de nouvelles lettres d'amour à Marie qu'il presse de les rejoindre à Paris. « Joseph se porte à merveille », écrit-il. Le 6 mai 1840, Marie Anisa se décide enfin. Elle part rejoindre son amant.
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8: La jeune mère et sa fillette franchissent le porche de la gare de Pau. Elles montent à bord d'une diligence qui les conduit à Bordeaux. C'est là que Vincent Élie Sabide leur a donné rendez-vous, histoire qu'ils fassent ensemble ce long trajet jusqu'à Paris où Joseph, le fiston, est, paraît-il, impatient de les retrouver. La jeune maman ne nourrit aucun regret à l'idée de quitter le Béarn. Son nouvel amant affirme lui avoir débusqué un emploi de femme de maison dans les faubourgs huppés de Saint-Germain-des-Prés. Mais avant, Élie Sabide suggère à Marie et Mathilde de faire étape durant une nuit en Gironde. Il veut en profiter pour les présenter à sa sœur, employée de maison chez de riches propriétaires à Artigues, près Bordeaux. En ce matin de mai, le soleil est de la partie. Pourquoi ne pas profiter de ce temps printanier pour s'y rendre à pied ? Le trio part donc à travers champs. Soudain, le ciel se gâte. De gros nuages apparaissent à l'horizon. Sur la commune d'Ivrac, le trio arpente un chemin tortueux. La jeune femme et sa fillette sont épuisées par cette marche interminable. Elles n'ont même pas remarqué qu'Élie Sabide marche légèrement en retrait, tenant un marteau dans sa main droite. Le jeune homme se met soudain à les frapper l'une et l'autre au point de les assommer. Il les étend ensuite à ses pieds avant de leur sectionner la gorge à l'aide d'un couteau. À 2 mois d'intervalle, usant d'un mode opératoire strictement identique, l'ex-séminariste de Bétarame a assassiné le fils, la mère et la jeune sœur. Élie Sabide dissimule les deux corps avant de s'enfuir. Plus tard, des passants feront la macabre découverte. L'annonce du double crime se répand le soir même à Bordeaux. Un aubergiste signale à la police qu'un étrange client porte des vêtements tachés de sang. Élie Sabide est démasqué et aussitôt interpellé. Il doit maintenant livrer les clés de l'énigme.
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8: Comment un séminariste respecté est-il devenu un triple assassin ? Plusieurs témoins brossent le portrait d'un Élie Sabide au tempérament brillant. Son caractère était sombre, peu communicatif, mais était-il violent ? Plusieurs le décrivent parfois sévère avec ses élèves, n'hésitant pas d'ailleurs à les châtier physiquement. En chœur, plusieurs témoins pointent un orgueil démesuré qui l'a déterminé à abandonner Bétarame pour le rêve d'une brillante carrière à Paris. De vilains mensonges jaillissent lorsque Vincent dissimule à l'élu de son cœur qu'il vit dans une profonde misère, lui qui affirme mener grand train. Pourquoi alors faire venir le garçonnet à ses côtés alors qu'il n'a même pas de quoi se nourrir? Pour lui dérober les quelques 100 francs que Joseph avait dans sa poche, selon certains. Mais pourquoi alors ensuite assassiner la mère et la fillette? Pour éviter que Marie ne lève le voile de ses mensonges, lui, l'enseignant brillant, qu'elle plaçait sur un piédestal. En septembre 1840, une impressionnante foule se presse au palais de justice de Bordeaux. Le triple assassin sous le teint s'affiche tantôt sarcastique, tantôt angoissé. « Je ne demande aucune grâce, ma mort sera bien méritée. » L'accusé confirme qu'il n'est pas fou, mais un autre homme en proie à des idées sombres. À la barre, le banc et l'arrière-ban de l'évêché de Bayonne et de Notre-Dame de Bétarame défilent. Chacun souligne la piété, la bonté de l'accusé qui a pourtant tué une mère et ses deux enfants. Selon ses proches, une puissance maléfique s'est emparée de son âme. Le diable, voilà une explication qui n'enchante guère l'avocat général. L'accusateur public réclame la tête de l'assassin. Sans surprise, la cour prononce la peine capitale. Le président lui lance un commentaire. Elisabide, vos crimes étaient trop grands pour que vous échappiez à la justice des hommes. Le jeune sultan finira en enfer après un crochet par la guillotine.
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8: Vendu au diable, c'était ce nouvel épisode des affaires classées. Je vous retrouve dans un prochain numéro à la découverte d'un fait divers qui fit couler beaucoup d'encre il y a deux siècles, en 1827. C'était entre Oloron et Barcus. Le 1er mai était longtemps ce que l'on appelle un jour de foire dans la capitale du Haut-Béarn. Que s'est-il passé en l'an 1827? Réponse dans un prochain numéro. À bientôt.
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1: Alors, il paraît que tu as d'autres petites manies, tu aimes surtout les activités à sensation, t'as fait du saut à l'élastique, t'as fait des plongeons d'une falaise, genre 10 mètres de haut, et t'as plongé avec des petits requins, dis donc.
2: Ben oui, c'était, je crois que c'était en Thaïlande, mais je suis pas certain. Et donc, je fais beaucoup de snorkeling quand je suis en vacances, parce qu'en France, je ne peux pas parce qu'il fait trop froid.
1: Oui.
2: Et une fois, je suis tombé sur des petits requins. Enfin, on les a vus de loin et
1: pour des requinous.
2: Des requinous, ouais, si on veut, c'est mignon.
1: Des petits requinous. Ok. Bon, le prochain défi pour Nicolas, c'est faire un saut en parachute. On te le souhaite. De faire un saut en parachute. Peut-être grâce au club Bellambra que tu vas peut-être gagner. C'est la question. Écoute bien, c'est la question à choix multiple. Tu peux prendre 3 points d'un coup. Tiens, je te mets un petit coup de Danny Briand.
3: Tant qu'il y aura des femmes, le monde aura une âme.
1: Ça, c'est pas faux. Si les femmes étaient là au pouvoir, on aurait moins de tanas. Alors écoute bien, ce dimanche 8 mars, on va célébrer la journée internationale des droits des femmes. Est-ce que tu sais en quelle année ça a été officiellement instauré? Alors écoute bien les propositions. 1910, 1945, 1977... Ça n'existe pas. Alors, le dimanche 8 mars, on célèbre la Journée internationale des droits des femmes. En quelle année ça a été instauré? 1910, 1945, 1977. J'attends encore la date. Top chrono,
2: 1945. 1945.
1: J'ai entendu, mon chéri. Je suis mortifié.
4: Ah bah ça.
1: Tu sais en quelle année on a eu le droit d'avoir un chéquier, nous, les femmes? En 65. Alors je t'explique, en 45, on n'en avait rien à foutre du droit des femmes. C'est en 1977, c'est l'Organisation des Nations Unies qui a reconnu officiellement la journée des droits des femmes et pas la journée de la femme. Hein. Arrêtez de nous acheter des roses et des conneries, nous ce qu'on veut c'est le même salaire. Et donc on pense bien fort aux femmes, sans qui évidemment rien ne serait possible. Et il y a encore du taf et tu n'as pas de points mon doudou, c'est pas grave.
4: Oui mais Sandra, toi tu as 4 points, la force tranquille. Sandra, elle se balade là depuis midi, là, voilà, ça énerve un peu Valérie, mais je rappelle quand même tout l'enjeu de cette émission. 3 candidats gagnants depuis le début de la semaine. Vais-je arriver à en avoir un 4e pour la première fois de ma vie, Sandra? Je ne sais toujours pas. Sandra qui a un petit côté maniaque, hein, Sandra, à Lyon. On aime bien que la vaisselle et le lit soient bien faits.
5: Ah oui, ça c'est vrai que c'est ce que j'inculque aussi à mon fils. On ne part pas de la maison, on ne sort pas de la maison sans qu'au moins le lit et la vaisselle soient faits.
4: Ah oui, dans cette petite côté sorcière bien aimée, il faut que ce soit tout bien rangé. Tu adores le repassage également. C'est fou ça.
1: Ah ouais, c'est fou
5: c'est
1: ça.
5: C'est vrai.
1: Oh là là.
4: Ouais, non, tu étais jusqu'à t'équiper. Non mais attends, tu t'es équipé. Dis-nous un petit peu ce que t'as pour le repassage.
5: Ben, pour le repassage, mon classique, hein, j'ai la centrale vapeur.